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2: Qu'aimeriez-vous planter dans votre jardin ?
3: Dans mon jardin, j'aimerais bien faire un potager avec par exemple des tomates, de la salade, des melons, etc. pour pouvoir après les récolter et faire des petites salades. Et pour l'été, ça serait bien.
4: Moi, c'est pour les planter à manger illimité.
5: Et moi, je veux planter des fraises, des fleurs par exemple, et aussi des carottes et plein d'autres choses et des salades aussi. Plein.
6: Des framboises, des myrtilles. Parce que moi, j'aime les fraises, framboises, myrtilles parce que c'est incroyable.
7: Bah, moi, ce que je voudrais planter, c'est de la pastèque. Tout ce qu'il y a de nécessaire pour vivre, pour manger.
2: Et tu manges des fruits et des légumes ?
7: C'est presque mes aliments préférés. J'adore les légumes, les tomates, concombres, courgettes, carottes.
3: Oui, beaucoup de légumes et aussi des arbres comme des plantes, des tulipes, des roses, etc. Mais oui, les légumes, c'est trop bon aussi, les fruits.
2: C'est vrai, tu manges des légumes ?
3: Ah oui, j'en mange beaucoup. Je me fais plein de salades. Maman, elle m'a appris à tout faire. Je mets dans un petit bol, je mets de la salade avec de la vinaigrette, des tomates, je coupe des avocats. Quelquefois, je mets des fruits aussi pour donner un petit peu de sucré.
7: Moi, j'aime pas trop la salade et les avocats. C'est les seuls fruits et légumes que j'aime pas trop.
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8: Bonjour Johan.
9: Salut Manu, bienvenue au garage à Issoudun.
8: Devant un instrument de musique, il y en a quelques-uns ici.
9: Tu connais aussi mon deuxième métier, enfin qui est mon premier métier, on va dire, c'est la musique évidemment.
8: Chanteur, guitariste hein, du groupe Blancas, on le rappelle, Johan Ledoux.
9: Avec mon frère Guillaume, qu'on a fondé il y a plus de 30 ans maintenant, ça ne nous rajeunit pas, mais on est là, on prépare un nouvel album au fait. Donc forcément, moi dans ma collection d'objets un peu insolites, il y a des instruments de musique anciens. Et là tu es devant un ancien violoncelle de Thibouville, qui était une maison de fabrication qui a fait énormément d'instruments d'études, mais aussi d'instruments de très belle qualité. Ce violoncelle, on va dire qu'il est début du siècle. Il n'est pas en très bon état, donc je t'avoue que je le mets ici pour la déco. Mais c'est toujours très beau. Et puis le format du violoncelle est déjà un format imposant pour un instrument à cordes.
8: Il y a une élégance.
9: Il y a une élégance, on imagine très bien une ou un violoncelliste sur son tabouret avec son archet sortir du bac comme ça. Enfin voilà, moi je suis fan absolu du violoncelle et du son du violoncelle.
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9: Donc ça c'est une pièce de déco qui peut être vendue, hein, on va dire autour de 300-400 euros. Parce qu'un violoncelle ancien, en bel état, de cette marque-là, ça peut se vendre assez cher aujourd'hui.
8: Là, on pourrait jouer avec un violoncelle de ce type-là ?
9: On pourrait jouer, tout à fait, bien sûr. Ce sont des violoncelles qui sont encore utilisés. C'est un très beau violoncelle d'études.
8: Ça mérite une grosse restauration.
9: Ça mérite une très grosse restauration chez un luthier. J'ai bien peur que la facture soit un peu onéreuse. Donc, je pense qu'il faut le destiner à la déco ou alors à un bricoleur, vraiment. Voilà.
8: Je le valide parce qu'il est très élégant ce violoncelle. J'entends déjà un certain son. Ouais. Merci beaucoup, Johan.
9: Merci Manu, à très vite.
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11: Nous sommes avec une des dernières et la plus ancienne fabrique de pâtes de fruits en Auvergne. Avec Anthony Vallat, qui est le directeur général. Merci de nous recevoir, Anthony. Nous sommes face à une vieille photo qui montre, je pense, le tout début de cette maison Cruzy, c'est ça ?
12: C'est pas le début historique, hein, puisque la maison Cruzy a été fondée en 1880, mais c'est effectivement une photo du site de fabrication ici, sur la zone du Brézé, telle qu'il était en 1956, au moment où la maison Cruzy a déménagé du centre de Clermont pour venir s'installer sur la zone du Brézé.
11: Construction construction de l'usine Goffredi, avenue Jean-Mermoz, sur le champ d'Angélique. Et on aperçoit des angéliques sur ce champ.
12: Et l'angélique étant un des produits un petit peu signature des confiseurs et de la confiserie. Et donc c'est un beau clin d'œil de l'histoire que de penser que voilà, notre site de fabrication ici est basé sur un ancien champ d'angélique. Voilà.
11: L'angélique, ces petits bâtonnets de couleur verte, hein, c'est
12: exactement.
11: Ça, je ne dis pas de bêtises.
12: Il y a beaucoup de particuliers qui ont aussi de l'angélique à la maison.
11: Voilà. C'est la tige.
12: On confie la tige, tout à fait.
11: D'accord, oui. Ok. Et aujourd'hui, vous en faites toujours. Vous avez toujours des producteurs d'angélique qui bossent avec vous.
12: Oui, tout à fait. C'est un agriculteur qui vient nous livrer en tracteur chaque année. C'est au mois d'août, quand la récolte est prête. On se met d'accord avec lui l'année d'avant sur les quantités dont on aura besoin. Et puis, il vient nous livrer. On la travaille, on la prépare. Et puis après, on va la faire confire. Donc, c'est un produit auquel on tient beaucoup.
11: Il y a toujours une grosse tradition autour de ça. Enfin, en Auvergne, on offrait des pâtes de fruits. C'était un incontournable.
12: Effectivement, la création de la pâte de fruits a été faite en Auvergne. Hein, à la base, la pâte de fruits s'appelait la pâte d'Auvergne. Et c'était vraiment une spécialité, on va dire, régionale. Ce qui a fait que l'Auvergne était une terre de fruits confits, c'est que, on va dire que la noblesse venait, descendait de Paris dans le 16e, 17e siècle et venait dans les cures, à Roya ou autre. Ils découvraient, ils dégustaient les fruits d'Auvergne. Et la méthode de conservation à l'époque, hein, puisqu'on n'avait pas toute la pasteurisation, etc., c'était de confire les fruits.
11: Confier,
12: ce qui faisait que, du coup, les confiseurs auvergnats ont prospéré sur la base des gens qui venaient en cure et qui ramenaient leurs fruits à Paris en général. C'est comme ça que la confiserie et le métier de confiseur a démarré en Auvergne.
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1: Il y a des coins de chez vous, vous vous y baladeriez il y a 90 ans, vous les reconnaîtriez pas parce que la ville est en perpétuelle évolution. Et puis il faut dire que la Seconde Guerre mondiale, par chez nous, elle a un peu chamboulé certains de nos jolis coins. Eric, le gars que je vais vous présenter, il est à la fois amoureux du passé et du présent.
2: C'est toi ?
1: On a rendez-vous au Parvis, le bistrot de la rue du Maréchal Foch.
2: Ça va, Eric ?
3: Ça va, merci, et toi ?
2: Vas-y, il y a de la vie, hein, aujourd'hui.
3: Il y a de la vie, et oui, il fait beau, c'est magnifique, c'est une belle ville.
1: Le Parvis a installé des hôtes téléphériques sur le trottoir.
2: Ah.
1: On s'y installe pour boire un coup.
2: C'est bien, là. Ça devrait être pas mal.
1: On va pas y rester bien longtemps.
2: Alors, on va peut-être faire un petit tour à un moment, tu montres un coin ou deux, non ?
3: Ouais, c'est ça, ouais.
1: Ah, voilà le serveur.
2: Si tu veux, toi ?
3: Un diabolomante, s'il vous plaît.
1: Et toi ?
2: Qu'est-ce que vous avez avec des bulles ?
3: Du champagne.
1: Ce sera une limonade, s'il vous plaît.
2: Légère, voilà.
1: Son truc à Eric, c'est l'histoire.
3: Ça m'a toujours un peu passionné. Alors, je me suis d'abord intéressé à ma généalogie, qui m'a ouvert l'esprit sur l'histoire en général et sur l'histoire locale, pour le coup, parce qu'on recherche un peu ses origines et donc sa propre histoire. Et je suis tombé sur une photo de Louviers ancienne. Je me suis dit, mince, ce serait pas mal de faire un parallèle entre la nouvelle et l'ancienne.
1: Ah bah, v'là nos verres.
2: Merci, Mathieu.
3: Merci à vous.
1: Voilà ce qu'il fait, Eric. Il trouve de vieilles photos de Louviers, il les refait avec le point de vue d'aujourd'hui. Puis il les poste et les commente sur Insta et Facebook, ce qui lui permet
3: de se rattacher à l'histoire, se dire que mince, il y avait ça là il n'y a pas longtemps, et le fait de me remettre dans les mêmes conditions, dans le même plan de vue, ça me donne un peu cette impression de toucher du doigt ce qui a été créé, ce qui a été fait, et ce qui malheureusement est beaucoup détruit ou ce qui a changé, forcément.
1: Mathieu vient nous rendre la monnaie.
2: Merci Mathieu.
1: Donc Eric refait aujourd'hui des photos prises hier.
3: Voilà, s'il faut, je ramène un escabeau parce que une photo a été prise, par exemple, le premier étage d'un bâtiment qui n'existe plus, et ben je reviens avec mon escabeau parce que j'aime bien vraiment me remettre exactement dans les mêmes conditions. C'est mon petit kiff à moi, hein, bien sûr, mais pour le coup, j'ai commencé à le partager, et puis fil en aiguille, je crois que ça a plu aux gens.
2: Tu ne te contentes pas d'exposer des photos comme ça, tu expliques, tu racontes des histoires autour de ça.
3: Alors effectivement, j'explique et je raconte des histoires, mais je ne suis pas historien, je le dis, hein, je prends ce qui a déjà été fait par des historiens, et je source en fait mes données comme ça.
1: Allez. Allons faire un petit tour.
3: Donc là, on arrive dans une rue, la rue du Matré, qui est une rue très très très connue et très ancienne de Louviers, au carrefour en fait de la rue du Marché aux œufs et la rue du Matré, et à cet endroit-là, il y avait un vieux manoir qui datait du 16e siècle environ.
2: Il y avait un manoir ici ?
3: Un manoir, oui. Ça a été édifié par les archevêques de Rouen, si je ne dis pas de bêtises.
2: À la place du restaurant japonais ?
3: C'est ça, ça empiétait sur le restaurant et un peu sur la rue.
2: Alors là, quand tu fais la photo avant, après, il faut avoir de l'imagination pour arriver à faire connecter les deux photos, quoi. Tu l'as faite, cette photo-là ?
3: Oui, oui, je l'ai faite.
1: Changement de décor ?
3: On est cette fois sur la place du Parvis, là où on était tout à l'heure, avec un autre restaurant qui était très connu aussi, l'hôtel du Mouton d'Argent, dans lequel Victor Hugo est venu passer une nuit.
1: Nous voilà sur la place du marché.
2: C'était couvert ici, là.
3: Exactement, il y avait une halle en fait, mais qui était deux fois plus petite que celle qui est actuellement. Là aussi, c'était un très très bel endroit, très apprécié de tous les commerçants, puisqu'ils avaient l'obligation de venir faire leur étal chaque samedi matin.
1: Pour voir les photos d'Eric, vous tapez Louviers avant-après sur Insta ou Facebook.
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4: Et ça marche très bien de scroller sur les réseaux sociaux. Oh, regarde comme il est mignon. Bon, d'accord, ça c'est mon problème. Mais ça a du bon parfois parce que j'ai découvert un compte Instagram qui va vous être utile et qui marche très bien, c'est Sortir à Laval.
5: Aujourd'hui, déjà, je suis suivie par plus de 7300 personnes, donc en un an et demi, honnêtement, je m'y attendais pas du tout.
4: Vous l'avez compris, c'est la créatrice du compte Instagram, Elena Viera-Granger.
5: Et l'idée, donc, c'est de mettre en avant des commerçants, des créateurs, des événements, des activités.
4: Via des vidéos et des posts événements comme celui-ci, par exemple.
6: J'ai une super nouvelle pour toi. Une nouvelle adresse gourmande vient d'ouvrir ses portes. Un nouveau lieu qui va te faire voyager avec sa déco sur le thème de l'univers, mais aussi son offre.
4: Ça marche tellement bien que
5: j'ai pas mal de demandes aussi de créateurs, de personnes qui aimeraient être mises en avant, donc de plus en plus chaque mois.
4: Moi, par exemple, j'aimerais bien me lancer dans les chansons pour enfants. Ce rêve bleu. Non ? Bon, d'accord. Et sinon, pourquoi avoir lancé Sortir à Laval ?
5: Je suis une amoureuse de Laval et de la Mayenne, et en fait, je voulais montrer qu'à Laval et en Mayenne, on ne s'ennuie pas. Bah, il faut venir à Laval, qu'on connaisse ou non, et même que les Lavallois et Mayennais ont plein de choses à faire près de chez eux.
4: Et ça marche bien parce qu'Elena, elle est dans la com, donc elle connaît bien les stratégies qui fonctionnent. Déjà, de centraliser les infos, mais d'une manière précise.
5: Et surtout sur les réseaux sociaux qui se consomment rapidement. On le voit aujourd'hui, bah, la société consomme de plus en plus de contenu sur les réseaux sociaux, qui doit être en plus de plus en plus court pour capter l'attention, etc. En même temps qu'on consomme de ces contenus de ses amis sur Instagram, et bien en même temps on peut s'informer sur Laval. En tout cas sur Instagram, ça manquait.
4: La plus-value, c'est le côté intergénérationnel.
5: J'essaie vraiment de toucher tout le monde, que ce soit des familles, des jeunes, des personnes plus âgées. Donc vraiment, bah, par exemple dans les programmes du week-end que je fais toutes les semaines, donc c'est un poste qui recense toutes les activités du week-end, et bien j'essaie vraiment de mettre autant de la culture, enfin du théâtre, de la musique, des sorties en famille, des choses un peu plus de niche, mais que vraiment tout le monde puisse s'y retrouver.
4: La couleur rose.
5: De base, je suis repartie du logo de la ville, en fait, qui est un peu rose-violet. Du coup, pour avoir une cohérence sur le compte, en effet, que ce soit aussi beau visuellement quand on va sur le compte et qu'on retrouve aussi facilement, parce que sur chaque poste, du coup, il y a le titre, toujours avec de l'écrit pour donner les informations.
4: Et aujourd'hui, Elena, elle fourmille d'idées. Son compte Instagram est un début pour d'autres projets. Elle aimerait, par exemple, organiser des événements, toujours dans le but de mettre en valeur le savoir-faire mayennais. Alors, vous l'avez compris, le compte Insta sort sortir à Laval, ça marche.
7: Avoir une belle voix, c'est un vrai sujet.
4: Oh pardon, ça c'est encore mon téléphone, je suis désolée. Promis, je le range. Dans une seconde.
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0: documentaliste et d'une bibliothécaire des lycées Jeannot et Curie de Sens. Chaque année, de novembre à avril, des centaines de jeunes découvrent des mangas sélectionnés avec soin. L'an dernier, 160 établissements y ont participé, et pas seulement dans Lyon. Sayonara organise aussi de multiples rendez-vous tout au long de l'année autour de la culture et des arts japonais. Cette fascination des jeunes pour la culture du pays du soleil levant ne date pas d'hier. Commencé dans les années 80 à la télé avec Récréa 2 et le Club Dorothée, le Capitaine Flamme et Albator ou Goldorak ont marqué toute une génération.
1: Père, Actarus, ils attaquent en force avec un Antérac. Il faut que tu ailles aider Alcor. Bon, je vais y aller.
0: Et puis, les consoles Super Nintendo et Sega ont débarqué. Des consoles avec des personnages cultes comme Sonic et Mario. Dans les années 90 et 2000, Pokémon, Dragon Ball Z et Naruto ont pris le relais, renforçant l'attrait des enfants et des ados pour le Japon. Aujourd'hui, l'influence japonaise s'étend au cinéma, à la BD et même à la musique. Oshii en est l'exemple parfait.

0: prix littéraire. Les jeunes découvrent des mangas plus originaux ou exigeants que ceux qu'ils lisent d'habitude. Ça stimule leur curiosité, aiguise leur sens critique et leur apprend à varier les plaisirs tout en alimentant leurs rêves de Japon.
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1: Si vous portez le nom de famille Salin, restez à l'écoute. Et mais avant cela, je vais vous parler d'un bretonnisme bien connu qui est le lagen.
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1: Moi, je suis dans le lagen. Bon, voilà une expression typique dans le français local. C'est inspiré par notre belle langue bretonne. On l'entend souvent aujourd'hui, en particulier les lendemains de fête. Quand on est un peu dans le brouillard, on a tendance à dire « ouais, je suis dans le lagen ». Alors ce mot a pourtant une signification un petit peu différente en breton. En breton, « arlagen », c'est en général de la boue bien collante, impossible à cultiver, dans laquelle on a difficulté à marcher, voire on s'enfonce un peu. Mais pas que ça, ça désigne donc les fondrières, les mares d'eau boueuse. Donc « bea el lagen », être dans le lagen, c'est devenu une expression permettant de dire que l'on est dans un état qui n'est pas des plus sympathiques. Vous saurez maintenant que lagen, c'est pas la gueule de bois, mais c'est de la boue en langue bretonne. Al lagen.
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1: Et j'en arrive maintenant à un nom de famille très commun. Vous en connaissez peut-être, hein, peut-être qu'il y en a dans votre entourage, ou peut-être le portez-vous vous-même. C'est Salin. Alors, déjà en breton, on prononce Salahun. Pas Salin, mais Salahun. Comme le célèbre ermite de la forêt de Landévennec, ou encore du Folgoat, près de l'Esnevin, Salahun ar Fol, Salin dit le fou. Salin est donc un nom ou un prénom, et son origine remonte à loin, très loin, et vient aussi de très loin. C'est avec l'évangélisation de l'Armorique que ce nom est sûrement arrivé, car Salin, ou Salahun, n'est rien d'autre que l'adaptation bretonne du prénom Salomon, Salomon, fils de David, roi d'Israël. Donc, un nom de famille biblique aujourd'hui. Salomon, devenu Salahun en breton, mais aussi Salou ou encore Salik. C'est la même origine pour ces noms de famille. Salin ou Salomon, si vous voulez, fut d'ailleurs le nom d'un autre roi, mais de Bretagne, cette fois-ci au 9e siècle. Donc, un nom de famille plus que royal. Les Salins pourront à l'avenir se vanter d'avoir un nom de famille prestigieux. Je vous dis à demain, même heure, même radio, en Mans. Ici Evel Just, Canmarhouas.
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3: Un traiteur ouvert à l'année à Galéria. François Bogard est un enfant du village et ça lui tenait à cœur d'ouvrir ce commerce de proximité chez lui.
4: Enfin, je suis né à Calvi, mais j'ai grandi ici, je suis allé à l'école ici jusqu'à mes 19 ans à peu près. Et après, je suis parti travailler sur le continent. Puis ça me tenait à cœur de revenir ici pour travailler chez moi, parce qu'on est bien dans son village.
3: La cuisine, une passion venue très tôt.
4: Je suis allé en BEP à Île-Rousse, parce qu'ici, on n'a pas trop de débouchés professionnels. Et en fait, je me suis rendu compte qu'il y avait du travail. J'étais vite demandé, vite sollicité. Et forcément, derrière, j'ai continué dans la cuisine. Et puis, quand on progresse, on se passionne. J'ai fait des saisons au départ. J'ai commencé sur des saisons sur Galière principalement. Après, je suis parti sur le continent. Je suis parti travailler sur Lyon pendant 3-4 ans. Je suis parti sur Paris également. Et quand ma femme a accouché, ça m'est tenu à cœur de faire grandir mes enfants ici. C'est pas du tout la même vie. On est bien plus tranquille dans son village.
3: François propose au quotidien des plats du jour.
4: Ça change, ça varie. Des plats de saison, principalement. L'été, beaucoup plus de produits corse, évidemment, parce que la demande est bien plus importante. Je vais faire aussi, j'ai des pensionnaires, mais je propose aussi, je fais pour les mariages, les buffets, les anniversaires, les baptêmes, tout le principe du traiteur à l'extérieur et à domicile.
3: Et le traiteur a quelques spécialités.
4: J'utilise beaucoup de produits corse, principalement. Alors aujourd'hui, par exemple, j'ai des artichauts farcis au brooch, mais ça peut m'arriver de faire des ch'torts sabrites. Je vais faire du sauté de veau aux olives. Après, je fais beaucoup de produits aussi d'ailleurs. Je vais faire des tagines, des couscous, des paellas, suivant la demande, ce que les gens aiment en fait en général.
3: Parmi ses clients, beaucoup de gens du village.
4: En hors saison évidemment, mais ça arrive souvent qu'il y ait des gens qui se perdent au village pour aller se balader, qui ont besoin de manger sur le pouce entre guillemets, donc ça rend toujours service. Après, j'ai beaucoup évidemment ma clientèle principale, c'est comme je suis toute l'année, c'est les gens du village. Après l'été, bien sûr, les touristes avec la vente de charcuterie, la vente de fromage corse, la vente de vin.
3: Développer son activité, perdurer dans le temps, et pourquoi ne pas laisser plus tard ce qu'il a construit à ses enfants ? Tels sont les espoirs de François Bogard pour les années futures.
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5: un curé en soutane et en charentaise. Un curé farfelu, hein, mais aussi romancier et brocanteur, et capable de faire venir Jacques Brel ou Pierre Dac à Tusson, ce village situé dans le Nord Charente. Bienvenue dans la vie trépidante de l'abbé Ducouré. Roger Ducouré, il est ordonné prêtre en 1937. Il arrive à Tusson en 1942, il a alors 30 ans, et il restera près de 40 ans dans le village charentais. Très vite, il devient une figure incontournable de Tusson. Alors, bon, il faut dire que l'abbé Ducouré, c'est un sacré personnage. Alors, c'est un homme cultivé qui vit avec ses chats et ses livres au milieu d'un énorme bric-à-brac installé dans le presbytère. Alors, il s'est aussi distingué par les échanges réguliers et parfois musclés, avouons-le, qu'il avait avec le maire, qui était un instituteur athée. Évidemment, difficile de ne pas faire le parallèle avec le célèbre duo Don Camillo et Pépone. Et c'est d'ailleurs ce parallèle que faisaient les habitants de Tusson à ce moment-là. Et cette relation, elle va inspirer un premier roman policier à notre curé en 1954. Le titre de ce roman, écoutez bien, « On a assassiné Monsieur le maire », tout un programme. Mais l'abbé Ducouré ne se contente pas d'écrire. Pour financer l'école privée qu'il a fondée, il organise des spectacles. Et il arrive à faire venir à Tusson des vedettes de l'époque. Pierre Dac, Fernand Reynaud ou encore Sacha Distel. Ce qui est quand même incroyable pour un village de cette taille dans les années 1950-1960. L'abbé Ducouré publie des contes pour enfants, des ouvrages historiques et même un livre intitulé « L'humour en soutane », salué à l'époque jusqu'au Vatican et le pape en personne. En 1970, il est élu membre de l'Académie d'Angoumois, en reconnaissance de son travail littéraire et surtout de la place accordée à la Charente dans ses écrits. À côté de ça, c'est aussi un rêveur. On raconte qu'un jour, il a oublié d'aller célébrer un mariage dans une commune voisine. Pourquoi ? Parce qu'il regardait un match de foot à la télé. À la fin de sa vie, l'abbé Ducouré entreprend une vaste monographie consacrée à l'histoire de Tusson. Deux volumes sont parus, le troisième n'a pas pu être édité en raison de son décès le 3 mars 1990. 36 ans après sa mort, l'abbé Ducouré demeure une figure singulière du paysage de Tusson, mais du paysage charentais, un prêtre écrivain profondément attaché à son village et dont l'empreinte dépasse largement les murs du presbytère de Tusson.
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1: La place du village, c'est notre rendez-vous quotidien avec les frères Jean-Noël et Philippe de Paris à la rencontre des Savoyards et Hauts Savoyards. Et aujourd'hui, c'est Philippe qui est avec nous. Philippe, vous nous racontez une très étonnante visite sous terre à Ugine.
2: Ah oui, on est à Ugine, en Savoie, et c'est une rencontre absolument étonnante. Et ce jour-là, on est accompagné par Rudy Lauberton, qui nous fait pénétrer, Laurent, carrément sous la montagne. En fait, nous sommes dans des tunnels de la guerre. Il nous conduit dans des abris anti-aériens de la Seconde Guerre mondiale. Des abris construits juste avant la guerre. Et comme il nous dit, comme on avait des usines sidérurgiques juste à côté, les avions pouvaient les bombarder. Voilà pourquoi il y a des tunnels. Et là, il nous conduit dans un tube qui lui appartient. 90 mètres de long, 2,50 mètres de diamètre. Et il nous dit là, on est juste au-dessous du centre-ville d'Ugine. Juste au-dessus de nous, on a même le musée du Crécherel. Et c'est là que Rudy nous explique qu'il a un jour décidé d'occuper ces tunnels. Il avait pourtant déjà entendu que ces tunnels avaient déjà servi de cave à affinage pour les bons fromages de chez nous.
1: Bon, le suspense a assez duré, Philippe. Qu'est-ce qu'il y fait exactement?
2: Eh oui, qu'est-ce qu'il y fait? Et c'est là qu'il nous fait découvrir une étonnante ferme, l'Aubricole. Tenez-vous bien, l'Aubricole. Et oui, Rudy élève des vers. Il y cultive aussi des endives et des champignons. Et là, il nous raconte comment il a découvert la lombriculture. C'est l'élevage des vers de terre, hein, pour mettre dans les lombris composteurs. Vous avez peut-être ça chez vous.
1: À la différence de vous, vous voulez descendre les vers.
2: Vous voulez descendre. Et il s'agit donc de ces déchets organiques, le compost, vous savez tout ce que c'est. Oui. Et donc, il va récupérer le terreau, mais aussi, tenez-vous bien, le jus fait par les vers, qui dit-il, c'est le meilleur engrais naturel, le jus de vers. Non, vous ne savez pas trop ce que c'était. Et bien, ce sont ces vers de terre que vous mettez justement dans votre compost. Il y a aussi le jus, il ne faut pas l'oublier. Et Rudy nous explique que le vers l'occupe surtout l'été, parce que l'hiver, qu'est-ce qu'on en fait des vers? On n'en fait rien. Et pendant l'hiver, il s'est donc mis à cultiver des endives. Et puis, donc, du mi-novembre jusqu'au mois de mars. C'est vrai que pour que l'endive soit bien blanche, nous dit-il, pour qu'elle n'ait pas d'amertume, elle doit rester totalement dans le noir. Et là, c'est l'endroit idéal.
1: Alors, les vers, l'endive, mais il y a aussi les champignons.
2: Eh oui, les champignons, des amis du noir aussi. Ils cultivent les fameux rosés des prés, mais aussi la pleurote. L'endroit est parfait, nous dit-il, 15 degrés, 85% d'humidité. Et là, il nous fait quelques confidences. Le champignon de Paris pousse sur du fumier de cheval, la pleurote sur du peuplier broyé, et le fameux shiitake, ce champignon étonnant, sur du chêne broyé. Le shiitake, vous savez qu'il a des vertus magiques, il fait pousser les dents, pousser les cheveux, et empêche de vieillir.
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4: Bonjour Olivier, on parle donc de cuisine aujourd'hui?
3: Tout à fait, et on fait un viron du côté du nord du département. Bonjour les amis, petit tour du côté du pays rouennais aujourd'hui. Comme on y dit là-bas, la gastronomie c'est très important à Rouen, vous en avez peut-être écouté parler. Sur le plan linguistique, le Y pronom neutre, on y aime bien dans le nord du département. Et je vous rappelle que le verbe entendre n'existe quasiment pas. À Rouen, on écoute. Donc vous avez peut-être écouté parler de l'importance de la gastronomie là-bas. Alors la figure tutélaire, c'est la maison Trois Gros, 3 étoiles au guide Michelin. Le restaurant tenu à partir de 1930 à Rouen par Jean-Baptiste Trois Gros et son épouse Marie, puis par leurs fils Jean et Pierre, et enfin par leur petit-fils Michel, qui s'est installé depuis quelques années à Ouche près de Rouen, et maintenant son fils César. Vous avez remarqué comment je dis Rouen en une syllabe plutôt que Rouen en deux syllabes? C'est comme ça qu'on y dit dans la région. Donc vous l'avez compris, la gastronomie c'est important, c'est number one. Les gens aiment bien les douceurs aussi, hein. La région rouennaise, c'est la terre où l'on a fait la vraie papillote, celle qui est faite chez Révillon au Coteau. Ça va être de saison. Et puis, nous avons la praluline, une brioche au beurre et aux pralines roses, créée par Auguste Pralu en 1955. Au fait, la pâtisserie et chocolaterie Pralu, c'est bien d'origine rouennaise, même si on en trouve un peu partout aujourd'hui, et même si les Lyonnais tentent de se l'approprier. Non, les Gones, Pralu, c'est rouennais. Les pralulines, ils en font tellement qu'il faut qu'ils prennent très tôt le matin. Prendre, ça peut vouloir dire embaucher, commencer le travail dans le parler rouennais. Alors, attention quand même avec les papillotes et les pralulines, hein, si vous avez une chemise blanche, parce que vous pouvez vous faire une catole, c'est-à-dire une tache. Par contre, après avoir mangé, vous aurez la caisse. À d'autres termes, vous serez en forme. Les ch'tis, ils adorent. Oui, à Rouen, on parle volontiers de ch'tis pour désigner les enfants. Ne pas confondre avec le ch'timi du Schnorr. Un événement incontournable de la région rouennaise, c'est Rouen Table Ouverte, RTO pour les intimes, dans lequel gastronomie et spectacle vivant se rencontrent pour le plaisir des papilles, des yeux et des oreilles. Un autre grand rendez-vous, c'est le Salon de la Gastronomie, organisé par le comité des fêtes au Coteau et qui se tient depuis quelques années dans la grande salle du Scarabée à Riorges. On y propose le meilleur de la production d'une centaine d'exposants et leur savoir-faire. Et même si ça pleut, et si la pluie vous y craignez, comme on dit volontiers à Rouen, c'est-à-dire si vous n'aimez pas ça, vous serez bien à l'abri au Scarabée. Au Scarabée, on peut sept cendres, mot du patois rouennais qui veut dire se réchauffer. Voilà, voilou.
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5: Bonjour, je m'appelle Jean, je suis né en 1935. J'ai fait du vélo depuis très jeune. J'ai côtoyé après des gens de qualité et j'ai eu la chance de participer à beaucoup d'épreuves et d'en tirer de grands souvenirs et des profits.
6: Bonjour Jean. Alors c'est pas exagéré hein, de dire que vous êtes un mordu, un grand passionné de vélo et de cyclisme. Ça se voit quand on regarde vos albums photos chez vous, vos nombreux trophées. Et ça se voit un peu dans vos yeux aussi quand on parle de vélo, ça vous émeut ?
5: Mais c'est vrai qu'à vélo j'ai été heureux. Ah oui, j'étais mordu. Et alors dans mes rêves, je rêvais que le Tour de France passait dans le coin, que je me planquais derrière une haie et que je m'emmanchais dans le peloton. Je roulais comme les autres sans fatigue. Et ça, c'était un rêve qui m'est resté longtemps. Et j'ai même rêvé une nuit, il n'y a pas si longtemps, que sur le guidon, j'avais mis mon nom.
6: Jean, vous-même, vous avez participé à certaines courses, notamment le Paris-Brest-Paris.
5: Ah, Paris-Brest-Paris avait existé la première fois en 1891. Et c'est Charles Théron qui avait gagné. Il avait eu un peu de chance parce qu'il avait déjà un frère qui avait une voiture. Et il avait bénéficié de ravitaillement, d'assistance. Et à un moment, il a voulu abandonner. Et son frère a sorti un pétard. Il a dit, si tu t'arrêtes, je te tue. C'était sympa au possible. Il n'y a pas de dérailleur, il n'y a pas de frein, il y a un pignon fixe. Et puis tu pédales. T'en chies comme un russe au Congo. Alors c'est quand même assez baroque. Moi, après, j'ai fait Paris-Brest-Paris en 1991, 100 ans après Charles Théron. Je suis quelquefois un peu farfelu. J'ai eu beaucoup de plaisir à faire Paris-Brest-Paris parce que je l'ai fini pas abîmé.
6: Qui sont les cyclistes qui vous ont marqué ?
5: Bernard Hinault. J'ai adoré ce garçon. Et puis, à un moment, on a familiarisé. Je me suis occupé, entre autres, de lui et de son vélo. Il était attaché à ce que je faisais. Et je savais que pour un contre-la-montre, fallait lui mettre de la guidoline neuve, le chatterton des guidons. Je l'ai accompagné au championnat du monde et il était champion du monde, à Salange. Et là, les larmes sont sorties et on s'est embrassés. Et après, j'en ai eu un autre, Luc Leblanc. Luc Leblanc était champion du monde. Luc Leblanc était maillot jaune du Tour. Luc Leblanc a eu le malheur de perdre un frère lors d'une soirée de 14 juillet à Nieul en Haute-Vienne. Un gars bourré rentre dans la foule, tue le frère à Luc et casse une jambe à Luc. Ça n'a pas empêché Luc d'être champion du monde. Enfin, pour moi, c'est grandiose. Et il y a 2 ans, le Tour de France passe à La Roche et Luc Leblanc conduit une voiture. Tout le monde pose des questions, tout ça. Et je dis à Luc Leblanc, comment va ta sœur ? Les gens me prennent pour un timbré, quoi. Ah, il me dit, elle va bien, elle habite à Toulouse, elle fait telle et telle chose. Ces périodes-là, pour moi, sont formidables.

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1: Le quotidien d'une personne en situation de handicap, et plus précisément en fauteuil roulant. Quelles sont les difficultés du quotidien? Est-ce que c'est galère? C'est ce qu'on va découvrir parce qu'aujourd'hui, j'ai testé pour vous un trajet en fauteuil roulant. J'ai rendez-vous à la radio en centre-ville du Mans. C'est là que je retrouve Damien Loison-Planchon.
2: Bonjour, bienvenue dans mon quotidien de personne en situation de handicap.
1: Damien a 38 ans et le syndrome de Hartnup avec une neuropathie. Ancien informaticien de métier, il est touché par cette maladie très rare. À sa connaissance, c'est même le seul cas en France. Il enchaîne donc les hôpitaux, les spécialistes et les soins du quotidien en attendant que la recherche avance. Tout un ensemble lourd à porter auquel s'ajoute le stress de tous les jours lorsqu'il sort en extérieur. Et pour m'en rendre compte, je vais donc le raccompagner chez lui, ce qui implique de passer par la tant redoutée avenue Bollée et ses travaux. C'est parti, on démarre.
2: Là, tu vois, il y a un exemple, c'est que tu vois le trottoir devant, il est rehaussé. Donc là, moi, je vais m'amuser parce qu'il va falloir que je fasse arrêter tout le monde pour pouvoir faire un demi-tour.
1: Et très vite, je me rends compte des difficultés. Poubelles mal rangées, voitures mal garées, trottoirs abîmés. La liste est très longue et ça devient vite un parcours du combattant.
2: T'as pas le choix, en fait, t'es obligé d'être vigilant sur tout. C'est hyper lourd et puis c'est surtout hyper fatigant et hyper énergétique de réfléchir à comment je fais pour aller d'un point A à un point B en prenant le temps, entre guillemets.
1: Avec parfois l'obligation de devoir prendre des risques parce qu'au fur et à mesure qu'on avance, on arrive sur l'avenue Bollée et problème, certains trottoirs ne sont pas adaptés. Donc, Damien doit aller sur la route.
2: Oh. Voilà, et puis alors ça, les voitures qui te klaxonnent alors que, tu fais comme tu peux.
1: Heureusement, Damien garde le sourire, mais il me fait prendre conscience de tous ces petits détails auxquels on ne prête jamais attention.

0: Exemple, les petites marches des devantures d'établissements.
1: Ça, c'est un cabinet de kiné, regarde, t'as deux marches.
0: Et ces petites marches, ça prive carrément Damien de pouvoir accéder à certains commerces tout simples, à commencer par une boulangerie devant laquelle on passe sans pouvoir s'arrêter. Et Damien m'explique que le problème de ces sols mal entretenus, c'est que ça use les pneus plus vite. Au bout de plus d'une demi-heure, on arrive enfin à destination, mais comble du sort, son entrée est en travaux depuis le mois de juin et il est obligé de passer par le parking. Preuve qu'il reste encore du travail en matière d'accessibilité. Et à ce propos, à partir du début d'année 2026, avec son association Les Étincelles 72, ils vont distribuer des flyers
1: à tous les ERP, tous les établissements recevant du public, pour leur dire comment faire des aménagements. Penser à nous, c'est penser aux autres, c'est-à-dire penser aux personnes âgées qui sont en déambulateur, c'est penser aux dames qui sont avec des fauteuils. Voilà, c'est penser à tout ça.
0: Et pour y penser, quoi de mieux que le Téléthon qui se mobilise dans toute la Sarthe? Alors, ce quotidien de personnes en fauteuil roulant, c'est testé, mais avec toutes les galères, il y a encore du boulot et ça, c'est pas approuvé par Ici-Maine.
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4: Ai-je encore besoin de le présenter? Arnaud Fromage est avec nous. Bonjour Arnaud.
5: Bonjour, bonjour. Ah,
4: pour votre nécessaire minute comtoise, Arnaud, il y a quelques temps, vous nous avez expliqué pourquoi l'emblème de la Franche-Comté était un lion.
5: Mais je ne suis pas allé au bout du raisonnement. Pour rappel, la Franche-Comté adopte le lion vers 1278-79 quand le comte de Bourgogne, Othon IV, décide de se rapprocher du royaume de France. Il décide pour cela d'adopter le lion, le roi des animaux et symbole de la monarchie française. La Franche-Comté n'est d'ailleurs pas la seule région à arborer cet animal que l'on retrouve aussi sur les armoiries de la Normandie ou en Aquitaine et qui est tout autant le symbole de Belfort que de la ville de Lyon parce que oui, il y a une logique là-dedans. Mais voilà, maintenant qu'on a dit ça, reste une question. Pourquoi le lion, qui n'est pas le plus imposant des animaux et qui, soit dit en passant, est une sacrée grosse feignasse, a-t-il pu devenir le roi des animaux et pas la baleine bleue ou le chinchilla?
4: Bon, déjà, ce n'est pas le cas partout, hein.
5: C'est vrai. En Asie, c'est plus souvent l'éléphant ou le tigre qui sont considérés comme les rois des animaux. En Amérique, c'est l'aigle qui règne aux côtés de l'ours, du jaguar ou du puma. En Afrique, le rhinocéros et le léopard sont aussi dans la place aux côtés, c'est vrai, du roi lion. Et en Europe, eh bien avant le lion, c'était l'ours qui était considéré comme le roi des animaux, mais tout va changer au Moyen-Âge. En gros, ce sont des histoires de symboles. Au Moyen-Âge, on se passionne pour la mythologie grecque, dans laquelle Hercule, qui était méga fort, a tué le lion de Némée, dont la peau était pourtant censée être impénétrable. Et puis, la crinière du lion est vue comme une sorte de couronne, ce qui fait bien plaisir aux souverains du continent, d'autant que bon, l'Afrique, c'est méga loin et que personne n'ira vérifier.
4: Et bon, un roi, c'est très humain, alors comment un animal peut-il être le roi de quoi que ce soit, quelque part, Arnaud?
5: Là encore, vous marquez un point, mais ce qualificatif de roi des animaux, depuis qu'il s'est débarrassé de sa symbolique royale, est plutôt là pour qualifier ce qu'en zoologie, on appelle les super-prédateurs. Ces animaux qui sont tout en haut de la chaîne alimentaire et qui sont relativement imprenables à la baston contre les autres espèces du coin. Et même dans ces cas-là, on devrait dire que ce sont les lionnes qui sont les reines, parce que ce sont elles qui chassent, mais seulement les reines de la savane. Bah oui, si on va par là, chaque type de terrain a son roi. Celui de la jungle amazonienne, ce serait plutôt le jaguar, et celui de nos forêts à nous, ce serait plutôt le cerf. Mais au fond, une grosse feignasse qui laisse les autres combattre à sa place, qui se fait nourrir et qui prend la lumière, est-ce que ce serait pas ça, la définition d'un roi? Bon, je retire tout ce que j'ai dit, alors.
4: Voilà, retirez tout. Merci beaucoup, Arnaud.
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6: Wikizef, petit guide à l'usage des étrangers du sud du péage d'Arras en vacances dans notre belle région.
7: Dimanche matin, levé avant le soleil, vers 9h, vous descendez prendre un café que vous pensez amplement mérité. 8 heures de sommeil, franchement, on mérite une pause café. Et devant la cafetière, votre cousin regarde attentivement le café couler. Ça s'appelle une sentinelle de cafetière. Et là, il se retourne et dit « Bon, t'es déjà debout? Il fait corps noir, t'as qu'est de ta lit ou quoi ?» Ne paniquez pas, Wikizef est là pour vous aider. T'as qu'est de ta lit. C'est une réflexion semi-désagréable, parce qu'il y a plusieurs niveaux de réflexion désagréable. Ça dépend de l'heure qu'il est, du temps qu'il fait. Admettons, il fait 27 degrés à l'ombre, c'est l'heure de « fais pas chier ». Ou alors, il y a 3 grammes à quart. C'est pas la peine de se demander pourquoi il est désagréable d'un seul coup, c'est parce qu'il n'y a plus de canette.
6: Exemple.
7: Vous avez la réflexion désagréable qui serait « t'es déjà debout ? Retourne te coucher, c'est pas le jour à me faire quiller du côté de la cafetière. » La réflexion pas désagréable. T'es déjà debout. Oh, bah alors, j'ai fait du café pour un régiment de soldats, t'inquiète, assis-toi, je te ramène un jet. Réflexion semi-désagréable. Bah, t'inquiète, t'as lit ou quoi? Petite phrase qui présuppose que pour que vous parvinciez à vous lever tôt, il faille forcément que vous fûtes tombé du lit. Vu que vous n'êtes pas totalement du nord et que forcément tout ce qui est au sud du péage d'Arras possède un degré de fainéantise qui augmente au fur et à mesure qu'on s'approche de la Côte d'Azur. Ou là-bas, pour se lever tôt, bah, faut pas qu'ils quittent leur lit, hein, mais qu'ils descendent en rappel. Allez, au revoir, hein, et un bel samar.

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3: Laurent et Mathieu, bonsoir à tous les deux.
4: Salut Émilie.
5: Salut,
3: Adichat. Adichat, messieurs. Vous êtes en direct d'ici Gascogne, à Mont-de-Marsan, grâce aux moyens techniques de Jean-Baptiste qui est avec vous sur place. Ici Gascogne, merci d'avoir pu organiser ça, parce que c'est très compliqué de vous avoir en studio avec nous à Paris, hein, Inspecteur Clouseau.
4: Oui. Oui, c'est juste que voilà, il nous faut 3-4 jours pour arriver sur Paris, quoi.
3: C'est ça. Alors pas parce qu'ils viennent en trottinette, pas du tout, mais parce que je pense que ces deux messieurs, Laurent et Mathieu, ont les emplois du temps les plus compliqués de la planète. Imaginez qu'il faut combiner un emploi du temps de rockstar et un emploi du temps de fermier, d'agriculteur, et puis aussi de temps en temps quand même un petit peu de vie personnelle, privée, familiale et amicale. Et bah ça fait que voilà, on peut pas débarquer effectivement à Paris en 3 secondes. Donc c'est super de vous avoir. À Mont-de-Marsan. On va parler de votre album Less is More, mais avant, je voulais qu'on réécoute quelques notes de la chanson avec laquelle je vous ai découverte, histoire de vous renvoyer aussi, vous, un peu dans le temps.

0: c'est les tout débuts de The Inspector Clouseau, hein. C'était en 2010. Et vous, alors si vous êtes des amis de 30 ans, vous faites de la musique sous le nom de The Inspector Clouseau depuis 2008. Si à l'époque, je vous avais dit, on se reverra dans plus de 15 ans et vous aurez fait 10 albums et 1600 concerts, vous m'auriez cru ou pas?
1: Non, on ne savait pas. C'est sûr que non, parce que avec Laurent, effectivement, on s'est rencontrés sup les bancs du lycée en maths sup, et on a commencé à faire de la musique ensemble, et c'était juste le plaisir de faire de la musique. Donc on ne se projetait pas ni professionnellement, ni quoi qu'est-ce au-delà. Ouais. Et il s'est trouvé que à force de faire de la musique, ça plaît. Comme tu l'as dit tout à l'heure, French Bastards, on a eu la chance que ça a plu au Japon,
0: oui,
1: en premier, qui a fait que ça a déclenché des choses en France et en Europe et ailleurs dans le monde. Mais sans ça, c'est pas dit que on soit là encore au micro à parler, quoi.
0: Ouais, mais à parler et surtout à tourner, parce que tu citais le Japon, mais vous jouez régulièrement aux États-Unis, on vous a vu en Australie, au Chili, au Brésil, en Afrique du Sud, à Madagascar, en Corée du Sud, enfin, c'est incroyable. Et votre dernier album, Less Is More, il a été enregistré à Nashville. Et alors, j'allais dire, malgré tout ça, parce que un côté succès international pour un groupe de rock, ça tomberait sur n'importe qui, il se grouillerait de quitter femme, enfant et ferme et vos vaches cochons. Et vous, non, vous avez décidé toujours de garder vraiment ces deux activités. Vous êtes un groupe de rock qui tourne à l'international et vous êtes des fermiers à la ferme Lucas, ici dans le sud de la France. Il a jamais été question de négliger l'un pour privilégier l'autre?
2: Non, c'est un choix. Hein. C'est un choix lié à des convictions et aussi un attachement à la famille et aussi à un territoire qui nous plaît, puisque là, on n'est pas très loin du marché de Mont-de-Marsan, où on foule tous les samedis matins,
0: oui,
2: le stand de la ferme. Donc, on a croisé l'animateur là juste à côté, qui vit au marché de Mont-de-Marsan.
0: Ah ben voilà.
2: Bon, c'est tout ça. Le commentateur du rugby qui est passé juste à côté, on parlait du stade Montois. Là, cette ville-là, c'est vrai que c'est important parce que je pense que c'est aussi un peu lié à notre style de musique. Peut-être que si on faisait de la pop ou peut-être qu'on ferait peut-être pas ça, mais
0: ouais,
2: nous, ça nous va bien quand même d'être dehors, puis on aime bien être quand même en plein air, quoi. Voilà, d'être dehors, parce que Mont-de-Marsan, ça reste quand même une ville, mais on habite à la campagne, dans un petit village de 300 habitants, et voilà. Donc là, on a quitté le coucher de soleil pour venir faire l'interview, et ça nous, voilà, c'est quelque chose qui nous plaît énormément, autant que jouer, qu'on adore, mais c'est pas une passion de rester dans le milieu de la musique, loin de là. Ouais.
0: Alors la ferme, elle s'appelle Lucas, ça veut dire le chêne en gascon, et donc c'est une ferme agroécologique qui fonctionne en autarcie, c'est-à-dire que les animaux de la ferme ne mangent que ce qui est produit aussi à la ferme. Donc vous produisez des céréales, du maïs, du blé, et vous avez notamment des oies que les fans connaissent bien, puisque à la sortie de vos concerts, c'était pas une blague tout à l'heure, et sur votre site internet, on peut acheter des vinyles, on peut acheter des t-shirts, mais on peut aussi acheter du confit d'oie, des rillettes ou des gésiers. Donc voilà, en plus c'est une ferme qui est, je vais peut-être mettre des guillemets autour de ce mot, mais elle est militante dans le sens où elle va pas du tout dans l'agriculture intensive qui est il me semble la majorité sur la planète.
2: Oui, c'est pareil, c'est comme je te disais tout à l'heure, c'est des choix qu'on a fait, c'est-à-dire que les premières années du groupe, notamment par le Japon, par la Chine, par l'Inde, on a eu la chance de jouer dans des pays comme ça, l'Afrique aussi, et on a vu, quand t'as fait une tournée en Chine,
0: ouais,
2: en dehors de Pékin et Beijing, tu reviens, tu fais bon. Bon, qu'est-ce que je fais avec l'écologie, la terre, mes racines et tout ça? Donc ça a été ça le choix, et d'être dans le concret, dans l'écologie concrète, c'est-à-dire la terre, produire des choses, des richesses, fixer du carbone par l'agroécologie, etc., sauvegarder des espèces, parce que c'est des espèces en voie de disparition, la plupart qu'on a, des moutons landais,
0: oui,
2: ou
0: des oies grises des Landes, j'ai vu qu'il y en avait plus, ouais, beaucoup, et heureusement que vous êtes là pour
2: Il n'y a pas que nous, mais on est avec, il y a le Conservatoire des races d'Aquitaine qui fait un super boulot en général sur d'autres trucs. Et donc voilà, les céréales, c'est pareil, c'est du maïs paysan. Et bon, c'est un engagement. On fait beaucoup de choses avec l'école du village, puisqu'ils sont venus à Paris d'ailleurs nous voir jouer.
0: Ouais.
2: Et aussi avec l'hôpital Sainte-Anne ici sur des enfants déscolarisés. Donc voilà, le travail de la terre, les ateliers. Comme une réponse, si tu veux, à au changement climatique, etc. Alors c'est tout petit, hein, on est bien d'accord, mais c'est aussi ça t'explique nos choix, quoi. Voilà.
0: Oui, c'est ça. Ça explique vos choix et ça explique aussi pourquoi est-ce que dans des pays justement qui souffrent peut-être encore plus que la France de l'agriculture intensive et de ses conséquences, je pense aux États-Unis notamment, oui. Ils vous adorent là-bas quand vous débarquez là-bas, les fermiers ils sont contents de vous parler. En fait, et je pense que autant du point de vue musical, mais aussi du point de vue de comment vous voyez votre métier, vous avez plein de trucs à vous dire.
2: Alors oui, parce que souvent on tourne à cause de notre musique dans le Midwest, donc ouais. Dans le centre. Donc par exemple, quand t'arrives dans le Nebraska ou l'Iowa ou le Dakota du Sud, etc. Donc c'est rempli effectivement de fermiers, de gens qui travaillent beaucoup dans le secteur primaire aux États-Unis et donc ils nous entendent parler de ce qu'on chante, parce qu'ils comprennent très bien ce qu'on dit.
0: Oui, contrairement à nous. Parce que vous chantez en anglais, j'explique.
2: Oui, ils comprennent hyper bien ce qu'on dit. Et puis, chez nous, vraiment, les paroles, c'est vraiment 50% de nos chansons. Et parce qu'on passe beaucoup de temps à ça, c'est dans la tradition de la folk music, hein, quelque part, ou blues. Sûr. Et donc, ça les touche profondément. Alors même, on a eu d'ailleurs des fermiers qui travaillaient directement pour Monsanto, qui sont venus nous voir. C'était à Des Moines, dans l'Iowa. Et il n'y avait pas de polarisation, il n'y avait pas de conflit. C'était tiens, c'est intéressant ce que vous faites. J'aimerais bien, moi je peux pas, mais da. C'était curieux. Donc c'est une des parties pour lesquelles on aime beaucoup partir et jouer ailleurs que en territoire conquis. Parce que, on le dit dans les concerts, en rigolant, en ce moment, on dit, la définition du rock'n'roll en 2026, pour nous, c'est aller jouer au fin fond des États-Unis devant des climato-sceptiques. C'est ça, pour nous, le rock'n'roll. C'est ça.

0: forme sur l'album Less Is More qui est sorti l'année dernière, votre 10e album. Laurent et Mathieu d'Inspecteur Clouseau sont ce soir les invités de Décibel. Alors là, c'est une chanson qui est très souriante, mais après, on va pas se mentir, dans l'album, on rigole pas à toutes les chansons. On est d'accord.
1: On est d'accord.
0: C'est ouais, ça. Ouais. Il y a par exemple, alors si celle-là quelque part, moi quand même, elle me redonne un petit peu d'espoir. C'est We Win Together, I'm Losing Alone. Cette idée que, voilà, faut se serrer les coudes, les gars.

0: de se dire qu'en 2026, avec tout ce qu'on a vu, tout ce qu'on a lu, tout ce qu'on a écouté, il faut encore dire aux gens qu'ensemble, on est plus fort. Mais en fait, c'est vrai, il faut toujours le répéter, presque comme un mantra, non ?
1: Oui, après, on est nos albums, en fait, représentent ce qu'on a vécu les deux années précédentes.
0: Ouais. Ah oui, donc là, vous rentriez de tournée quand vous avez écrit cette chanson ?
1: Oui, et puis ça dure 2 ans, nous. Et puis on tourne après quasi 2 ans dessus. Donc là, on va rentrer dans la 2e année. Bon, là, comme ça marche pas mal, on va peut-être faire une 3e. Ouais. Et puis il y a beaucoup de dates cette année, mais et l'année dernière aussi. Mais là, on est déjà en train d'écrire potentiellement le prochain, et on est sur des sujets dont on discute tous les jours, qu'on échange, sur lesquels on philosophe, ou des livres qu'on lit, et c'est l'album dans 2 ans. Donc c'est, voilà, les sujets là sur David Henry Thoreau, ou We Win Together, ou As Stupid As You Can, qui est quand même une référence directe à Guy Debord, sur le fait que on vit dans un monde inversé où le vrai devient un moment du faux, quoi. Ouais. C'est la phrase de Debord, quoi. Donc où il y a un documentaire d'ailleurs qui vient de sortir sur Orwell là, récemment, et qui parle exactement de ça. Donc c'est vrai que c'est quand même fou de lire des livres de 67 et de vivre dans l'époque exacte d'aujourd'hui. Donc c'est pas vraiment une critique des réseaux machin, c'est la façon dont on les utilise.
0: Oui, c'est ça.
1: Toujours pareil, parce que ça peut être super, hein, les réseaux. Et nous, on est comme on dit toujours, on n'est pas anti, mais on essaie de trouver des solutions. Il faut trouver des solutions.
0: Voilà. Oui. Et quand vous dites que vous n'êtes pas anti, je trouve que c'est hyper important, parce qu'on peut se dire, mais attends, qu'est-ce qu'ils font ces gars, ils ont un groupe de rock qui a beaucoup de succès, qui est demandé partout dans le monde, et pourtant ils restent autoproduits, autofinancés, ils sont leur manager, leur tourneur, leur label, etc. C'est pas pour dire que ce que font les autres c'est pas bien, c'est parce que vous dites, vous, en fait, que aujourd'hui le fait de prendre la croissance à tout prix, devenir très très riche et très très successful, c'est pas ça en fait la victoire de notre époque, c'est juste que la planète explose pas.
1: Ça va être, c'est surtout pour les enfants.
0: Ouais.
1: D'aujourd'hui qui grandissent, et on le voit nous avec les écoles et etc. Nous on est encore dans ce monde là, et on a été programmé pour ça. Il faut pas là-dessus, on est cohérent, hein, tu vois, on est pas hypocrite, mais il faut quand même que notre génération, on s'y colle. C'est à nous à construire quelque chose. Donc la ferme, c'est un petit truc, mais par exemple dans le milieu de la musique, on est en train, je pense, de montrer qu'on peut faire des tournées internationales, faire 10 albums, garder son label, être son pro manager, tourner, ne pas signer sur des fonds de pension. On a rien contre, mais on n'est pas forcément obligé, et on n'est pas forcément obligé de par exemple sur Paris, en général on fait 5 maroquineries à la suite.
0: Oui, au lieu de faire un Zénith.
1: Oui, ou un Olympia.
0: Ou un Olympia.
1: Et alors c'est super, la Zénith Olympia, mais c'est plus marrant quand même de faire 5 concerts où on change la setlist et où c'est 2 fois moins cher pour le public. Donc et on peut amener l'école du village en plus. Donc tu vois, ça crée des solutions d'économie locale, sociale et solidaire. Enfin, après il y a des gens qui développent ça beaucoup mieux que nous.
0: Oui, mais vous êtes des exemples concrets. C'est-à-dire, on peut dire, bah si, regarde, eux ils le font et ça marche. Donc moi je trouve que c'est hyper important.
1: C'est
0: que
1: possible
0: vous, que
1: en vous tout cas.
0: Voilà, ouais. Oui, c'est possible.
2: C'est ce que on l'applique pour nous déjà.
1: Après il y a aussi autre chose par rapport à ta question quand même, c'est aussi pourquoi on signe pas et tout ça, c'est pour être peinard, hein. Il y a quand même un truc, parce qu'aujourd'hui c'est une industrie massive.
0: Oui.
1: Ça a changé quand même là. C'est une industrie, c'est quasi pire que l'agroalimentaire. Donc dans la agriculture déjà, bon c'est bon, on connaît, hein,
0: oui,
1: on est servi.
0: Oui.
1: Mais là c'est arrivé. C'est en place. Donc le jeune groupe qui démarre aujourd'hui, il a malheureusement pour lui, il a plus beaucoup le choix quand il a du succès. Là, nous, on développe tout le temps des outils pour contourner le diktat des streaming. Par exemple, nous, un groupe qui on est sur les plateformes de stream, mais nous, il faut qu'on vende du physique, sinon on perd notre indépendance. Et les gens
0: achètent
1: du physique. On vend beaucoup de physique, on les remercie, et c'est ce qui nous permet de, donc on fait des albums enregistrés en analogique, etc. Et le stream, c'est juste un outil pour faire découvrir, pour le physique, ou les concerts, etc. Tu vois, on le tourne toujours comme ça, et sur tous les sujets, on essaie de trouver des solutions, tout simplement. Et il y en a, hein, il y en a plein.

0: des dates de concert pour vous. Il y en a. Pendant ce temps-là, les gars, qui s'occupe de la ferme?
1: Ça, c'est la question qui revient tout le temps.
0: Ouais, mais parce qu'en pratique, ouais.
1: Oui, oui. Alors déjà, on essaie d'organiser la ferme, et c'est pour ça qu'on ne tourne pas jusqu'à mai, pour que tout soit en ordre et qu'il n'y ait pas trop de boulot pendant qu'on est absent. Et heureusement, il y a Nathalie, la troisième personne aussi qui est à la ferme, qui est la femme de Laurent, qui est actuellement à la ferme, et c'est elle qui gère un peu de savoir si tout va bien. Elle nous fait des rapports tout journaliers. Si jamais il y a besoin de tâches précises, ben soit on l'a déjà organisé avec les voisins pour intervenir, ou ben s'il y a une cointe, par exemple, ça arrive tout le temps, ben c'est pareil, on va contacter un pote agriculteur qui peut venir aider pour pouvoir dépanner. Voilà, mais heureusement qu'elle est là, c'est sûr.
2: Alors je traduis le mot cointe, c'est du gascon, ça veut dire une emmerde.
0: Ah merci.
2: Ah non, gascon. Désolé.
1: Ouais, c'est vrai. Il faut traduire. C'est vrai qu'on est en local, là, tout le monde a...
0: Je l'avais pas, j'avoue. Mais avec le contexte, j'avais quand même une idée, que c'était pas un truc génial qui arrivait à la cointe.
2: Ouais, c'est une emmerde, en fait. Ouais,
0: la plupart du temps, Inspecteur Clouseau, c'est juste guitare, batterie. C'est pour ça que votre label, il s'appelle « Fuck the Bass Player ». Pas de bassiste.
1: Oui, ben c'est une blague. Hein.
0: Oui, on embrasse les bassistes. On leur en veut
1: c'était,
0: pas.
1: C'était un peu punchline, ça se retenait bien, donc c'était
0: c'est
1: parfait.
0: Vrai.
1: Voilà. Et puis il se trouve qu'il y a plein de groupes qui peuvent attester. C'est bizarre, hein, on en a rencontré plein. À chaque fois, ils disaient on a des problèmes avec.
2: Et en plus, ce qui est marrant, c'est qu'on a croisé des grands bassistes, donc Flea ou Robert Trujillo et tout ça, qui ont découvert le groupe comme ça, parce qu'on sur des festivals et tout ça.
0: Donc Flea, les Red Hot et Trujillo, Metallica.
2: Voilà. Et donc, on leur a offert un t-shirt, quoi. Et ils sont morts de rire. Hein.
1: Et des fois,
2: Robert Trujillo, il le portait au Hellfest il y a 2 ans, je crois, son t-shirt Fuck the Bass Player Records.
0: Donc,
2: ouais, et puis pareil, enfin, ça les fait rire, mais un point. Bon voilà.
0: The Inspecteur Clouseau donc n'a rien contre les bassistes, sachez-le, mais c'est vrai que cette formation guitare-batterie qu'on avait adoré aussi chez les White Stripes par exemple, je vous ai vu en concert il n'y a pas très longtemps, c'est hyper puissant en fait, c'est la quintessence du rock, mais c'est vrai que ça va aussi très bien avec votre style. Là, le dernier album, il est très rock, blues, en fait d'autres instruments, il serait presque en trop. Vous êtes content de cette épure là?
2: C'est notre but, hein.
0: Ouais.
2: Notre but de carrière et dans l'écriture, c'est d'enlever. On a fait donc un concert avec un orchestre symphonique. Donc là, tu rajoutes un max.
0: Tu rajoutes.
2: Ouais, tu mets tout, tapis.
0: Ouais.
2: Donc ça, c'était en juillet 2022, ici aux Arènes. Donc et on le sort là, tu sais, pour le recorder là, dans pas très longtemps. Et ça avait été très intéressant de voir. Justement, quand on est passé par la case arrangement avec l'arrangeur, parce qu'on a co-arrangé, il était là, ben, en fait, les gars, on va rajouter des arrangements, mais il y a tout.
0: Ouais.
2: Donc ça, c'est, on a écouté Neil Young avant, fait partie de ces gens. Alors, nous, évidemment, on est tout petit, mais lui, tout seul avec sa guitare, c'est bon, il n'y a pas besoin d'orchestre symphonique. Donc, parce qu'aujourd'hui, on a un peu tendance à confondre la compo et les arrangements.
0: Ouais.
2: Et, il y a beaucoup d'arrangements à cause des logiciels d'aujourd'hui, des Ableton, des Pro Tools, donc on met des couches. Mais à la base, c'est quoi la compo? D'ailleurs, notre producteur, Vance Powell, il est très connu pour ça, parce qu'il a fait White Stripes, etc., etc. Il fait notamment Chris Stapleton.
0: Ouais. Et les raconteurs, ouais.
2: Voilà. Et Chris Stapleton, aujourd'hui, c'est le plus grand chanteur de country. Et la vraie country. Donc, là, c'est guitare, voix. Et il enregistre souvent avec un micro. Et donc, il faut être bien placé. Il faut que les mots soient bien. Donc, c'est vraiment less is more, mais total. Donc, dans le blues, c'est ça. Mais c'est une recherche qu'ont beaucoup d'artistes. Des custos aussi peuvent avoir cette recherche.
0: Oui.
2: Des peintres. D'avoir le trait le plus pur, le plus, c'est un fantasme. On n'y arrive jamais, mais on tend vers ça. Donc là, on s'approche, on avance. Cet album, oui, on est très content parce qu'en fait, il a été enregistré live. Puisque de toute façon, c'est les mêmes chansons que t'as entendues en live. On dit, joue pareil. Oui. Sauf que comme bon, voilà, nous, on n'a pas de bande et tout. On fait des jams, des machins, on joue à le public, on passe un concert, on s'amuse avec ça. Mais et là, on est en train de travailler potentiellement sur un autre et on en continue. Si un jour on pouvait faire un album avec une note, on le ferait. Mais c'est impossible. Mais de toute façon, c'est Miles Davis hein, qui disait, je cherche la note.
0: Ouais.
2: La note toute ma vie, notamment les cuivres et tout ça. ils le savent, ça. À la guitare, on cherche constamment le son, on travaille notre son, puisque notre son de live, il vient à 90% de la scène. Il y a pas de travail. D'ailleurs, aux États-Unis, on part sans technicien, hein, on part comme ça.
0: Ouais, vous partez voilà. Tous les
2: à la blues, quoi.
0: Ouais,
2: et donc, oui, on est très satisfait parce que mais c'est une recherche, c'est vraiment assumé.
0: Less is more, pas de superflu chez The Inspector Clouseau. Vous l'avez compris. Et puis, avoir cette ferme familiale, c'est plus rock que jouer du

0: allez sur le site de The Inspector Clouseau pour réserver vos billets de concert, pour acheter directement auprès d'eux les vinyles et franchement le confidoit. Quand même incroyable. Et le t-shirt Fuck the Bass Player, normalement là vous êtes refait pour Noël prochain. Messieurs, je voulais vous demander pour finir, je sais que vous parliez de trouver la note comme vous venez de le dire, mais il y a un autre projet que vous avez dans un coin de la tête depuis longtemps, je pense que vous m'en avez parlé il y a une dizaine d'années. Ouvrir une école, la Rock Farmer School, est-ce que vous pouvez m'expliquer en deux mots ce que c'est que ce rêve, cet objectif et où ça en est?
1: Alors c'est l'étape finale en fait, c'est pas un rêve, c'est l'étape finale, c'est-à-dire que là, la ferme elle est plutôt bien en place, on a mis 12-13 ans à bien mettre en place les choses, à pouvoir tourner à côté, etc. On commence la transmission là, en ce moment, et puisque c'est bien lié à ce que je te disais tout à l'heure sur la suite, les enfants, se faire à manger là où l'on est, avec ce que l'on a.
0: Ouais.
1: C'est quand même ça la vraie définition de l'écologie. Donc, mais pour ça, il y a une transmission. Il y a une transmission puisqu'il s'est coupé avec les anciens, malheureusement. Donc nous, on a eu la chance que nos anciens nous ont passé beaucoup d'infos. Plus, on a rajouté pas mal des nouvelles formations d'agroécologie. Donc, professeur Marc Dufumier qui avait ouvert pour nous d'ailleurs la maroquinerie, on l'avait invité pour voilà. Et donc la suite, c'est mettre en place un outil pour que quand ce sera le cœur du problème et qui fera plus 2 ou plus 3 degrés, les enfants d'aujourd'hui qui sont adultes, il y a un outil pour pouvoir apprendre, survivre, et donc c'est-à-dire se faire à manger, et donc avoir des graines, des espèces qui ont été sauvegardées, des terres et un outil en place. Parce que quand tu redémarres, nous on a mis 12 ans et encore on était très vite, parce que la ferme était à l'abandon.
0: Ouais.
1: Donc il faut que l'outil soit en place. Donc là on est en train de prendre un peu de temps et effectivement on veut faire une sorte d'école où tout le monde, peu importe, pourrait apprendre, etc. Mais ça on le fera quand on arrêtera de faire de la musique, enfin de faire les oeuvres sur scène. Et on fera toujours de la musique, mais sur le perron de la ferme. Mais pour l'instant on finit notre carrière, et c'est l'étape d'après.
0: Ok, alors la Rock Farmer School, c'est beaucoup plus tard, là tout de suite. Je vous recommande les amis d'aller écouter Less is More, le 10e album de The Inspector Clouseau, et donc manger aussi Lucas, parce que quand même c'est la classe. Et c'est pas un bon t-shirt ça ? Lucas, c'est la classe.
1: C'est la classe. Non, si, ça pourrait.
0: Je sais pas si le mec de Metallica il le mettra sur scène, mais franchement,
1: c'est pas gagné.
0: Mathieu, Laurent, merci. Vive l'inspecteur Clouseau. À bientôt.
1: Merci Émilie.
0: Merci. Et merci à Ici Gascogne, à Mont-de-Marsan pour ce duplex de stars.
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0: Ah là là, je suis contente parce que alors je retrouve Céla et je rencontre Elvin. Et ça me fait extrêmement plaisir.
5: Carrément.
0: Vous sortez aujourd'hui un album, c'est donc la fête. C'est pas le premier, ni pour vous Céla, ni pour vous Elvin, mais n'empêche, le fait de sortir un album en 2026, eh ben, c'est un petit événement. Comment est-ce que vous fêtez ça?
5: On va bien manger.
6: Bien manger, c'est vraiment mutuel qu'on aime. Ça, c'est le bien côté de la vie, et manger bien.
5: Ouais.
6: Donc pour fêter, on va
5: en général,
6: un bien restaurant.
5: Ouais, un bon restaurant. Wow. Et puis demain, on joue à Poiré-sur-Vie aussi, donc on va fêter ça sur scène.
0: Eh oui, parce que c'est un album en collaboration, mais c'est aussi une tournée ensemble. Hein. C'est vraiment pas du vent, cette histoire de Céla Sou and the Gallants. Vous êtes à la colle pour cet album Moving, et donc pour les concerts qui vont avec. Avant d'en parler, on va écouter quelques notes justement de Céla Sou and the Gallants. La première chanson que vous aviez dévoilée, c'était Another Way.

0: connaît évidemment le timbre, la voix incomparable de Sélassou. Et alors le travail des Gallons, là je me tourne peut-être vers Elvin, ça a été quoi? Ça a été la production, vous avez donné ce son jazz et à la fois archi-moderne?
1: Oui, alors c'est ça, moi je suis en charge de la réalisation de l'album, donc je me suis occupé de toute la partie de texture, de sonorité, mais voilà, c'est un duo à la base avec mon père, du coup, de Gallons, parce qu'on est les Galants.
0: Oui.
1: Et donc mon père Stéphane Galant, qui est batteur de légende, dans le plus connu dans le jazz, mais bon, qui a accompagné des artistes comme Axel Red, comme Ibrahim Malouf, qui est pour moi aussi crossover entre le jazz et la world music. Et voilà, donc c'était quand même un duo. D'abord un père-fils, de faire de lui qui fait ses grooves, moi qui fais la partie harmonique, et puis c'est là, c'est mise sur le projet pour incorporer des beaux textes, ouais, et des belles mélodies.
0: Alors c'est là, on parle beaucoup des red flags en ce moment, mais on est d'accord qu'un grand garçon qui fait de la musique avec son père, c'est green flag, complètement. On se dit mais ça c'est génial, ça veut dire déjà ça veut dire qu'il n'y a pas de problème avec son père, donc ça c'est chouette, et puis que c'est une famille de musiciens, et que finalement comme vous c'est des gens qui ont la musique dans la peau et dans le sang.
2: Oui, c'était facile à travailler avec lui, et ouais, c'était parce qu'ils sont si talentueux, mais c'était pas toujours si simple parce que père et fils, mais ils sont des garçons incroyables, talentueux, mais autre manière de travailler. Je pense Stéphane est très jazz, très ouvert. Elvin est plus contrôlé, plus pop, mais trouver la bien balance. Stéphane a dit c'est comme
1: une planche, où il y a une boule au milieu, tu vois,
2: nous sommes trois identités très fortes aussi, mais maintenant le résultat est vraiment une belle complémentaire mix de nos trois,
0: ouais.
2: Donc oui, je suis très très fière.
0: Comment s'est passée la rencontre entre vous? Donc les Galants, père et fils, The Gallons, ça existe officiellement depuis 2020. Vous, c'est là, voilà, vous sortiez vos albums depuis un petit moment. Comment s'est fait la connexion?
1: Ce qui s'est passé, c'est que mon père avait une carte blanche à un festival connu à Anvers, en Belgique, qui s'appelle le Jazz Middelheim. Et donc, carte blanche, ça veut dire qu'il jouait 4 jours de suite, dont un soir avec notre projet commun. Et on s'est dit que, enfin, on avait l'opportunité d'inviter des gens. Donc, on a directement pensé à Céla. Enfin, c'était notre top liste. Mais moi, je m'étais dit, ouais, je sais pas si elle va accepter. C'est quand même Sélassou, elle est très connue et je sais pas son emploi du temps et tout ça. Et même si ça allait lui plaire. Et mon père lui a envoyé un message et elle a accepté. Donc trop cool. Ouais. Puis on s'est rencontrés à mon studio, on a écouté de la musique ensemble. Elle a directement été touchée et c'est de là que c'est parti. Tout a commencé là.
0: Ah, vous avez hésité, c'est là, parce que c'est vrai que vous, vos processus de création, ils sont plutôt très très solitaires. Mm-hmm. Là, l'idée d'ouvrir ça et de partager la fabrication de chansons avec d'autres, ça,
2: oui,
0: vous a tenté tout de suite?
2: Oui, dans le début, je connais pas, et quand j'ai reçu le SMS de Stéphane Galant, je connais pas vraiment lui, mais mon homme qui est vraiment grand fan de jazz, et il a dit, mais c'est le plus grand drummer, gourou de tous les drummers en Belgique et Europe, donc faire quelque chose avec lui. Donc voilà, aller à Elvin, mais juste les instrumentales, ça m'a blew me away,
0: ouais, ça vous a épaté, ça,
2: oui,
0: vous a plu beaucoup.
2: Exactement. Ouais. La sonorité et la manière de Stéphane joue le drum, mais aussi les textures d'Elvin, et ça me donne beaucoup d'inspiration. Donc oui, c'était pour moi logique de faire quelque chose avec ça.
0: Alors vous avez fait un truc très cool, j'aime beaucoup sur votre album. Il y a une intro. On a l'impression d'être en studio avec vous. Oh, j'adore.
3: I need a bit more vocal. Sela, can you sing a bit? Yeah, you okay, Sela, with the sound?
2: Yes, let's go.
0: Ah, let's go. Et là, l'album commence. Quelle bonne idée d'avoir fait ça. On est en studio avec vous et c'est trop chaud. On sent vraiment que vous êtes, je sais pas, tous bien là dans votre élément. Vous communiquez bien, etc. C'était aussi fluide que ça entre vous ?
2: Oui. Oui, wow. Vraiment. C'était très facile de faire cet album. Et c'est rare parce que moi-même, mon album, c'est toujours 4 ans. Et maintenant, c'était juste,
1: quelques mois,
2: 9 morceaux dans 3 mois. C'est fou. Parce que on a vraiment bon clic et chaque son identité et beaucoup de respect pour each other.
0: Ouais, donc pour les uns pour les autres.
2: Oui.
0: Ouais.
2: Donc je me sentis libre pour faire tout ce que je veux.
0: Elvin, vous avez travaillé notamment en tant que directeur musical, compositeur ou producteur avec des gens comme Damso, comme Elena, qu'on connaît très bien ici, et qui vient de rafler la victoire de la musique de la chanson de l'année. Mentissa, Esprit Noir, etc., etc. La voix de Céla, vous qui pratiquez beaucoup de voix justement, elle est exceptionnelle. Est-ce que vous trouvez les mots pour la décrire ?
1: Honnêtement, décrire... Non, mais parce que c'est indescriptible, c'est tellement
0: c'est
1: unique.
0: C'est difficile, c'est unique, ouais.
1: Ouais, elle a. Moi, pour moi, c'est une voix, c'est tellement complexe. Il y a tellement de choses qui se passent. Et de toute façon, même fréquentiellement, ça s'explique. Enfin, c'est dur à expliquer. Tellement d'ondes dans juste une note. Mais en tout cas, elle, si je peux exprimer ce que je ressens, c'est beaucoup de musicalité, beaucoup de technique, même si elle s'en rend pas compte. Mais pour moi, c'est vraiment la musicalité qui prime le tout. C'est rare, en fait, d'être aussi à l'aise, puis à l'écoute aussi de ce qui se passe quand on joue avec elle. Ouais, c'est hyper agréable de jouer avec une artiste comme ça.

0: essayer de décrire, peut-être en parlant d'influence, je sais pas, ou de sensation. Moi, la première fois que j'ai entendu cette chanson, là, Moving, qu'on vient d'écouter, j'ai pensé à la fois à le duo des Roots et de Erykah Badu, et aussi de Massive Attack. J'ai pensé un peu à tout ça.
1: Une bonne combinaison.
0: Ça vous va bien?
1: Oui, ça va.
0: Vous prenez?
2: Ouais, c'est bien.
1: C'est OK.
0: Mais en fait, c'est vrai que de toute façon, l'histoire de ce disque, c'est un mélange, puisque quand on prend les éléments séparément, les amis, The Gallons, donc duo père-fils, nous avons le fils avec nous ce soir, Elvin, et le père, vous l'avez dit hein, tout à l'heure, Elvin, votre père, c'est un légendaire batteur de jazz, Stéphane Galland, et donc quand vous êtes tous les deux, vous faites des choses comme ce Crossing the Void.

0: Alors on voit qu'effectivement les univers étaient compatibles. Il y a un grand amour des percussions des deux côtés, ça c'est clair, on l'entend bien sur Pills, en plus c'est drôle. Est-ce qu'au moment de fabriquer les chansons, il a fallu par moment faire un peu plus Cella ou un peu plus Gallants, ou est-ce que vous avez le fameux équilibre dont on parlait tout à l'heure, il a été finalement atteint de manière rapide et naturelle?
1: Ouais, c'était très naturel. Hein. En fait, bon, déjà, comme je disais, nous, on est à la base du duo avec mon père. Du coup, il y avait l'esprit batterie et harmonique, moi, au rose ou au piano. Et donc, c'était déjà travaillé, ça. On y avait déjà pensé. Et puis, c'est là, il est arrivé après avec sa voix légendaire et unique. Du coup, c'était facile, c'était évident. En fait, il y avait une espèce d'évidence simple et naturelle qui s'est mise en place très vite.
0: Alors, une voix que vous avez enregistrée, je lis, c'est là, très tôt le matin. C'est là où vous avez préféré votre voix pour ce projet-là. Vous pouvez m'expliquer?
2: Oui, parce que dans le matin, c'est dark, c'est noir. Aucune personne n'est réveillée. C'est un moment très spirituel pour moi. Et aussi, ce sont les premiers mots que j'ai dit, c'est vraiment dans le mic.
0: Ah, waouh!
2: Oui, oui.
0: Donc, vous n'avez pas échauffé votre voix?
2: Totalement pas.
0: Vous allumez le micro, vous chantez.
2: Oui, voilà. Ouais. Et toujours, les premières choses que j'ai enregistrées, ce sont le mieux parce que c'est vraiment raw et pur et naturel et pas chauffé ou pas pensé, juste like. Et ça marche. Et j'aime aussi ce petit côté.
0: Elle est rauque un peu.
2: Oui. Petit peu grain.
0: Ouais. Oh, c'est beau. Mais alors ça, c'est vraiment, ça j'adore, les coulisses de la création. Vous imaginez le matin chez vous, en pyjama.
2: En pyjama, totalement en pyjama. Avec un petit café, avec une odeur bien, avec des candles.
0: Les bougies.
2: Les bougies,
0: ouais.
2: Parfaite atmosphère, et voilà.
0: Oh, c'est super.
2: C'était une bonne période.
0: Oh. Et chez les Gallants, c'est comment le studio? Vous êtes en pyjama aussi, Elvin?
2: Aussi. Un très bonne odeur, hein?
1: Chez moi?
2: Ah, oui, et j'ai pris la même odeur.
0: Ah, oui.
2: chez ma chambre.
0: C'est des bougies parfumées?
1: C'est à ça chez. Bon, je vais pas faire la pub, mais chez Zara Home et tout ça, ils ont des espèces de trucs avec,
0: avec les bâtons.
1: Avec les bâtons.
0: C'est là, un diffuseur.
1: Un diffuseur.
0: Mais oui, avec les grands bâtons en bois.
1: Oui, c'est ça.
0: Ah, ouais.
1: Basilic.
2: Oui, et j'étais. Oh, c'est incroyable, je veux ça aussi. Donc, on est dans le même. Odeur, esprit qu'on a créé, moi,
0: c'est
2: dans
0: drôle.
2: La maison.
0: Et vous avez un home studio aussi?
1: Ouais, ou... du coup, nous, ça a été en plusieurs étapes. On a d'abord été un studio à Bruxelles chez un ami, enfin, qui a un vrai studio, hein, bien équipé. C'est là qu'on a fait Another Way, les batteries et les Rhodes. Ensuite, moi, j'avais un studio chez moi. J'ai loué un Rhodes pour enregistrer des Rhodes.
0: Ah bon, ça fait trois fois que vous nous parlez du Rhodes, il faut que vous nous expliquiez votre obsession pour cet instrument. Non, mais c'est un clavier, mais c'est un clavier spécial.
1: C'est connu, c'est Herbie Hancock qui a joué, enfin, il y a pas que Herbie Hancock, c'est un clavier de légende, genre que tous les claviéristes aiment ce clavier, à mon avis. Enfin, il y en a très peu qui doivent ne pas, mais c'est un son très doux, très rond, très chaud. Mmh.
0: Ouais, qui fait penser aux années 60 et 70 précisément.
1: Ouais, c'est ça qui a été fort utilisé dans cette période-là. Et donc voilà, moi j'aime beaucoup cet instrument, donc on l'a mis sur le disque à pas mal de morceaux. Mais
0: oui,
1: je suis pas obsédé.
0: On l'entend bien. Oui, mais quand même.
2: Obsédé. Chaque moment, il parle d'un Rhodes.
1: Every time
2: when I see him, so
0: allez, le Rhodes.
1: Non, mais le piano aussi, j'adore. On a enregistré des pianos aussi à plusieurs endroits. Et voilà, nous, notre parcours d'enregistrement, ça a été vraiment très varié. On a été à plusieurs studios, chez un pote à mon père aussi, puis à l'ICP Studio, aussi un studio très connu.
0: Et très aimé des artistes français, Indochine en tête, mais il y en a plein d'autres qui viennent.
1: Il y en a plein d'autres, parce que c'est aussi un studio où il y a tellement de backline, et puis c'est hyper agréable de bosser là-bas. On est très bien accueillis. Et donc voilà, il y a eu plein d'étapes à différents endroits, mais toujours la même batterie de mon père, où il a utilisé deux kits, mais bon, qui sont de la même marque, donc ça se reconnaît. Moi, j'ai utilisé le fameux Rhodes et le piano. Donc voilà.
0: C'est là, j'ai remarqué, parce que j'ai la chance de vous interviewer depuis votre premier album, c'est La Sou en 2011, Reason en 2015 et Persona il y a deux ans, un petit peu plus de deux ans. À chaque fois que vous sortez un album, c'est très très lié à votre vie, à où vous en êtes aussi en tant que personne dans votre vie. Évidemment, C'est La Sou, c'était la chanson des débuts. Je me souviens, Reason, c'était la période où vous êtes devenue maman. Et puis il y a Persona, un moment où vous vous êtes dit, ok, qui suis-je? Comment faire pour vivre ma vie avec qui je suis, etc. Donc c'est jamais anodin quand vous sortez un album. Est-ce que ça dit des choses, le fait que vous sortiez un album aujourd'hui en collaboration avec The Gallants? Qu'est-ce que ça dit de vous, la Cella, à l'intérieur?
2: Pour moi, c'est cool que je jamais pense avant, oh, je veux faire un album comme ça, ou avec un groupe, ou c'est toujours très naturel, et j'ai un grand belief que l'univers donne tout ce que tu as besoin.
0: Oui.
2: Et pour moi, j'ai vraiment besoin de ça maintenant. C'est parce que c'est maintenant, c'est très musical, très organique, très, très proche de ma cœur de faire musique comme ça maintenant.
0: Oui.
2: C'est plus spirituel et ça, le son est aussi très spirituel. C'est un drum très organique, pas avec un ordinateur.
0: Oui.
2: Mais aussi faire, c'est la première fois que je suis partie d'un groupe et ça me donne aussi du paix et du calme parce que c'est pas juste la pression sur mes épaules mais aussi sur l'épaule de lui. And they carry me, soutiens-moi.
0: Vous ont porté, soutenu.
2: Oui, maintenant aussi dans l'interview, c'est pas juste moi qui doit parler, c'est aussi Elvin et nous avons une très bonne connexion, donc tout qu'il dit, je trouve ça aussi. Donc, et tu entends ça aussi dans la musique, je pense. C'est vraiment complémentaire aussi avec Stéphane.
0: Donc ça vous apporte de la sérénité.
2: Oui.
0: Et une authenticité dont vous aviez envie là maintenant, quoi. Pas quelque chose d'artificiel.
2: Non, et que tu fais les compromising.
0: Pas de compromis.
2: Ouais. Juste liberté et faire que je veux et take it or leave it.
0: C'est ça. Apprendre ou à laisser. C'est la Sou 2026. C'est comme ça. Et alors, en plus, il y a quelques mois, enfin, la fin de l'année 2025, c'est très récent, vous avez sorti votre premier album live, As One. Ça aussi, vous ne l'aviez jamais fait avant. J'imagine qu'on vous l'a réclamé à peu près 7000 fois. Vous l'avez fait maintenant. Est-ce que ça veut dire aussi que, voilà, vous avez passé peut-être une étape, de confiance en vous-même.
2: Oui, peut-être, oui. Et parce que je suis aussi vraiment un artiste live. Oui. C'est ma force. Et pour moi, c'était très difficile. Maintenant, c'est vraiment rare que j'entends l'album et j'aime ça. Normalement, quand j'écoute les chansons de moi-même, je j'aime pas. Mais c'est aussi parce que c'est vraiment enregistre dans un certain moment et ça bouge pas, mais live ça évolue et tu trouves les autres mélodies et ça vraiment enrichit. Donc c'était un bon moment après quelques années de tournée depuis 15 ans de vraiment enregistrer le live sonorité, et c'était avec un band extraordinaire, avec un crew, et le nom est As One parce que c'est pas juste moi qui a fait ça, c'est aussi la lumière et le soundman et le crew, nous sommes ensemble.
0: Ouais. Ensemble, donc comme un seul homme, As One, comme une seule femme même. As One, donc premier album live de Cella Sou qui est disponible depuis le mois de décembre dernier. Alors revenons à Moving qui sort aujourd'hui, Cella Sou and the Gallants, avec dans une chanson parfois 5, 6, 7, 8 bonnes idées. On aurait pu faire un triple album avec tout ce que vous avez mis dans ce disque. Je prends l'exemple de Guiding You qui peut être comme ça.

0: Ça, c'est très l'univers du jazz qui met plusieurs mouvements dans une chanson. Plusieurs chansons dans une chanson, en fait, non?
1: Ça arrive aussi dans la pop, hein. Mais dans tous les styles de musique. Si on écoute des albums, même Sting à l'époque ou quoi, il y avait parfois un bridge qui arrivait et qui était complètement différent. Les sonorités changeaient. Harmoniquement.
0: Dans Sting, il peut être très jazzy aussi.
1: C'est ça, Alors voilà, si on dit que ce côté jazz, c'est ça, alors ouais. Oui, alors j'adhère complètement.
0: En tout cas, c'est une liberté. C'est-à-dire, je fais une chanson, celle-là, elle n'aura pas de refrain. Et puis là, pendant peut-être 1 minute 40, il n'y aura pas de mélodie, c'est pas grave. Mm-hmm. Ça, c'est une liberté, qu'on a peu dans le format pop, quand même.
2: Mm, oui.
0: C'est,

0: fallu que je me concentre en écoutant cette chanson. Je me suis dit, mais c'est elle qui chante ou pas au début?
1: Ouais.
0: Ouais. Je me suis dit, c'est fou, c'est... elle a un ton très différent. Et oui, elle a une voix plus basse que d'habitude, et même le ton. Et en fait, évidemment, on vous reconnaît quand on se concentre, mais c'est une voix que je ne vous connaissais pas. Oui. Est-ce que vous découvrez encore aujourd'hui, après 15 ans d'albums et de tournées, des trucs que votre voix peut faire que vous ne connaissiez pas?
1: Oui, 5h du matin. Ouais. À 5h du matin, tout est possible avec la voix. Mais pas tout, pas les grands moments quand Rise as One, je fais un très scream au fin. Et ça, c'est pas possible.
0: Un grand cri.
1: Ouais. Un cri, oui. Ouais. Ça, c'est chauffer la voix un petit peu. Okay. Mais la voix comme ça, c'est vraiment 5h du matin.
0: C'est beau, c'est beau. Nothing to fear.

0: y a Elvin Galland qui fait du air violon dans le studio en écoutant cette chanson.
1: Ouais, c'est beau.
0: Belle idée, les cordes là. Hein.
1: Ouais, c'est beau. Je crois que j'avais mis un plugin, du coup, des faux violons. J'avais joué, on était ensemble dans le studio. Et c'est là, j'avais fait, ah ouais, c'est trop beau. Mon père aussi était enthousiaste. Et du coup, on s'est dit qu'on mettrait des cordes sur ce titre-là.
0: D'accord, des vrais violons.
1: Des vrais, oui, oui. Là, après, on a enregistré un vrai quatuor. Ça a été co-arrangé avec PJ So.
2: PJ So, Pidrian, c'est une bonne amie de moi qui est très musicale aussi.
1: Ouais. Ouais.
0: C'est ça. C'est un album fait par des musiciens, pour les musiciens et aussi pour nous, le public, qui ne sommes pas des musiciens, mais qui avons grande envie de musique. Et de souffle, et de place, et d'espace, et d'ampleur. Vous allez trouver tout ça dans Move In, ce très très bel album sorti aujourd'hui. Bravo vraiment à tous les deux. Bravo aussi à votre papa, Elvin, qui est pas là, mais voilà.
1: Je lui dirai.
0: On lui dit bravo. Bravo Stéphane. Bonne route à vous.
2: Merci.
1: Merci.
2: À vous.
0: Merci les amis.
1: Merci.
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3: Bonjour à toutes et à tous, j'espère que vous allez bien en ce mardi. Bonnes vacances hein, si vous pouvez profiter de quelques jours de repos cet été. Dans tous les cas, nous sommes ensemble jusqu'à 13h pour profiter des meilleurs moments d'au taquet avec Valérie Damido et Eric Bastien. Aujourd'hui, nous allons apprendre combien il y a de sillons sur un 33 tours, pourquoi le scarabée porte bonheur et comment une candidate qui se baigne dans une piscine se retrouve au journal télévisé. Voilà encore un programme bien sympa sur votre radio ici.
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3: Nous pensons également à vous si vous êtes touchés par les incendies, notamment aux habitants du Diois dans la Drôme qui ont dû évacuer hier soir, aux services de secours et à nos collègues de vos radios locales qui se mobilisent chaque jour pour vous informer et vous soutenir. Musique maintenant avec Garou, seul sur votre radio ici.

0: vous écoutez ici, seul Garou. Garou qui part en tournée à partir du mois de novembre. Il débutera ses concerts à Colombes, Saint-Paul-Trois-Châteaux et La Grande Motte. Valérie Damido et Eric Bastien sont maintenant avec Audrey d'ici Gironde, une vraie tête en l'air, contrairement à Guillaume d'ici Normandie. Alors Guillaume qui aimerait bien une souris, qui aimerait bien être une souris s'il devait être un animal, et une souris pour une raison spéciale, étrange, voire même bizarre. Alors, Guillaume et Audrey, vous êtes exactement à égalité, vous avez 3 points.
1: C'est beau, hein.
0: Tous les deux, c'est magnifique, points. J'ai envie de dire. Alors, il paraît que tout de même, tu as un défaut. Voilà. Alors, comme ça, on est archimaniaque. Qu'est-ce que ça veut dire, maniaque de quoi?
2: Ah, j'aime bien que les choses soient rangées à leur place, à leur emplacement, en fait.
0: Mais leur emplacement décidé par qui?
2: Ah, par moi.
0: Voilà. C'est-à-dire que si ta chérie, elle a décidé que ça se rangeait ailleurs, on t'aime pas.
2: Bah, on essaie de se mettre d'accord.
0: Ouais, on essaie de se mettre d'accord. Ouais,
1: on se réunit le soir.
0: On se réunit le soir. On se... Bon. Non, mais c'est vrai que bon, tu fais... c'est-à-dire, c'est juste les objets dérangés ou tu fais le ménage aussi?
2: Les deux.
0: Ah oui, d'accord. Ah oui, donc on est. C'est... Ils ont dû s'amuser, Emilien et Diego, quand ils étaient petits.
2: Je suis pas intervenu. Comme ça, il n'y avait pas de conflit.
0: Ah, t'es pas intervenu.
1: Oh, mais ils étaient pas libres dans leur tête, hein.
0: M'étonnerait voilà. Bien que t'es pas intervenu. Mais bon, comment.
1: J'ai des boulettes de viande, dites donc, Valérie, j'ai trouvé. En Suède. Boulettes de viande suédoise, mais il y a aussi du hareng, qui est une grande spécialité, ou enfin du gravlax.
0: Oh, mais le gravlax, on en mange ici, hein.
1: Ouais, ben voilà. Et le toast stecken, c'est des crevettes mélangées avec de la mayonnaise, de l'aneth et des œufs de poisson servis sur des toasts.
0: Bon, ben voilà, t'as déjà un petit aperçu de ce que tu vas manger quand tu laisseras tes chiens à Emilien. Alors, si t'étais un animal, il paraît que t'aimerais bien être une petite souris. Et pourquoi faire, s'il te plaît? Parce que j'ai aimé l'explication. Pourquoi tu veux être une souris?
2: Pour aller dans la garde-robe des dames.
0: Quoi? Ouais. Et grignoter quoi?
2: Des sous-vêtements.
0: Et voilà. Pam pam pam pam pam.
1: Ils veulent manger des sous-vêtements.
0: Bah oui, des femmes. Enfin, de la sienne en l'occurrence.
1: Le gars est fétichiste, il y a un truc là.
0: Pas du tout, c'est qu'il aimerait être une souris. Voilà, il y en a qui veulent être des aigles royaux pour voler dans la prairie. Hein, il y en a qui veulent être des chevals fougueux. Et ben lui, il veut pas être un cheval fougueux. Ah, il veut être une petite souris qui va bouffer les culottes de sa femme. C'est magnifique.
1: Ah, il est chaud. Là.
0: Alors mon chat, tu vas marquer 3 points de plus avec une question ultra facile à choix multiples. Quel tube planétaire a fait connaître le groupe Los Del Rio en 1993? La Soca Dance, la Macarena, la Lambada, la Erika Bastiana. Top chrono, qu'est-ce qui a fait découvrir Los Del Rio en 93? Soca Dance, Macarena, Lambada, Erika Bastiana.
1: Gros tube, très gros tube.
2: Aïe. Je dirais Macarena.
0: Ah oui, mais c'est après les 10 secondes, mon petit cœur. Tu sais qu'on a un petit chrono, faut aller très
2: non,
0: vite.
2: Non.
0: Ben si, mon chat, c'est bien sûr que c'est la Macarena. Allez, toute la radio. Nanana, nanana, nanana. Tadara, tadara,
3: Margarita.
0: Yeah. Bon, bah, pas de points. Hein. Il faut répondre dans les temps, mon chaton.
1: Ça termine tout, hein, les tubes. Vous avez vu, Macarena, Lambada, Margarita. Ouais, des tubes en hein. La Damida, moi je vais faire le tube La Damida pour l'été prochain. Namida. Bon,
0: Il y a des jours comme ça.
1: Il y a de la gênance parfois.
0: Même Sarah ne peut pas du tout te sauver.
1: Bon, Audrey, j'ai une question. Audrey, si tu gagnes les 500 euros avec Gîtes de France, bah, quelle région de France tu aimerais visiter, toi, par exemple?
4: Ah, moi, j'aimerais bien aller en Méditerranée, du côté de Agde. J'aime
1: d'accord.
4: beaucoup là-bas.
1: D'accord. Voilà. Ouais, parce que toi, t'es Bordeaux, toi, t'es océan. Donc, Méditerranée, Agde. Ok, bah écoute, je te souhaite de trouver un petit gîte de France. Il y en a partout, hein, dans tout le pays. Donc, ça, il n'y a pas de souci de ce côté-là. Dis-moi, Audrey, on a des petits défauts. Hein.
4: Oui.
1: J'ai entendu dire, on va écouter Annie Cordy.
5: Je serai toujours toute ma vie tête de linotte.
0: Oh, c'est pas un défaut, mignon.
1: Non, les têtes de linotte, tu es du genre à perdre tout, perdre les choses en permanence, c'est ça?
4: Ah oui, complètement. Je cherche très souvent mes clés, mon téléphone. Enfin, voilà. Vraiment, j'oublie tout. Je me pose tout.
1: C'est
4: voilà.
1: Quoi? Tu fais pas attention. Genre, t'arrives, tu poses tes clés et 2 minutes après, tu sais plus où elles sont.
4: Bah, c'est ça, exactement. C'est ça.
1: Ah ouais, donc t'es toujours en train de chercher. Tu ranges tellement bien tes affaires que tu ne les retrouves pas.
4: Oui.
1: D'ailleurs, les places de concert?
4: C'est ça. Oui, oui, je les avais tellement bien rangés qu'au moment d'aller au concert, bah, je ne trouvais plus mes places, donc je me les suis réimprimées. Après, je les ai retrouvées après.
1: Ouais, voilà. Ça va, tu t'es réimprimé. C'était un concert de qui, oui. d'ailleurs ? C'était qui ?
4: C'était Sarah Schwab. C'était une imitatrice
1: ah oui,
4: qui est vraiment superbe.
1: C'est voilà, produite par ça. Patrick Sébastien. Tu aimes les voyages, le Maroc, la Tunisie, les Baléares, l'Espagne. Et tu aimerais aller où, ton rêve ?
4: Ah ben, aux États-Unis. Moi, ça a toujours été mon rêve, depuis toute petite.
1: Ouais, la Dust Country, bien sûr. Ouais, les États-Unis, c'est l'American Dream. Je te souhaite de partir, effectivement, et de profiter de ce prochain séjour.
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0: Les Oies Sauvages, version Yann Muller dans la playlist de votre radio ici. Pour l'original, c'est évidemment Michel Delpech. Valérie Damido et Eric Bastien sont toujours avec Guillaume d'ici Normandie et Audrey d'ici Gironde qui nous racontent maintenant sur votre radio ici comment ils ont rencontré leur chérie.
1: Ici, nous sommes avec Guillaume qui a 3 points, Audrey qui a 6 points. Guillaume, on parlait de Audrey qui est tête de linotte, mais il paraît que t'es pas mieux, toi.
2: Non, je suis pas mieux.
1: Il paraît que t'es extrêmement tête en l'air.
2: Ça dépend. Je me suis rattrapé.
1: Non, ça ne veut rien dire, ça dépend, ça dépasse. Tu es tête en l'air, on nous l'a dit. Alors, qu'est-ce que tu oublies, par exemple?
3: On peut pas nous mentir.
2: Qu'est-ce que j'oublie à propos des clés sur le contact, par exemple?
1: Ah oui, bah c'est bien ça. Ça, c'est super. Comme ça, on peut plus facilement piquer ta bagnole. Ouais. Non, mais ça, c'est bien, c'est super, c'est pratique. Ça va, ça se passe bien dans ta vie de tous les jours quand tu oublies des trucs comme ça?
2: Bah après, sauf que là, en l'occurrence, c'était un modèle ancien de véhicule et les taquets sur les portières. Comme il y avait un caniche dans le véhicule, il avait fermé les portes en s'appuyant avec ses pattes.
4: Oui, mais c'est la peau du chien. Bien sûr.
1: Le petit chien, heureusement qu'il était là. Ah là là là là là là là là là. Bon, alors, nous avons un petit son à te faire écouter parce que tu as rencontré ta femme en discothèque en 2002. Et en 2002, le tube, c'était ça.
4: C'est le truc qui montait, ça.
1: Ça, c'est la SketchUp.
4: Ah, j'étais convaincu que c'était les Spice Girls. C'est la SketchUp, ça. Oh là là.
1: Ah là là. Allez, alors, il paraît que t'as rencontré Nadège en discothèque. Ça s'appelait comment, la discothèque?
2: Ça s'appelait Le France et ça s'appelle toujours Le France.
1: Ah d'accord. Ok, eh ben, c'est super. Donc, et alors, comment ça s'est passé? On l'a fait comment? Bon, on se rapproche.
2: Ah bah, à cette époque-là, il y avait des slow.
1: Ah.
4: Eh oui.
1: Voilà. Mmh. Et alors?
2: Après, on prend un verre, généralement.
1: Non, mais je veux dire, t'as pas eu de mal à l'inviter, viens danser, tout ça, t'es pas timide, du coup?
2: Ah non, ça s'est passé convenablement.
4: Convenablement. Ouais, ouais.
1: Donc, ok, ça danse, et après, pof, pof, un petit coup, bim, bim.
4: Bah, convenablement, quoi.
1: Convenablement, quoi.
4: C'est normal, quoi.
2: Petit coup au bar, je précise.
1: Oui, bah, j'ai bien compris. Oui, bon, tu fais bien ce que tu veux. Hein,
4: mais c'était pas convenable.
1: Ça, c'est pas convenable. Tu m'aurais pas dit convenablement si c'était un petit coup de 1 sur le bar. Alors, et donc, ça fait combien de temps que vous êtes ensemble? 23 ans. Et vous êtes mariés quand?
2: 2008.
1: Oh, c'est beau. Tu lui as demandé comment? À genoux, la bague et tout, ou pas du tout?
2: Pas du tout.
1: Ah oui, d'accord. Ok, t'étais dans la bagnole. Tu lui as dit, tiens, si on se mariait, on paierait moins d'impôts. Non,
4: ben non, parce que les chiens avaient coincé la bagnole. Même la bagnole, ils pouvaient pas rentrer dedans.
1: Bien, allez, on va tout de suite te poser une question pour que tu marques 5 points. C'est une question qui, pour toi, va être d'une facilité enfantine. Je te fais écouter Sheila.
5: Écoute ce disque et il te dira.
1: Alors, on va parler de disque. C'est un peu ton rayon, donc j'ai envie de dire, si tu réponds pas bien à ça. Combien de sillons y a-t-il par face sur un disque 33 tours? Top chrono, 10 secondes. Combien de sillons par face sur un disque 33 tours?
2: Un seul.
4: Oh non. Oh là là.
1: Et oui, un seul, parce que c'est un sillon qui forme une spirale continue du bord jusqu'au centre. C'est lui qui fait lire toute la musique d'une face, chanson après chanson. Bravo, tu as 5 points de plus, tu as 8.
4: Audrey, t'écoutes quoi comme musique, toi, à la maison? Et d'ailleurs, est-ce que t'as un tourne-disque un peu à l'ancienne?
6: Non, moi, j'ai pas de tourne-disque. Non. J'ai chez ma maman.
4: Ok. Et t'as un chanteur que t'aimes bien? Je crois que t'as un chanteur préféré quand même.
6: Ah, oui, Jean-Jacques Goldman.
4: Bah oui. Ah, si tu pouvais partager le déjeuner ou passer un petit bout d'après-midi avec lui, tu serais pas contre, on est d'accord, Audrey?
6: Ah oui, oui, complètement. Mais bon, je sais qu'après, il est très discret comme célébrité. Mais voilà, moi, j'ai toujours aimé depuis que je suis adolescente. Voilà, moi, j'ai toujours écouté Jean-Jacques.
4: Il faut y croire en son retour, peut-être un jour sur scène, en continuant de porter ton porte-bonheur d'ailleurs. Car tu as un porte-bonheur, est-ce que tu peux nous en parler? Il est particulier.
6: Oui, c'est un scarabée qui vient d'Égypte en fait, que c'est une tante à moi qui m'a offert. Ouais. Et là-bas, c'est signe de porte-bonheur et du coup, je l'ai toujours sur moi, voilà, bien depuis sûr qu'elle me l'a offert. Et il y a très longtemps que je l'ai maintenant.
4: Un beau symbole égyptien. Ouais. Ah oui, je te confirme. Oui. On va se dire un petit mot sur la rencontre. C'était pas aux France, c'était pas convenablement, c'était pas au bar. Non, c'était sur Mythique.
6: Oui.
4: Alors, parle-nous de cette rencontre avec José, qui t'a 2 enfants, c'était il y a combien de temps?
6: C'était on s'est rencontrés en 2011.
4: Ouais.
6: Du coup, pour la première rencontre, il a rien trouvé de mieux que de venir avec son meilleur ami. Il avait peur, mais moi je suis venue toute seule, voilà.
1: Mmh. Et non, ce serait pas un boulet, ton José, là?
6: Des fois un peu, il peut l'être.
4: Il a peut-être envie d'aventure, de multiples. Je sais pas, tout est possible.
6: Moi j'avais pas envie.
4: Je sais pas, il est peut-être venu, il s'est dit tiens.
1: Non, mais tout le monde n'est pas aussi pervers que toi. Lui, il avait juste la trouille d'être tout seul avec une gonzesse.
4: C'est moderne, un plan à trois, ça existe.
1: Allez.
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15: Les meilleurs moments d'Otakès, c'est tous les jours cet été pour vous donner le sourire à l'heure du déjeuner. La suite, juste après Thierry Pastor, le coup de folie sur votre radio ici. La.

0: Le coup de folie Thierry Pastor dans la bande son de votre radio ici. Alors en déplacement professionnel, les rencontres sont parfois étonnantes. Catherine Zissi Bourgogne raconte à Valérie Damido et Eric Bastien avoir fait trompette dans une piscine avec un dictateur. Quant à Jean-Noël, d'ici Occitanie, il nous avoue être un mauvais perdant sur votre radio ici.
1: Figurez-vous qu'en 1974, Catherine est allée en Éthiopie.
2: Oui. D'accord.
1: Et il y avait une conférence au même moment entre les pays africains dans la capitale Addis Abeba. Du coup, le matin, Catherine, elle va se baigner dans la belle piscine de l'hôtel. Et qu'est-ce qui se passe? Raconte-nous.
3: Eh bien, je me plonge dans la piscine et puis tout d'un coup, je vois arriver plonger un monsieur de couleur habillé en pyjama. Et tout d'un coup, quand je me baigne, je vois plein de caméras autour de moi. Je me dis, c'est sûrement pas pour moi, c'est sûrement pour le monsieur. Et en fait, il s'agissait du président de l'Ouganda actuel. C'était le président
1: Amin Dada.
3: Voilà.
1: C'est donc très sympa.
3: On était tous les deux tout seuls dans la piscine, bref. Et bon, je finis ma journée en rentrant à Paris. J'assiste à un repas de famille et ma maman qui était là, qui me dit, mais Catherine, tu m'avais pas dit que t'étais allée partie à Addis Abeba. Ben, j'ai dit, oui, je suis partie. On dit, on a vu un reportage sur Antenne 2, ça s'appelait Antenne 2 à l'époque. Mmh. Et nous, on a vu une fille dans la piscine. Ben, je la félicite pas, la fille, hein, parce qu'elle avait un maillot de bain, on voyait toute sa poitrine.
1: Oh my God.
3: J'ai dit, maman, la fille, ma maman, c'était moi.
1: Elle a dit quoi ta mère?
3: Elle m'a dit, bah bravo ma fille.
1: Ah bah bravo.
3: Bah écoute, on a des avantages, on les montre, hein. Puis voilà.
1: Bah surtout à Amin Dada, dictateur, tellement sympa.
3: Ouais, c'était un petit peu, voilà.
1: Mais l'autre, lui, il s'est baigné en pyjama. Pourquoi?
2: Oui, c'est ce que j'ai retenu aussi. Ouais.
3: À mon avis, il devait sortir de son lit et puis il est allé directement à la piscine, quoi.
1: Ah oui, d'accord.
3: C'est ce qui s'est passé.
1: Oui.
3: Je pense.
1: Bien, j'espère que tu vas avoir 5 points avec la question cash. Tiens, je te mets un petit extrait. Car j'ai

0: s'appelle le service officiel français d'information sur la prévision du trafic routier? Comment s'appelle le service officiel français d'information et de prévision du trafic routier? Top chrono, 10 secondes. Est-ce que tu le sais, toi, Jean-Noël?
1: Non, je réfléchis en même temps.
0: Eh ben, c'est...
2: Je fais.
0: Mais
2: c'est l'indice.
0: Ah putain, j'ai cru que tu faisais la soupe.
2: Vous avez trouvé? Attendez, vous avez trouvé avec mon indice?
1: C'est bison futé.
0: Oui, bison futé, les gars.
1: Ah, bison futé.
0: Eh oui, créé il y a 50 ans, l'année où tu t'es mariée, ma Catherine. Voilà. Bon, eh ben écoute, c'est pas grave, mais tu sais quelque chose.
2: On va faire ça maintenant, des indices à la bouche pour... ça peut être pas mal. Bon, dis-moi, Jean-Noël, qu'est-ce que j'apprends? Parce que tu es très sympathique depuis midi, mais enfin quand même, je découvre que t'es têtu, que t'es un peu chonchon.
0: Comme toi.
2: Ah oui, mais parce que c'est un compétiteur, en fait. C'est ça, hein?
0: Ouais, c'est ça,
1: Je suis un compétiteur, ouais.
2: T'es un gagnant.
1: Je suis un gagnant, voilà. Donc quand on joue aux jeux de société avec les enfants ou avec les filles, bon, ben j'aime bien le jeu quand je gagne, quoi. Mais j'aime pas le jeu quand je perds.
2: Évidemment. Mais est-ce que tu triches?
1: Jamais. Non. Ça fait pas partie de. Non, je ne triche pas.
2: Bon, si tu pouvais déjeuner avec quelqu'un à midi, tu choisis quelqu'un qui est un peu qui est du sud aussi, un petit peu plus au sud que chez toi, c'est Julien Doré. Pourquoi? Tu le trouves cool, ce garçon?
1: En fait, c'est une découverte, en fait, parce que au moment du Covid, ben, ses chansons passées, ce sont avant-dernier album.
2: Ouais.
1: Et elles étaient plutôt sympathiques. Donc, je suis allé en concert le voir avec Valérie, à Toulouse.
2: Oui.
1: Et j'ai trouvé le personnage sympa, jovial, déconneur, tout ça. Et franchement, j'ai vu un beau concert, voilà. Et je trouve que, voilà, il est solaire, il est rayonnant, sympa. Et puis surtout, c'est un gars de chez nous, hein, c'est un gars de...
2: C'est ce que je disais,
0: exactement. Oui, on l'adore.
2: Et alors, en parlant des concerts, un dernier mot. Pour tes enfants, tu passes un peu pour un fossile parce que t'as vu lui à Toulouse, Michael Jackson. Elle l'a vu en concert. En 92. Waouh, pour la tournée Dangerous. Énorme souvenir, j'imagine.
1: Ben oui, parce qu'en fait, j'avais 18 ans. C'était la rentrée scolaire en septembre 92. Je venais avoir 18 ans, donc. Et en septembre, dans la même région, à 50 km près, il y avait Michael Jackson qui est passé à Toulouse.
2: Ben,
1: qui est plutôt rare.
2: Ben oui.
1: Il est passé qu'une fois.
2: Oui.
1: Et Dire Straits qui est passé une semaine après à Montauban.
2: Eh ben, génial.
1: Et j'ai fait les deux concerts.
2: Ah, bah t'as vu du lourd.
1: Je regrette pas.

0: Elle est ce soir en concert à Vaison-la-Romaine. Marine Escroc sur votre radio ici. 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
1: Ok, alors on accueille aujourd'hui Alain et Catherine. Comment ça va?
2: Bonjour.
3: Bonjour.
4: Bonjour.
1: Ça, Alain, t'es là?
4: Oui, je suis là.
1: Ah, c'est bien, mon chat. Tu joues avec moi, alors c'est pour ça que je m'inquiète un petit peu. Alors, t'es content, Alain, de participer, de gagner et de partir en Champagne?
4: Ben, participer, oui. Gagner, ben, on verra plus tard, on verra vendredi. Mais bon, oui, on joue, c'est pour gagner.
1: On joue, c'est pour gagner. Merci. J'aimerais bien que tu aies une petite mentale de winner. En plus, t'as vu, c'est un beau cadeau, c'est pour la Saint-Valentin.
4: Ah ben, c'est beau, ouais.
1: Avec Nicole, hein, parce que t'es mariée à Nicole, dis donc, Nicole, elle va être contente.
4: Ben oui.
1: Ben voilà. Alors, tu as deux enfants, Caroline et Vincent.
4: C'est ça.
1: Et t'as combien de petits-enfants?
4: Deux. Oh, Rémi et Lucie, 17 et 13.
1: Ah ben, c'est magnifique. Alors, tu es retraité, mais tu as travaillé longtemps dans l'industrie du ski.
4: C'est ça.
1: Chez Rossignol.
4: Voilà, les skis Rossignol, oui.
1: Et alors, qu'est-ce que tu faisais chez Rossignol?
4: J'étais agent technique à la maintenance. Je m'occupais de l'outil industriel.
1: Et dis donc, pas mal. Et alors, est-ce que c'était intéressant? Est-ce que tu fabriquais des skis?
4: Nous, on fabriquait, enfin, c'est l'usine qui fabriquait les skis, mais pour fabriquer des skis, il faut des machines, et les machines, il faut les entretenir. Donc voilà, moi, je m'occupais de l'entretien des machines.
1: Magnifique. Donc, tu continues à faire du ski? Évidemment.
4: Oui, tout à fait, je continue à faire du ski, oui.
1: Voilà.
4: Encore un peu, quoi.
1: Ah bah oui, bah attends, c'est normal. Quand on a travaillé dans le ski, on bosse dans le ski. Alors, tu fais aussi du vélo, de la rando, et tu fais partie d'un club de vélo.
4: Voilà, c'est ça, je fais partie d'un club de vélo à Voiron.
1: Et où est-ce que tu habites dans l'Isère? À Bilieu.
2: 38.
4: C'est ça, à Bilieu, oui. Au bord du lac de Paladru.
1: Ouh,
2: bah, il est sympa, je me suis baigné dans ce lac. Je me souviens très bien.
1: Eh ben, c'est super. Ouais. Eh ben, voilà. Bon, mon chat, on va tout de suite jouer. Tu vas marquer ton premier point maintenant. Attention, on va parler film d'horreur. Paramount a choisi le village d'Angoisse, en Dordogne, pour annoncer la sortie de son prochain film d'horreur. Est-ce que Paramount France va annoncer la sortie de son prochain film d'horreur dans la ville d'Angoisse, en Dordogne? Vrai ou faux? Top chrono, 5 secondes.
4: C'est faux. Je dirais que c'est faux.
1: Et non, c'est vrai. Scream 7 sort sur les écrans le 25 février. Et oui, et donc, et ben pour l'opération marketing, et ben on a choisi le village d'Angoisse. Pas de points.
2: Catherine est en Bretagne avec ici Brézizel. Bonjour, bonjour Catherine.
3: Bonjour Eric, bonjour Valérie, bonjour Alain et ainsi qu'à tous les auditeurs.
2: Bah voilà, très jolie voix dans le Finistère.
3: Merci. Exactement.
2: Ouais. Où ça? T'habites où exactement dans le Finistère?
3: Un petit village qui s'appelle Irvillac à côté de Landerneau, à une trentaine de kilomètres de Brest.
2: Bien sûr, on voit très bien. Bon, dis donc, là on gagne un beau séjour Saint-Valentin.
3: Oui.
2: Qu'est-ce que je vois que t'es célibataire?
3: Aïe, aïe, aïe.
1: Oh my God.
2: Alors, et ça te laisse le temps de trouver quelqu'un, mais tu peux aussi
3: mais
2: en profiter seule.
3: J'ai entendu la date, donc c'est bon.
2: Mais je te souhaite de trouver quelqu'un. Tu as deux enfants, comment s'appellent tes,
3: bah,
2: tes
3: alors, enfants? Alors, Elina, qui a 14 ans, okay. Et Loen, 10 ans.
2: Et Loen. Ça te tente, franchement, ce séjour? T'entends quand même la beauté, le champagne, les bulles?
3: Ah ouais, ça fait envie. J'avoue, là, ça fait envie.
2: La lingerie.
3: Donc, que je connais pas, en plus. Donc
2: ouais, sympa quand même. T'as un chien qui s'appelle Rio.
1: Un chien qui s'appelle Rio.
2: Et t'as plusieurs surnoms, alors il y en a un, c'est Cendrillon, tu peux nous expliquer pourquoi?
3: Alors Cendrillon, ça fait référence à des soucis de chaussures qui m'arrivent régulièrement. J'ai le chic pour toujours avoir une semelle qui
2: part,
3: un canon qui tasse, ouais. Qui casse, et du coup, voilà, on m'appelle Cendrillon.
2: Alors attends, il n'y a pas que Cendrillon, il y a aussi ça.
3: Exact.
2: Cat size. Mais pourquoi cat size? T'as des yeux de chat, comme ça, un peu?
3: C'est ça, puis en référence au dessin animé, il y a plusieurs collègues qui m'appellent comme ça, c'est un surnom. Mais j'en ai plein d'autres, des surnoms.
2: Ouais, je sais, je vais juste en citer un dernier, qui est Véro, qui vient du fait que pour ton Pax, le pâtissier, non, écoutez ça, le pâtissier s'est trompé de prénom sur la pièce montée, il a écrit Véronique. Alors
3: exactement.
2: Tu t'appelles Catherine, c'est là
3: le prénom du monsieur était bon, mais le mien pas du tout.
2: Bon, j'avais confondu avec
3: un autre couple qui se mariait dans la commune à côté, et elle a eu à son mariage, par contre, mon prénom sur sa pièce montée.
2: Bon, allez, voici ta première question, Catherine. Autrefois, les canaris étaient utilisés comme détecteurs de gaz dans les mines. Top chrono, 5 secondes. Les canaris étaient utilisés comme détecteurs de gaz dans les mines. Vrai ou faux?
3: Allez. Je dirais faux.
2: C'était vrai, c'est très sensible au monoxyde de carbone et au grisou. Les canaris montraient des signes de détresse ou mouraient avant les humains, ce qui donnait l'alerte aux mineurs pour évacuer. 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

0: Ah, c'est ma petite Pierre Richard de l'année. Ah, je vous raconte. En Italie, elle visite le musée du Vatican. Elle va faire pipi. Évidemment, comme toutes les filles, parce que vous, les gars, vous comprenez rien. Hein, vous êtes debout avec votre zigigi, là.
1: Oui, bah, ça va
0: non,
1: bien.
0: On s'assoit sur la cuvette. Pour s'asseoir sur la cuvette, qu'est-ce qu'on met ? Du PQ. Et qu'est-ce qu'elle fait ? Elle s'assoit avec son PQ, mais elle repart avec un mètre de PQ derrière elle. T'étais contente ou pas ?
2: Oui, oui. Ouais, toute la traîne du Vatican.
0: Bah oui, elle a descendu tout l'escalier du musée avec un mètre de PQ derrière elle. C'est magnifique, non ?
2: Et soudainement, mon mari qui me dit « Ah, je crois qu'il y a un souci ». Voilà, j'avais à peu près fait, oui, les trois quarts d'escalier. Donc, je pense que j'ai amusé à la galerie.
0: Oh, bah écoute,
2: c'est l'avantage, c'est quand même une anecdote dont on se souvient plus de 15 ans après et on en rigole, quoi.
0: Ah bah oui, c'est
1: le
0: dommage.
1: Le papa
0: que...
1: adoré, d'ailleurs.
0: Bah oui, le papa adoré. Et... Tu... Ça, ça donne rien.
1: Il veut le bénir.
2: Et pour, je rajoute la petite anecdote. Mon mari, pas plus tard qu'hier, dans le TGV, voit une dame sortir des toilettes. Avec la même chose.
0: Eh ben voilà, bah oui, nous on a des problèmes les filles, hein, on peut pas se mettre debout pour faire pipi, c'est scandaleux. Alors on a quand même un truc avec les toilettes, hein, parce que un jour elle est dans les toilettes pour faire pipi aussi, mais chez elle.
1: Elle passe sa vie dans les toilettes ou quoi ?
0: Bah, tout le monde, hein, dis donc, on passe 10 ans de nos vies dans les chiottes.
1: Ah, bah,
0: alors elle est dans ses petites toilettes, elle fait son pipi, mais il y a un câble qui l'énerve. Elle en a marre du câble, mais qu'est-ce qu'il fout là, ce câble là ? Il me gêne, je fais pipi, qu'est-ce qu'il fait ? Elle fait, elle le coupe, crac, coup de sécateur. Et c'était quoi le câble ?
2: Eh ben, c'était le câble, en fait, c'était une autre arrivée Orange, du réseau Orange Télécom, pour l'Internet.
0: Voilà,
2: donc,
0: bah
2: c'était
0: oui.
2: Un samedi, mon mari qui avait besoin absolument du réseau, en plus ce week-end-là, eh bien, plus d'Internet, voilà.
0: Et il t'a remercié, il t'a dit c'est magnifique, bon.
1: C'était plus du Wi-Fi, c'était du non-fi, quoi.
0: Oh là là là là, je demande pardon à la France. Voilà. Sécurité ! Ma chérie, c'est la question à choix multiple qui peut te rapporter 3 points de plus. Je te pose la question, je te fais des propositions, t'auras 10 secondes pour me donner ton choix. Alors, tu as une petite ambiance. Mauvais état général, mais votre prix sera le Alors, Mortel Adèle, pour parler, nous allons parler de vente d'objets. Écoute bien. Quels sont les objets les plus fréquemment vendus sur le Bon Coin ? Les voitures, les canapés, les téléphones, les slips d'Éric Bastien.
1: Bien sûr, avec plaisir.
0: Donc, qu'est-ce qui est le plus fréquemment vendu sur le Bon Coin ? Les voitures, les canapés, les téléphones, les slips d'Éric Bastien. Top chrono, 10 secondes.
2: Les voitures.
0: Eh bien, est-ce que c'est une bonne réponse ? Oui !
1: Bravo !
0: Eh bien yes. Oui, bien sûr, bravo, 3 points de plus, ma chérie, 7 enfin, allez, il faut savoir que les slips de Bastien viennent
1: oui.
0: Juste après.
1: Oui, d'abord. Sébastien, tu portes des slips ou des caleçons ?
3: Des caleçons.
1: Des caleçons, très bien. Je te rappelle qu'il y a de la lingerie chantelle pour qui tu veux, et que tu es célibataire. Il y a personne en vue du côté de Toulouse, Sébastien ?
3: Non, il n'y a pas le tout, pour l'instant, non, il
1: n'y
3: a rien.
1: Bah écoute, si les gens t'écoutent à la radio, ils vont peut-être avoir envie de partir avec toi. Je te le souhaite, de rencontrer quelqu'un et d'être heureux. Sébastien, d'autant que Sébastien est un homme adorable, puisque Sébastien cuisine. Sébastien aime cuisiner, et quand un homme cuisine, un homme séduit. Surtout avec un petit tablier. Valérie, elle aime bien le petit tablier.
0: Moi, j'aime bien le cul à l'air avec le tablier.
1: Ah, le cul à l'air, carrément.
0: Oh, bah oui, sinon c'est pas drôle.
1: Ah, ouais. Donc le tablier et le cul de truc.
0: Bah, bien sûr.
1: Ok. Et il est comme ça, votre mari, il fait ça
0: Je vous pose des questions sur les fesses de votre femme.
1: Ouais. Bon, alors ta spécialité, et ça, alors, moi j'aime bien, c'est l'omelette aux pommes de terre.
3: Exactement. Alors, l'omelette aux pommes de terre, un peu revisité, parce qu'ils aiment bien que je mette une pointe d'ail, mes enfants, dedans. Je mets de la poudre d'ail dedans. Et du lait, donc je prépare les œufs.
1: D'accord.
3: Et ils adorent ça.
1: C'est un plat simple, et c'est vrai que voilà, si on rajoute un petit peu d'ail en poudre, c'est pas mal du tout. Un petit défaut, Sébastien, avant de jouer, je découvre que tu es un peu tête en l'air, mon
4: oui,
1: Sébastien.
4: Je sais que j'oublie tout.
1: Pareil, t'oublies tout. Tout le temps.
3: Oui, tout le temps. Même des fois, je cherche les objets que j'ai dans la main. Donc du coup, c'est récurrent, ça prend la tête et on perd du temps.
1: Mais pareil, t'es toujours en retard.
3: En retard, oui, toujours en retard, même pour aller au boulot.
1: En même temps, c'est raccord avec le métier que tu fais, hein.
3: Exactement.
1: Bon. Faire des amis à la SNCF, moi.
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0: C'était Billy Preston pour vous sortir du lit. Bonjour, bon réveil, on est mardi.
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0: Bonjour, soyez les bienvenus en cette nouvelle journée du mois d'août, alors que la canicule progresse et s'étend sur toute la France. Dans quelques minutes, on fait un point complet sur la situation météo du jour. Évidemment, on ne va pas s'empêcher de profiter de cet été. Chaque matin ici, on vous accompagne en chanson avec Alain Bachung et Bruno Mars, qui seront bientôt des nôtres, ainsi que Cyril Ardo-Redon. Bonjour.
2: Bonjour Johan, bonjour à tous.
0: Qu'est-ce qu'on trouve dans l'actualité ce mardi, Cyril ?
2: Eh bien, une bonne nouvelle avec la fin du démarchage téléphonique, on vous explique tout dans une poignée de secondes.
0: Ce mardi matin, par ici, les économies vous évitent les déboires liés au dépannage non agréé lorsque vous êtes sur l'autoroute. Valère Coréard vous donnera les infos utiles à avoir à l'esprit si un jour vous vous retrouvez dans pareille situation. Et puis, on vous attend sur l'antenne d'ici. Venez donc nous raconter comment se déroule votre été par chez vous, que vous restiez à la maison, que vous partiez travailler ou alors que vous soyez en vacances en ce moment. 0810 055 056, on vous offre un sac vintage aux couleurs de votre radio locale, bourré de surprises. 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
0: Nous sommes le mardi 11 août, bon réveil, il est 5h. Le journal présenté par Cyril Ardo-Redon et cette phrase que vous avez probablement déjà entendue au téléphone. Bonjour, je vous appelle pour vous vendre des fenêtres ou une rénovation de votre logement.
2: Ouais, ce genre d'appel pour vous vendre à peu près tout et n'importe quoi à partir d'aujourd'hui. Normalement, c'est terminé. Le gouvernement parle d'une petite révolution. Il est désormais interdit pour une société de vous appeler sans avoir obtenu votre accord. Un soulagement pour beaucoup de personnes, comme dans les rues d'Aix-en-Provence, Rémi Inc.
3: Ah, ça c'est le genre d'appel.
4: Alors je sais, vous avez sûrement déjà été appelé plusieurs fois concernant les aides de l'État.
3: Qui agace 97% des Français selon un sondage. D'autant plus quand on en reçoit plusieurs par jour.
5: C'est régulier, c'est tous les jours. Enfin moi, en ce qui me concerne, j'en ai 3 ou 4 par jour. On en a marre.
6: Des fois on s'amuse avec eux, on leur dit mais oui, bien sûr je suis intéressé, j'ai 19 maisons, ou je lui demande la météo, ou j'ai une bonne recette de pâtes. C'est plutôt un bon moment, on va dire.
3: Alors oui, ça peut être amusant, encore faut-il avoir le temps. Et ça n'est pas le cas des artistes. Comme Gérald qui travaille dans le BTP.
7: Malheureusement, on est obligé de répondre à tous les appels, quoi. Compte tenu que c'est potentiellement un client et on perd du temps avec ça, quoi. Pour les artisans, le temps c'est de l'argent.
3: À partir d'aujourd'hui, chaque appel concernera forcément un contrat que vous avez déjà conclu pour vous proposer des services complémentaires. Ou alors, l'entreprise aura d'abord obtenu votre accord en amont pour être appelée, et ce pour une durée de 1 an maximum. De nouvelles restrictions, pas forcément très convaincantes.
7: J'espère qu'ils vont pas trouver la parade, quoi.
3: On sait qu'ils vont chercher la parade quand même.
7: Ou... Je pense qu'ils la cherchent déjà.
8: Je me dis, qu'est-ce que ça leur rapporte S'il y a de l'argent à se faire, c'est sûr qu'il y aura des détournements et contournements des lois. Ça, c'est sûr et certain.
2: Le reportage de Rémi Inc, ici Provence, sur votre radio locale ici. Et d'autres coups de fil restent légaux pour vous vendre des abonnements à des journaux, pour des opérations de sondage, quand c'est à but humanitaire ou pour des appels aux dons, ou encore pour un recouvrement de dettes. On vous explique tout sur notre site et notre appli ici.fr.
0: Ce mardi, attention à la chaleur.
2: 43 départements sont en vigilance orange canicule. Dès midi, c'est 21 de plus qu'hier. Ce coup de chaud va encore gagner en intensité dans les prochains jours avec une pluie qui n'arrive pas et les deux tiers des nappes phréatiques qui sont en souffrance en France. Dans certaines régions, la situation devient très tendue. Des communes sont même ravitaillées par citernes faute d'eau. Et Guillaume Fariol, c'est le cas de 300 personnes de deux villages en Côte d'Or depuis plus d'un mois.
9: Deux à trois fois par semaine, toute la journée, un camion citerne fait des allers-retours pour alimenter les villages de Quincy-le-Vicomte et de Quincerot. Indispensable, la source est quasi à sec, s'inquiète Gilles Robillard, président du syndicat des eaux.
10: Il y a eu un orage l'autre jour, ça n'a rien fait sur la source. Elle n'a pas donné un mètre cube de plus. Elle donne 21 mètres cubes jour en ce moment. C'est insuffisant parce qu'on consomme 60 mètres cubes.
9: Pour l'instant, malgré le coût de ces ravitaillements, pas question de couper l'eau à certaines heures de la journée. Si la situation s'aggrave, ça pourrait arriver en tout dernier recours. Isabelle habite Quincerot.
11: J'arrive même plus à me rappeler le jour où ça a vraiment plu.
9: Et elle est très inquiète.
11: C'est terrifiant. Ça fait un moment qu'on sait qu'il y aura un problème d'eau et là, on le touche vraiment du doigt. Ça a basculé du mauvais côté. Ça fait partie de notre quotidien maintenant, c'est ça.
9: Un quotidien au rythme des petits gestes pour économiser l'eau. Terminer par exemple la façade fleurie de la maison de Fabienne.
12: On a laissé les fleurs mourir, on les a pas arrosées et puis moi j'envisage par exemple de plus en mettre. C'est des gestes tout cons mais bon je pense que multiplié par des milliers de gens, ça peut faire quelque chose.
9: En attendant une solution pérenne pour les prochains étés, des études sont en cours pour trouver d'autres sources d'eau et s'y raccorder.
2: Et fin juillet, plus de 30 000 personnes sur 80 communes devaient déjà être approvisionnées en eau potable par des camions-citernes ou grâce à des bouteilles d'eau, selon le gouvernement. Le risque aussi de feux de forêt dans près de la moitié des départements français. 42 départements sont classés en orange, indique Météo France. Les territoires concernés se situent dans un large quart nord-ouest, incluant la région parisienne, une partie de la Bretagne, de la Normandie, des Pays de la Loire, mais également dans le sud-est, des Pyrénées, Pyrénées-Orientales au Var, en passant par la Corse du Sud ainsi que la Moselle dans le Nord-Est. Les flammes qui ont durement frappé Biscarrosse dans les Landes il y a 2 semaines, près de 200 habitations touchées, certaines entièrement détruites. Pour aider les sinistrés, des cagnottes ont été créées sur Internet. Mais attention aux arnaques. Pour les éviter, Hélène Larzé, maire de la ville, a lancé fin juillet une cagnotte officielle en ligne et a dépassé les 100 000 euros.
13: Compte tenu de l'ampleur de la catastrophe, on a tout de suite eu beaucoup de mobilisation, de volonté de venir en aide aux sinistrés. L'important pour nous, c'était de le faire en sécurisant la manière de pouvoir collecter des fonds pour éviter qu'il y ait d'autres cagnottes sur lesquelles il n'était pas forcément certain que les fonds arrivent au bon endroit. En 10 jours aujourd'hui, on est à un peu plus de 120 000 euros. Elle est ouverte pour une année parce qu'il y aura certainement des besoins au fur et à mesure. Mais là, l'idée, c'est d'être en même temps capable de venir soutenir des besoins plus courts dans le temps.
2: Hélène Larzé, maire de Biscarrosse.
0: Vous écoutez ici 5h06, la France médaillée d'argent sur le relais 4 fois 200 mètres nage libre au championnat d'Europe.
2: Une compétition qui se déroule en ce moment à Paris. Les Bleus portés par Léon Marchand qui a lancé le relais comme une fusée. Ce sont les Britanniques qui ont décroché l'or avec moins d'une seconde d'avance. Quelle belle performance, a salué la ministre des Sports Marina Ferrari. Et la chaleur s'intensifie ce mardi sur une grande partie du pays, Johan.
0: Une chaleur présente ce matin sur les deux tiers sud du pays qui va progressivement remonter vers le nord dans le courant de la journée pour s'étendre sur tout le territoire. À noter quand même ce matin une relative fraîcheur du côté de la frontière belge. Il fera en milieu de matinée 14 à Charleville-Mézières ainsi qu'à Lille, 19 à Paris, 18 à Limoges, 21 à Bordeaux et 25 à Marseille en milieu de matinée. Et puis dans le courant de l'après-midi, le mercure va s'emballer avec une chaleur généralisé sous un ciel bleu, à l'exception des reliefs, les Pyrénées, le Massif central, les Alpes et même la montagne Corse au-dessus desquelles un risque orageux est à prévoir en milieu de journée. Et puis pour ce qui est des températures, il doit donc faire très chaud ce mardi après-midi, 35 à Montpellier, 33 à Marseille, 35 à Orléans, 34 dans la capitale et 36 la maximale à Nantes. Comment ça se passe par chez vous? Vous nous le dites, vous nous l'écrivez en postant un petit message sur la page Facebook d'ici, le nom de votre commune. Une température, comment se passe le ciel? Une photo, si le cœur vous en dit. Tous les jours, vous le savez, on fait la météo ensemble.
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0: Il paraît que quelques mois après que cette chanson soit sortie, le prénom Gabi était à la mode dans les maternités. Gabi, oh Gabi, sur les ondes d'ici, voici Alain Bachon, 5h08. Bon réveil à vous.

0: mardi. Vous écoutez ici. Merci d'être des nôtres. Il est 5h11.
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0: C'est une dame qui n'a peur de rien. Betty, une Britannique de 97 ans, vient d'entrer une nouvelle fois dans le Guinness Book des records. Figurez-vous, Cyril, que officiellement, c'est la femme la plus âgée au monde à avoir fait du wing walking.
2: Qu'est-ce que c'est que ça ?
0: Eh bien, ça consiste à être debout, sanglé sur une aile d'avion et à ensuite vivre sa vie, histoire de voir ce qui se passe. Un exploit que cette dame avait déjà réalisé il y a quelques années, alors qu'elle n'avait à peine que 93 ans.
2: Une jeunette.
0: Record donc ce week-end, battu au-dessus de l'aérodrome de sa commune en Angleterre. Ses petits-enfants, pour l'occasion, ses amis, quelques curieux également, s'étaient rassemblés pour l'occasion pour la voir. Betty, qui a réalisé cet exploit, pas seulement pour faire son intéressante, il s'agissait aussi de récolter des fonds pour l'unité de cardiologie qui l'a soignée l'an dernier, alors qu'elle a fait un infarctus. Donc, record battu. À l'atterrissage, la nonagénaire a dit qu'elle n'allait pas s'arrêter là, puisqu'en fait, Betty se lance des défis depuis qu'elle a 87 ans, année où elle a perdu son mari, donc le besoin de se trouver de nouveaux challenges, des défis, donc elle ne s'arrêtera pas là. On a hâte de savoir quel sera le prochain exploit pour Betty. En attendant, il est 5h12, vous écoutez ici, ce mardi, dans la faute d'ici, alors qu'une nouvelle vague d'extrême chaleur s'abat sur le pays, dans les EHPAD, on s'organise, Cyril.
2: On s'organise avec des livraisons de clim il y a une dizaine de jours, 33 000 climatiseurs mobiles livrés par le gouvernement, mais certains EHPAD préfèrent les ventilateurs. On vous expliquera pourquoi.
0: Et la musique ici ne s'arrête jamais. Mais c'est qui ? Mais c'est Zucchero qui vient nous rendre visite d'ici quelques instants. Le temps de faire quelques économies. 5h13, bon réveil. Bonjour Valère Coréard, chaque jour avec vous un bon plan pour optimiser notre pouvoir d'achat. Et aujourd'hui, vous vouliez nous proposer d'anticiper une situation qu'on anticipe rarement justement.
3: La panne sur autoroute, ça n'arrive pas tous les jours, c'est vrai, heureusement d'ailleurs. Mais quand ça arrive, ça coûte cher. Et mauvaise nouvelle, le tarif va augmenter de 1,57% avec une somme de base de 151 euros. Ici, je parle bien d'un dépannage. Pour un remorquage, c'est compris dans le prix, si votre véhicule pèse moins de 1,8 tonne, au-delà, on passe à 186,72 € précisément. Et bien sûr, sinon ce serait pas drôle, entre 18h et 8h, le week-end et les jours fériés, comptez sur une majoration de 50%. Alors, je n'ai malheureusement pas de solution pour pas tomber en panne au bord de l'autoroute. Par contre, j'en ai une pour vous éviter de multiplier la facture par 2 ou même 4 sans prise en charge de l'assurance. Ne confiez votre véhicule qu'à des dépanneurs agréés.
0: Mais comment ça, il n'y a pas que des dépanneurs agréés sur les autoroutes ?
3: Et non, sinon on serait dans un monde presque parfait, enfin du moins sur ce sujet. Il y a ces dépanneurs, vous savez, qui arrivent par hasard. Vous tombez en panne, et comme par hasard, je passais par là avec ma remorque, je me suis dit que j'avais envie de vous aider. C'est un peu l'idée, hein. Et comme dans ces cas-là, on est, disons-le, au bout du rouleau, carrément vulnérable, on n'a qu'une envie, c'est rentrer chez soi, on ne se pose pas de questions. Or, cette personne vous a géolocalisé grâce aux applications de navigation qui indiquent un véhicule au bord de la route en panne. Il s'agit en fait d'une entreprise non agréée par votre assureur qui va vous surfacturer. Donc, refusez poliment l'aide, contactez votre assureur qui va lui vous communiquer la liste des réparateurs agréés afin d'être facturé dans les règles de l'art et surtout de bénéficier d'une prise en charge. Peut-être avez-vous déjà vécu ce genre de situation. Votre retour est précieux et nous intéresse. Le mail pour nous écrire, par ici leséconomies@radiofrance.com.
0: Tous les matins, les bons conseils pour rebooster son pouvoir d'achat. Merci Valère. Demain, vous nous expliquerez comment changer d'adresse et ce, gratuitement. Il est 5h15.
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0: Ce mardi 11 août, c'est le retour de la chaleur pour de nombreux départements.
2: Près de la moitié du pays est concerné. 43 départements sont en vigilance orange canicule dès midi. C'est 21 de plus qu'hier. Et dans certaines régions, les températures ne sont jamais vraiment redescendues cet été. Comme en Provence, où pour beaucoup d'EHPAD, la livraison de climatiseurs mobiles il y a une dizaine de jours par le gouvernement a été plutôt bienvenue. Mais certains établissements préfèrent les ventilateurs, Margot Longeroche.
5: Chantal profite avec le sourire de son repas. La salle à manger de l'EHPAD est climatisée, mais ce n'est pas le cas de sa chambre.
6: Il fait très chaud, surtout le soir, il fait chaud. Je peux pas supporter. Je ne sais pas jusqu'à quand ça va durer, mais c'est inconvenant.
5: Pour rafraîchir l'endroit où elle dort, sa voisine Michèle a la solution.
7: J'ai une astuce. C'est-à-dire que je laisse la porte de ma chambre un peu entrouverte. C'est plus frais dans le couloir que dans ma chambre.
5: C'est ce que font en fait la plupart des résidents. Cela permet aussi aux soignants de surveiller qu'ils ne se déshydratent pas. Et justement, l'annonce d'une subvention de l'État en ces périodes de canicule, c'est une bonne nouvelle pour l'établissement. En revanche, la directrice Alice Moreau ne veut pas opter pour des climatiseurs mobiles, trop compliqués à installer selon elle.
8: Au niveau gestion, c'est pas évident parce que ça implique soit de faire un trou dans le mur, dans la fenêtre, enfin il faut gérer quand même l'évacuation. Donc on avait opté plutôt pour des ventilateurs de très bonne qualité, voilà, avec brumisateurs et qui font pas de bruit et qui vont permettre de donner de l'air sur une surface assez grande.
5: Sauf que les 10 ventilateurs commandés n'arrivent pas.
8: Et on a essayé auprès de nombreux fournisseurs, l'un bien connu sur Internet, qui après 2 semaines nous a annoncé qu'ils étaient eux aussi en rupture de stock.
5: Pour le moment, l'EHPAD s'organise sans ces machines en plus. Il dispose déjà de quelques ventilateurs, aussi grâce à la générosité d'un proche de résident, comme le raconte Véronique Minaudier, cadre de santé à la Maison Saint-Jean.
9: Un monsieur nous a fait don de 5 ventilateurs. Voilà. Je crois qu'il avait quelqu'un de sa famille dans la structure. Il a dit je veux aider un peu ces personnes qui risquent d'avoir très chaud. Il nous a donc donné 5 ventilateurs, 9. On en a fait profiter tout de suite des résidents.
5: À terme, la directrice voudrait surtout améliorer le système de climatisation centrale et l'étendre pour qu'il arrive jusqu'au bout de tous les couloirs. Mais cela coûte trop cher pour les finances très serrées de l'établissement et la subvention de l'État ne le prend pas en charge.
2: Un reportage à l'EHPAD Saint-Jean à la Phare-les-Oliviers dans les Bouches-du-Rhône, signé Margot Longeroche, ici Provence.
0: Dans les coulisses télé, ce mardi, vous allez découvrir une nouvelle série française qui met en scène des agents du renseignement spécialisés dans le vol d'œuvres d'art. La comédienne Fanny Cottençon y tient le rôle principal. Elle est notre invitée ce matin. Le temps d'aller faire un petit coucou de l'autre côté des montagnes transalpines. Voici Zucchero dans vos oreilles en ce début de journée.

0: du baume au cœur pour démarrer cette nouvelle journée. 5h21, vous êtes ici et c'est tant mieux. C'est en 11 août qu'ils sont nés l'acteur Grégoire Ludic, la moitié du duo du Palmacho. Le Palmacho révélé au grand public sur YouTube d'abord et puis à la télé et puis aujourd'hui au cinéma. Grégoire Ludic, le comédien donc qui souffle ses 45 bougies aujourd'hui, ce mardi. C'est aussi l'anniversaire d'un artiste qu'on aime beaucoup ici. Joe Jackson, 72 ans, chanteur, musicien britannique avec une brouettée de tubes des années 80 qu'on continue d'écouter aujourd'hui encore en 2026. On souhaite un joyeux anniversaire au comédien Patrick Bouchité. Il a 80 ans aujourd'hui, on se souvient de lui dans la comédie sociétale des années 80. La vie est un long fleuve tranquille. Un comédien qui a prêté sa voix aux animaux de la savane dans cette émission animalière parodique baptisée La vie privée des animaux. Et puis c'est un 11 août qu'il nous quitter Robin Williams, icône d'Hollywood. On pourrait citer Le Cercle des Poètes Disparus, Mrs. Doubtfire,
1: deux films. Good Morning Vietnam, un de mes préférés.
0: Effectivement, très très bon film. 12 ans que ce comédien se donnait la mort. Et puis enfin, tiens, le petit papa, le papa du petit Nicolas, Jean-Jacques Sempé, le dessinateur, nous quittait également. 11 août, il est 5h22, vous écoutez ici. Aujourd'hui, on vous parle des Aventurières. C'est une nouvelle série sur France 2 qui se déroule dans l'univers très feutré des secrets, des services secrets français. Une mini-série de 5 épisodes qui met en scène la vie d'un couple formé à l'écran par Fanny Cottençon et Lionel Astier. Un couple qui va voler en éclats le jour où JP, le mari, est soudainement enlevé.
2: C'est quoi cette horreur ?
3: Alors ça, c'est un excellent smoothie détox avocat papa et gingembre. Tu devrais en prendre de la graine, ma fille, parce qu'à ton âge aussi, il faut faire attention à sa ligne. Surtout si on veut se rendre droit, mec.
2: Oh, stop. Wow, allez, ça suffit. Allez, Julia, tu prends ton manteau, on s'en va.
4: J'ai pas de manteau, maman.
2: Allez, bisous, papa.
4: Je suis désolée, je sature là. Hein, je t'appelle vite. Et maman, t'as raison sur un point. Mmh. Quand on est toxique, c'est très bien d'être la reine des détox.
0: La reine des détox, c'est Françoise, le personnage haut en couleur joué par Fanny Cottençon. En apparence, une hôtesse de l'air à la retraite. Dans la réalité, elle et son mari étaient des agents des services secrets dans un département non officiel de restitution des œuvres d'art. Avec l'enlèvement de son père, Sophie, la fille de ce couple, va découvrir subitement la véritable identité de ses parents. Elle va réaliser alors que toute sa vie est construite sur un mensonge. Et c'est cette relation difficile entre mère et fille qui a séduit Fanny Cottençon et l'a convaincue d'accepter le rôle.
5: Je pense que la relation avec sa fille, c'est une relation un peu ratée parce que on sait bien que tout ce qui part à partir de mensonges, c'est pas forcément pour créer des bonnes relations. Et puis elle était beaucoup absente. C'est pas qu'elle était pas faite pour être parce qu'elle aime sa fille profondément, mais c'était pas ça qu'elle aimait dans la vie. C'était l'aventure, c'était l'action, c'était tout ça.
0: Au casting des Aventurières, on trouve également Thibaut de Montalembert, vu dans la série 10%, et puis aussi Jérôme Le Banner, ancien champion de kickboxing. Une série qui nous fait pénétrer dans l'antichambre des services secrets français et du monde de l'art. Les 5 épisodes filent à toute vitesse, au point qu'on aimerait bien voir la suite. D'ailleurs, la comédienne serait-elle partante pour rempiler pour une seconde saison ?
5: A priori, je sais pas. Moi, j'aime bien. Moi, j'aime bien ce personnage, donc ça me ferait plaisir de la retrouver. En fait, quand on m'a proposé ça, c'était vraiment une série. Hein. Mais c'est vrai que quand j'ai vu la fin du 6e épisode, je me suis dit, mais c'est marrant parce que quand même, ils partent là, ça pourrait continuer. Voilà, c'est ce que je me suis dit. Mais bon. À la base, c'est pas du tout prévu. Je ne suis pas décideuse, vous savez, c'est les arcanes de la production et des chaînes de télévision.
0: En attendant une saison 2, hypothétique, Les Aventurières, c'est à voir sur la plateforme France.tv. Et maintenant, on va se parler, si vous le voulez bien. 5h25, c'est le moment de joindre le standard d'ici pour nous raconter comment se passe votre été. 0810 055 056. Dans le paqueté, justement, ce mardi, il y a nombreuses surprises, parmi lesquelles le roman signé Alexandra Lapierre et puis des goodies, comme on dit dans le Landerneau. 0810 055 056. Peut-être même Zazie qui se cache ici.

0: Vous écoutez ici, juste avant les infos de 5h30. On apprend des trucs tous les matins en s'amusant avec vous, Stéphane Bern, qui nous fait remonter le cours de l'histoire. Ce mardi, Stéphane, on va voyager au temps où le roi Soleil découvrait que le soleil pouvait disparaître.
1: Le 3 mai 1715, Louis XIV lève les yeux vers une éclipse. 4 mois plus tard, c'est lui qui disparaît. Un sens du timing, on ne peut plus royal. Marly, printemps 1715. Le décor est prêt. Jardins impeccables, pas une herbe qui dépasse. Courtisans bien rangés, pas une mèche de travers.
2: Avec ou sans brushing, vos cheveux restent souples et brillants.
1: Et au centre, un homme qui a passé sa vie à organiser le monde autour de lui. Louis XIV a 76 ans. Il est fatigué, hein, mais il reste quand même le soleil officiel du royaume. Et clairement pas prêt à partager la lumière.
3: Nous vous devons plus que la lumière.
1: Alors quand une éclipse est annoncée pour le 3 mai, le spectacle n'est pas seulement astronomique, il est politique. À ses côtés, Cassini, savant, chef, qui a tout calculé sans même compter sur ses doigts. Balèze, le type. Au moment venu, la lumière baisse, lentement, comme si quelqu'un tournait un variateur céleste. Le disque du soleil se fait grignoter. Les ombres changent, le visage du roi pâlit un peu. Pour une cour nourrie de signes, d'étiquettes et de mise en scène, on est sensible aux symboles. Difficile de ne pas y voir une métaphore. Un roi qui s'identifie au soleil regarde le soleil disparaître.
4: Je vais m'éclipser comme je suis venu. Soyez en paix.
1: Dans le genre de mise en abîme, mieux ce serait trop. 4 mois plus tard, le 1er septembre 1715, le roi soleil meurt à Versailles. Cette fois-ci, l'éclipse est totale. L'histoire adore les coïncidences bien rangées. Allez, extinction des feux. C'est pas Versailles ici. Enfin, pas tous les jours.
0: Et vous revenez quand même demain, Stéphane Bern, tous les jours à retrouver pour voyager dans l'histoire et puis toute la collection sur ici.fr, des podcasts et en replay également. Tout à l'heure, il sera question du riz. Ça n'a l'air pas comme ça, mais cette céréale occupe une place centrale dans notre alimentation. On en parle à 6h10 avec notre invité ce matin pour l'heure 5h30. L'info en France et dans le reste du monde, c'est l'heure du 90 secondes avec vous, Cyril Ardo-Redon.
5: Le retour de la chaleur pour certains départements. Dès midi, ce sont 43 départements qui seront en vigilance orange canicule. Aux 22 départements du centre et du sud-est déjà concernés hier, s'ajoutent donc 22 départements de l'ouest, du Finistère à l'Hérault, en passant par les Pyrénées-Orientales ou la Manche. Dans ce contexte de chaleur et de hausse des températures des cours d'eau, les réacteurs nucléaires français ont atteint leur record d'indisponibilité. Plus de 15% de puissance électrique manquante. Dimanche, par exemple, avec 5 réacteurs qui ont dû adapter leur puissance et 4 qui sont à l'arrêt. Le risque de feu de forêt, 42 départements en orange pour un risque élevé aujourd'hui dans un large quart nord-ouest, mais aussi dans le sud-est et en Moselle. À Toulouse, 2 policiers municipaux blessés à l'arme blanche hier soir dans le centre-ville. L'agresseur a été interpellé selon le maire qui affirme que des propos à caractère terroriste ont été signalés. Ce sont ces mêmes agents qui ont maîtrisé le suspect à l'aide de gaz lacrymogène. La fin de ces appels très pénibles que l'on connaît tous, quasiment tous les jours. Le démarchage téléphonique devient interdit sans votre accord. Les appels pour vendre des abonnements de presse, pour des sondages ou des appels aux dons restent, eux, autorisés. C'est à lire sur ici.fr. Et puis au championnat d'Europe de natation qui se déroule en ce moment à Paris, la France, médaillée d'argent sur le relais 4 fois 200 mètres nage libre. Les Bleus portés par Léon Marchand. Les Britanniques y décrochent l'or avec moins d'une seconde d'avance.
0: Ici, 5h32, vous le disiez Cyril, 43 départements sont donc en vigilance orange canicule dès midi.
5: Ouais, c'est 21 de plus qu'hier. À cela, rajoutez donc les 2/3 des nappes phréatiques françaises qui sont en souffrance. La nature a soif, alors dans l'Hérault, les chasseurs donnent à boire aux animaux avec des tournées 2 à 3 fois par semaine pour mettre de l'eau dans des abreuvoirs à Delchiron.
6: On s'enfonce dans la garrigue en 4x4 avec Thierry Bourjal, le président de la société de chasse de Grabel.
7: Voilà.
6: Premier arrêt devant une petite mare en béton cachée entre les arbres.
7: Donc ça fait un point de fraîcheur là. Et une pique est venue.
6: Il y a une plume. À l'arrière de la voiture, une citerne avec de l'eau et un tuyau.
7: Là, il y a une tonne d'eau. Donc avec ces 1000 litres, on serait reparti sur le territoire qu'on va faire aujourd'hui. Les 1000 litres, on les passe. Ça, on ouvre là. Tu ouvriras midi. Sur ce secteur qui fait à peu près 500 hectares, on a entre 30 et 35 points d'eau.
6: On reprend la route, vérifier un autre point d'eau.
8: Donc ça, c'est un petit abreuvoir, vous avez coupé en deux le...
7: On a des bidons de 200 litres qu'on a coupé en deux, donc ça fait une contenance à peu près de 70 litres. Voilà, c'est très pratique, comme ça les animaux ils montent là-dessus, on leur met des cailloux pour les petits, ils montent là, comme ça ils se noient pas, ils montent sur les cailloux, puis ça boit.
6: Si la rivière, la source de la vie, traverse la commune, les sangliers et les chevreuils en profitent. Pour le petit gibier, c'est plus compliqué, explique Mehdi, le garde-chasse.
9: On a quelques perdreaux, des nichés, des faisans, des petits, donc c'est important pour eux, pour qu'ils se désaltèrent, parce qu'avec ces fortes chaleurs, voilà.
6: Les chasseurs veulent créer une mare beaucoup plus grande, avec l'aide de l'Office national des forêts, pour éviter les allers-retours plusieurs fois par semaine dans la garrigue.
5: Le reportage d'Adèle Chiron, ici Hérault. On jette un coup d'œil sur le ciel, et Johan, le thermomètre va grimper aujourd'hui.
0: Une chaleur très présente ce matin, déjà sur les deux tiers du sud du pays, qui va progressivement remonter vers le nord et s'étendre sur tout le pays dans durant la journée. À noter une relative fraîcheur pour l'instant du côté de la frontière belge. Et puis quelques températures, tiens, ce matin, 19 dans la capitale, 18 à Limoges, il fera 16 en milieu de matinée à Brest, 25 à Marseille, alors que dans le courant de l'après-midi, le mercure va s'emballer avec une chaleur généralisée et un ciel bleu, un soleil de plomb à l'exception des reliefs. Il va falloir faire attention dans les Pyrénées, le Massif central, si vous vous trouvez dans les Alpes ou en Corse, sur les reliefs au-dessus desquels un risque orageux est à prévoir pour ce qui est des températures. Cet après-midi, 35 sont annoncés à Montpellier, 33 à Marseille, 35 également à Orléans, 34 à Paris et 36 cet après-midi à Nantes. Comment ça se passe par chez vous? Vous nous l'écrivez en postant des petits messages comme vous avez l'habitude de le faire sur la page Facebook d'ici. Kevin, que l'on salue, habite à Mulhouse. Chez lui ce matin, il fait déjà 19 degrés. À Roaillon, en Gironde, chez Nuria, il fait 20 degrés. Merci Nuria. Et puis enfin, chez Marie-Noël, qui nous a envoyé une photo de cheval ou de jument, il fait 19 degrés à Soumont. Tous les matins, ici, on fait la météo ensemble.
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0: Voici un conte de fées, pas vraiment de ceux qu'on lit aux enfants pour les emmener se coucher. Ben, ça tombe bien puisque vous, ce matin, vous êtes en train de vous réveiller. Voici Cendrillon par téléphone, ici, votre radio locale, 5h35. Cendrillon.

0: démarre la journée ensemble. Bon réveil, il est 5h38.
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0: Et ce rendez-vous très tôt le matin, vous le savez, ce sont des rendez-vous pour vous rendre la vie plus pratique, plus simple, plus facile et surtout débarrasser de tout un tas d'arnaques. Ce mardi, Cyril, les marchands de zénitude dans le viseur d'Audrazo.
2: Avec de faux moines sur les réseaux sociaux. Mais attention, forcément, à votre porte-monnaie.
0: Ils vont passer un sale quart d'heure, les moines, s'ils rencontrent le chemin de Audrazo dans un instant. Et puis la musique, le chemin de Bruno Mars nous attend. Au bout de ce chemin, il y aura Bruno. Et au bout du téléphone, ce matin, nous accueillons Romain. Bonjour Romain.
3: Bonjour Yann, ça va? Oui, bah, je suis content de vous avoir.
0: Et bien pareillement, Romain, vous habitez dans l'Aisne? Où ça précisément?
3: Voilà, c'est ça. À Saint-Gobain, en fait, c'est le nom de la manufacture des glaces.
0: D'accord. Et alors vous, qu'est-ce qui fait qu'à 5h39, vous êtes déjà réveillé aujourd'hui?
3: Je mets toujours la radio de bonne heure. J'aime ça, donc...
0: Et donc vous vous réveillez avec nous tous les matins.
3: Oui, voilà.
0: Grand bien vous fasse. Est-ce que vous êtes prêt pour l'éclipse de demain? Est-ce que déjà, vous allez y assister? Est-ce que ça vous intéresse?
3: Oui, ça m'intéresse et j'ai acheté des lunettes.
0: D'accord.
3: J'ai réussi à m'en procurer difficilement parce qu'il y a des ruptures de stock.
0: Évidemment, effectivement, c'est l'événement astro de l'année, voire même peut-être de la décennie. Donc il y a pas mal de personnes qui sont sur le coup. Vous avez déjà votre spot, l'endroit où vous allez assister à l'éclipse demain, fin de journée?
3: En fait, je suis dans un village en hauteur, donc je pense qu'on devrait bien la voir.
0: Les conditions optimales. Eh ben écoutez, on vous souhaite une belle éclipse, à ne pas louper. Donc ça arrive très rarement.
2: Et puis l'année prochaine, c'est à la fin du siècle. Là, on est en 2080 et quelques, je crois.
0: Vous serez là, Romain, à la fin du siècle.
3: On verra bien.
0: Oui, on espère. Effectivement, on verra tous bien. En attendant, on va vous envoyer le pack été. Vous allez voir, c'est un sac avec le logo ici. Vous ne pouvez pas le rater. Tout ça avec un look vintage et plein de surprises que je vais vous laisser découvrir. Je vous souhaite une belle journée, Romain.
3: Ben, merci, Yann. Oui, bonne journée à vous.
0: À très bientôt sur l'antenne d'ici. Il est 5h40.

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1: À 5h41, chaque matin ici, c'est pas vrai, votre rendez-vous anti-arnaque. Aujourd'hui, Aude Razeau, vous nous alertez sur des vidéos bien-être, zénitude, des réseaux sociaux. Il y en a beaucoup et certaines lorgnent surtout sur notre porte-monnaie.
2: Je vous présente Yang Moon. Je baisse la voix parce que tout est zen dans cette vidéo. C'est un moine, il en a l'air en tout cas. Il porte une toge, il a le crâne rasé. Il est assis tantôt dans ce qui ressemble à un temple bouddhiste, tantôt dans un très beau jardin de style asiatique. Musique apaisante et douce voix. Yang Moon nous donne tout un tas de bons conseils en anglais pour réduire notre stress, se débarrasser de nos pensées négatives. Il nous dit d'éviter le café si on a l'estomac vide et de boire de l'eau tiède au réveil. 2,5 millions de followers sur Instagram, quand même. 1,5 million sur Facebook. Tout ça pour un moine qui n'existe pas. Et oui, désolé si vous êtes fan. Yang Moon a beaucoup de fans, mais Yang Moon est un pur produit de l'intelligence artificielle.
1: Et ce moine imaginaire en veut à notre argent, c'est ça ?
2: Et oui, parce que Yang Moon vend des livres, figurez-vous, des livres électroniques. $10.99 pour un parcours de guérison bourré de conseils ChatGPT. J'ai fait un petit test. J'ai demandé à ChatGPT que prescrit la médecine chinoise sur ce qu'il faut manger le matin. Il me dit boire de l'eau tiède et éviter le café, l'estomac vide. Ça a pris 5 secondes, pas besoin de lire un livre, pas besoin de débourser $10.99. Il y en a plein sur les réseaux sociaux, des profils comme Yang Moon, des faux personnages. Vous avez ce guide de la guérison en robe tibétaine. J'aime beaucoup aussi d'ailleurs cet Indien de 102 ans soi-disant, avec ses plumes sur la tête. Son profil renvoie sur Amazon. Et des paquets de bonbons à $22, des probiotiques, nous dit-il. Bref, le marché du bien-être est une mine d'or et les escrocs l'ont bien compris.
1: On ne la fait pas à Aude Razeau et c'est pourquoi on la retrouve tous les matins aux alentours de 5h40 ici. Et toute la collection des C'est pas vrai est à retrouver sur le site ici. .fr à la page arnaque. Est-ce que vous saviez que le rosé des prés contient encore plus de potassium qu'un fruit que vous connaissez bien ?
3: Je l'ignorais.
1: Ça, c'est une info Prospero, Benoît Prospero. Dans un instant, il débarque avec son monde merveilleux du vivant. Il en a les clés pour l'heure. Voici Bruno Mars, lui aussi déjà réveillé, ou presque. I just might. 5h43. Bon début de journée.

0: Voilà qui fait du bien. C'était Bruno, ce bon vieux Bruno Mars. Il est 5h46. Vous écoutez ici, il est temps de se rapprocher de Dame Nature. Aujourd'hui, dans le monde merveilleux du vivant, trois choses à savoir sur un champignon qui pousse partout en France, dans les prairies pâturées et les jardins. Bonjour, Benoît Prospero.
1: On le reconnaît à son chapeau lisse, parfois méchuleux. Oui, on dit méchuleux, de couleur blanc à rosé et à son odeur de champignon de Paris. Le rosé des prés. Bonjour à toutes et tous. Et donc au programme, champignons de Paris, bananes et raréfaction. Première chose à savoir, le rosé des prés, Agaricus campestris, fait partie du groupe des agariques dans lequel on retrouve aussi le célèbre champignon de Paris. Mais attention, ce n'est pas un champignon de Paris. Et juste pour info, il vaut mieux faire cuire ces champignons car ils contiennent des dérivés de phényllydrazine.

0: banane est considérée comme l'un des aliments les plus riches en ce minéral. Mais soyons réalistes, le rosé des prés ne se consomme qu'en petite quantité, contrairement à la banane plantain, par exemple, qui comblera plus rapidement vos besoins nutritionnels.
1: Et vous disiez que ce rosé des prés se raréfie.
0: Oui. Et c'est la troisième chose à savoir, le rosé des prés est un champignon qui se raréfie dans certaines régions françaises, comme la Franche-Comté par exemple. Et pourquoi donc? Eh bien, à cause de l'utilisation de pesticides et de fertilisants chimiques dans les prairies pâturées ou encore la prise d'antibiotiques des animaux, qui sont donc sûrement en cause dans la régression de ce champignon dont la germination est favorisée par les déjections. Et voilà, le monde vivant est merveilleux, préservons-le. Et pour en savoir plus sur les plantes, les champignons ou encore les algues, rendez-vous sur lechemindelanature.com. Un immense merci à Christophe de Audi, lechemindelanature.com.
1: Un rosé des prés qui, on l'aura noté, se déguste cuit mais sans trop abuser. Merci Benoît Prospero et à demain.
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1: 6h10, c'est à la une de la presse ce mardi matin. Il est question du riz, Cyril.
3: Le riz, une céréale centrale pour notre équilibre alimentaire. Un dossier, lui, est consacré ce mois-ci dans le magazine Socialter. Avec nous, la journaliste qui a mené cette enquête.
1: Bonjour Nolwenn Jamouillé.
4: Bonjour Johan.
1: Le riz, qui fait partie des aliments piliers de notre alimentation, sa production est en danger. Une production en grande partie venue d'Asie, hein, c'est ça?
4: Oui, en fait, la production de riz, elle est principalement concentrée en Asie à 90%. Les premiers pays, c'est désormais l'Inde, suivi de la Chine. Et la consommation, elle est aussi à 80% asiatique, même si aujourd'hui, il y a une demande qui est fortement tirée aussi par le continent africain.
1: Quels sont les différents facteurs qui impactent aujourd'hui cette céréale?
4: Sur la production, il y a des sujets agricoles classiques comme le vieillissement de la population ou la disponibilité des surfaces agricoles. Et après, il y a des menaces qui sont plus spécifiquement liées à son mode de production puisque la riziculture demande beaucoup d'eau, donc elle est aujourd'hui assez vulnérable aux aléas climatiques. Après, ces menaces climatiques, elles peuvent engendrer des incertitudes aussi géopolitiques. Comme la production, elle est très très concentrée, ça peut impacter d'autres régions du monde.
1: Ça veut dire que tous ces facteurs et le fait que le riz, cette céréale, soit en danger, la conséquence directe, c'est l'envolée des prix.
4: Et ça peut être l'envolée des prix, ça peut être aussi une question même de disponibilité de la ressource. Ces derniers mois, il y a eu des flambées de prix liées à la guerre. Donc oui, ça peut être volatilité des prix.
1: Dans le dossier, vous parlez également des contaminations du riz. Quelles en sont les raisons?
4: Récemment, on a observé qu'il y avait une hausse des contaminations à l'arsenic notamment. Ça, c'est pas encore très bien documenté, mais ce serait lié au changement climatique. Et après, il y a aussi donc des contaminations à d'autres métaux lourds, au cadmium. Et après, c'est des pollutions liées. C'est une culture qui demande beaucoup de. Enfin, qui est produite avec beaucoup d'engrais, enfin, d'intrants chimiques de manière générale.
1: Vous le disiez en début d'échange, une riziculture nécessite beaucoup d'eau. Ça veut dire que la production du riz a un impact direct sur la planète, sur l'environnement?
4: Oui, le principal impact environnemental de la riziculture, ce sont les émissions de méthane. La riziculture, c'est 10% des émissions de méthane d'origine humaine. Et le méthane, c'est un gaz à effet de serre qui est 25 fois plus puissant que le CO2. Et ça, c'est lié au fait que le riz, il est cultivé principalement dans des champs qui sont inondés. Donc, c'est un environnement sans oxygène qui fournit un contexte idéal pour le développement de bactéries qui émettent ce gaz. Et par ailleurs, il y a aussi des pollutions qui sont engendrées par le brûlage de la paille de riz, notamment en Inde. Il y a un fort impact environnemental. Et comme c'est la première céréale la plus consommée au monde, c'est problématique.
1: Pour en savoir davantage sur la production mondiale du riz, ses conséquences, le dossier complet est à lire dans le magazine Socialter, actuellement en kiosque. Merci Nolwenn.
4: Merci Johan.
1: Les sports extrêmes sont de plus en plus tendance. C'est le thème du jour abordé dans 3 minutes par Muriel Jourdan. Tiens, en parlant de sport à forte sensation, on va sauter en parachute avec Jacques Higelin, tombé du ciel, ici 5h52.

0: 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En attendant, Muriel Jourdan est arrivée pour décrypter, comme tous les matins, un phénomène de société s'étendant. Ce petit moment de radio entre info et humour. Aujourd'hui, Muriel, on va parler des sports extrêmes qui semblent nous séduire de plus en plus.
1: Ouais, vous avez vu ça? La tendance est à repousser nos limites. Les sports extrêmes comme l'ultra-trail, l'ironman, l'aerox connaissent un succès fou. L'aerox, c'est d'ailleurs le sport tendance du moment, du sport à haute dose. Attendez, je vous plonge dans l'ambiance salle de sport. Voilà, là c'est mieux, non? L'aerox, c'est une course de 8 km, fractionnée d'épreuves physiques quasi militaires. Il y a de la course à pied, des exercices, on va vous demander de lancer des trucs, pousser des chariots, faire du rameur, des burpees, des... Je vous ai perdu là. Ça va? Vous n'êtes pas décédé? Le hic, c'est qu'à force de vivre dans une société qui valorise la performance, on se retrouve à souffrir. La question de sensations fortes et de dépassement de soi l'emporte parfois sur le reste.
0: Ces sports extrêmes qui sont de plus en plus réputés et pratiqués, on dénombre par exemple 1 million de personnes qui pratiquent le trail. Mais tout ça, bah, évidemment, c'est pas sans risque.
1: Oui, faire 2 km à la nage, 80 km à vélo, 15 bornes à pied, si on n'est pas entraîné, bonjour les blessures. Ce qu'on appelle d'ailleurs les lésions sportives de surcharge, comme les tendinites, les fractures de fatigue. En plus, la douleur n'est pas toujours immédiate. Malgré les risques, beaucoup de sportifs amateurs sont accros et aiment se défier, parfois trop, comme il le confie dans ce documentaire Sport Défense. Je souffre donc je suis, diffusé le 5 février dernier sur la chaîne publique suisse RTS.
2: Passage de cette ligne d'arrivée, donc on ressent des émotions, c'est difficile à exprimer, à mettre un mot dessus, mais c'est quelque chose de très fort que moi j'avais jamais ressenti avant.
3: J'aime bien que après une course, que je me sente vraiment comme si j'avais tout donné et que qu'à la fin, ben si je suis par terre, ben c'est une bonne chose à mon avis.
4: Addict ou pas, les amis me diraient mais bien sûr que t'es addict, t'es complètement fan de faire des choses comme ça.
2: Ça a pris une très grande place malgré le fait que ce soit pas mon travail.
5: Je crois que c'est jamais assez. Quand on commence comme ça et qu'on croche comme j'ai commencé à crocher, on a toujours envie de plus.
1: Ces pratiques sont tendances, mais le risque est peut-être de trop glorifier le challenge et le dépassement de soi, comme l'explique dans ce même documentaire Frédéric Gazot, préparateur sportif.
6: Il y a quelques années, moi, quand j'ai commencé dans le métier, faire un marathon, 42 km, c'était déjà un exploit. Aujourd'hui, le marathon, c'est considéré comme, on dirait, l'épreuve presque basique. On peut vraiment voir les gens qui s'isolent énormément autour de leur sport. Oui. Comme je le dis souvent, si tu ne sais pas t'arrêter, ton corps t'arrêtera.
1: Bref, les défis sportifs extrêmes, c'est tendance. Marathon, Ironman, Ultra Trail. Ok, le sport, c'est bon pour la santé, à condition d'écouter son corps plutôt que le maltraiter. Bon, je vous laisse parce que moi, j'ai un marathon à préparer. Et ouais, course, enfant, repas à préparer. Et en plus, quand je franchis la ligne d'arrivée, il n'y a pas grand monde pour m'applaudir.
0: C'était un plaisir de se réveiller en votre compagnie. Et ce mardi, on vous dit à demain. En attendant, on vous laisse en compagnie de toute l'équipe d'ici matin. Excellente journée.
7: Merci beaucoup, Johan Rock. Très, très bon réveil à vous ce matin sur ici Berne Bigor. Bonjour, Juliette Gloria.
8: Bonjour, Lucas. Bonjour à tous.
7: Vous êtes en forme?
8: Très.
7: Bah écoutez,
8: et vous donc?
7: Mais oui, c'est encore le début de semaine, on se réveille tranquillement et vous pouvez aussi, vous à la maison, venir faire un tour sur la page Facebook d'ici Berne Bigor pour nous dire quelles sont les températures près de chez vous.
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7: Très bon réveil à vous en ce mardi 11 août, il est 6h. Et les infos, c'est donc avec vous, Juliette Gloria.
8: La désolation des cultivateurs de maïs. 2026, année noire, la production française en chute libre de 35%. Cela fait presque 50 ans qu'elle n'a pas été aussi basse, car en 50 ans, le territoire a perdu des surfaces de culture. Et cette année, les canicules et sécheresses à répétition n'ont rien arrangé sur les parcelles cultivées. Cruel manque de pluie en juillet, juste après la floraison du maïs, le moment où il a besoin de beaucoup d'eau. Reportage dans les champs de Guillaume Chabat à Eslourentis. Ce producteur de maïs irrigue ses champs, ce qui ne l'a pas empêché de perdre plus de la moitié de sa production cette année. Mathilde Leroy.
12: Sur sa parcelle, l'agriculteur constate les conséquences de la sécheresse, des grains de maïs moins nombreux et moins gros.
13: C'est tout petit quoi, c'est moins de la moitié. Tout ça c'est du stress hydrique.
12: Sa production a diminué de moitié avec des pertes de plusieurs dizaines de milliers d'euros, du jamais vu pour cet agriculteur.
13: Vous voyez là, il n'y a pas d'épis, il n'y a pas d'épis. Ça fait rien, ça, il n'y a rien. La terre, c'est sec, tout est sec, quoi. On les voit sécher, les maïs sont tout petits, petits épis, les feuilles sont toutes recroquevillées. Ça fait râler de travailler tout ça pour ça, quoi. Et il y a des parcelles, je me demande même si ça vaut le coup d'y passer la batteuse, quoi. À 40 quintaux, on va la passer, mais il y en a des parcelles, qu'est-ce qu'il faut en faire, je sais même pas, quoi.
12: L'année dernière, il est déjà passé de 25 hectares de culture de maïs à 6 hectares. Cette année, c'est la dernière.
13: On va arrêter les frais, quoi. L'année prochaine, je pense que c'est même sûr que je referai pas du maïs et je sais pas si on fera de la culture ou pas, quoi. Financièrement, on n'a pas les sous pour repartir. Il va falloir trouver des moyens de s'adapter et il va falloir évoluer, quoi.
12: Il réfléchit à planter d'autres cultures comme du soja, du tournesol ou encore de l'orge en espérant que ça fonctionne.
8: Et selon la FNSEA, cette année, du maïs va devoir être importé en Berne et en Bigorre pour nourrir les bêtes. Les températures très élevées, favorables à l'inverse à un petit insecte que vous avez forcément croisé à Pau ou ses environs. Tout petit, volant, presque transparent, le tigre du platane, c'est son nom et il est partout, sur vos vêtements, votre peau, votre canapé si vous laissez ouvert les fenêtres, particulièrement présent à cause des récentes températures élevées en hiver et au printemps. Et ça n'est pas pour plaire à tout le monde, Guillaume Tsoukaché.
10: Dans les rues de Pau, la présence de l'insecte interroge et agace plus ou moins.
14: Depuis qu'on se promène là, dans la ville, j'ai dû en écraser 4 ou 5. Je me demandais ce que c'était.
15: Ça ne pique pas, eh bien alors c'est déjà pas mal.
16: Jamais, j'en ai jamais vu, c'est la première fois. Mais moi ça me dérange pas du tout, voilà. Elle est plutôt mignonne cette petite bête.
17: On est allé dans un parc pour enfants avec ma fille pour son anniversaire et puis on était recouverts de tigres du platane.
18: Franchement on est obligé de rester enfermé à la maison parce que si on ouvre la fenêtre, le balcon, on est envahi.
10: Très nombreux cette année en raison des fortes chaleurs, les tigres du platane partagent néanmoins nos étés tous les ans. Vanessa Chaillou de l'entreprise d'espace vert Clavé.
19: Ils restent sous l'écorce tout l'hiver, ensuite ils pondent ses œufs et puis à partir du printemps, les larves sortent et puis il a 3-4 cycles de ponte par an.
10: Et si pour les humains, l'insecte est inoffensif, il peut être nocif pour les arbres qui les abritent.
19: Ça peut les affaiblir et pour les platanes qui sont les plus fragilisés, c'est pas bon du tout pour eux.
10: Le traitement, lui, est principalement préventif et biologique avec la pulvérisation au printemps de petits vers des nématodes qui vont s'attaquer aux larves et aux adultes. En attendant, pas d'autre solution que de continuer à les chasser ou d'apprendre à les apprécier.
8: Guillemette Tsoukaché, retrouvez toutes ces informations sur notre site ici.fr. Un jeune de 18 ans condamné par le tribunal correctionnel de Pau hier pour trafic de drogue. Il vit à Toulon et a raconté à la barre avoir été recruté sur les réseaux sociaux pour venir vendre de la cocaïne à Pau. Son recruteur est en prison et lui mettait la pression pour qu'il continue de vendre. Il a été condamné à 10 mois de prison ferme.
7: Et on vous en parle depuis plusieurs jours déjà et elle approche enfin.
8: L'éclipse du soleil arrive demain en fin de journée, un peu avant 20h30. Nous serons plongés dans le noir l'espace de quelques instants. Alors pour l'occasion, de nombreuses soirées spéciales sont organisées à Pau depuis le boulevard des Pyrénées à la station d'Artoust et en Bigorre au col de Tramacel. L'astronome amateur Bertrand Billerac propose son matériel et son expertise toute la soirée, à la fois pour l'éclipse et pour la belle nuit étoilée qui s'annonce ensuite.
20: Alors j'ai organisé cette session autour de l'éclipse, parce que le phénomène de l'éclipse est particulier, mais également parce qu'on a la chance qu'il se fasse au moment du coucher du soleil, ou quasiment, et à Otakam, on est dans un contexte très favorable. Il y a une qualité de ciel de nuit qui est peu commune en France. Je proposerai mes appareils d'observation, télescope, lunettes astronomiques au public pour qu'il aille découvrir un petit peu ce que l'on peut voir d'un peu plus près grâce à ces instruments d'optique, notamment la planète Saturne qui montera dans le ciel vers 23h et qui est vraiment un choc pour la personne qui n'a jamais vu Saturne en réel. Et on va découvrir les constellations à partir de la Grande Ourse que tout le monde connaît, pour aller voir l'étoile polaire que tout le monde connaît, mais que les gens ne savent pas forcément découvrir. Et pour cela, ils auront une carte du ciel que je leur offrirai. C'est une passion que je ne sais pas garder pour moi, tant qu'à faire que le maximum de personnes puissent en profiter.
8: Le partage pour ce phénomène rare et dont on pourra profiter pleinement, le soleil sera masqué à 99% par la lune chez nous en Berne et en Bigorre. Après les orages de dimanche soir, une partie du stade nautique de Pau est restée fermée hier toute la journée. Le bassin extérieur, notamment à cause d'un problème électrique. Mais tout doit rouvrir normalement aujourd'hui, selon la mairie.
7: Une montgolfière dans une grotte.
8: Oui, ça c'est pour vous donner un peu une idée de la taille. Direction les grottes de la Verna en Béarn, les plus grandes grottes souterraines éclairées au monde, dans le massif de la Pierre Saint-Martin sur la commune de Saint-Engrasse dans les Pyrénées-Atlantiques. Un dôme impressionnant, deux cascades, une rivière, un spectacle à couper le souffle et ses visiteurs.
3: Wow, c'est trop beau.
21: C'est énorme.
22: Le volume qui s'ouvre à vous fait 194 mètres de haut. On est dans un des volumes les plus importants du monde. Il y a une montgolfière qui a été amenée jusque-là, montée, gonflée et qui a volé dans la salle. On continue ? Bien. Là-haut, là, au bout de mon faisceau, là, vous avez les deux cascades. Alors bien sûr, on m'a posé la question, le Ben n'est pas compris dans la visite.
23: On n'imagine pas qu'il y a un tel débit sous terre, autant d'eau, c'est magnifique.
8: Reportage dans l'info d'ici dans 30 minutes avec Juliette Smelly qui nous emmènera dans ce gouffre. Quel temps pour ce mardi, Lucas ?
7: Eh bien écoutez, c'est du soleil sur une grosse partie de la journée en Béarn et en Bigorre. Quelques averses sont quand même attendues en fin d'après-midi à Lourdes, Cotterêts ou encore Bagnères. Et pour les températures, on aura 29 degrés à Argelès-Gazost, 30 à Oloron et à Rudy. Il fera 33 degrés à Orthez-Tarbes-et-Pau et les maximales seront à Mourinx avec 34 degrés. Pour demain et pour le reste de la semaine, on devrait avoir du soleil tout au long de la journée avec 36 degrés pour les températures les plus fortes.
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7: Et à 6h07, vous pouvez déjà venir sur notre page Facebook pour nous donner les températures près de chez vous. Et on va se réveiller en musique avec France Gall. Très très bonne journée à vous.

0: Un petit peu de musique avec France Gall ce matin pour vous mettre de bonne humeur.
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0: Et bonjour à vous, la semaine continue tranquillement, vous commencez à voir les vacances arriver et quelque chose me dit que les valises commencent déjà à se remplir. Allez, courage, plus que quelques jours et vous pourrez en profiter. Et moi aussi j'en profite, mais pour vous dire de prendre votre téléphone et d'envoyer un message au clerc que vous connaissez. Et oui, c'est la Sainte-Claire aujourd'hui, alors bonne fête à vous.
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0: Et vous le savez, à 6h15, c'est l'heure à laquelle on retrouve notre expert jardin, Régis Muto, avec une question importante pour toutes celles et ceux qui ne voient pas encore leurs tomates rougir. Pourquoi les légumes changent de couleur ?
6: Oui, mais les tomates, est-ce qu'elles rougissent véritablement avec le soleil comme ça, avec autant de soleil, autant de chaleur ?
7: Alors, c'est pas, en fait, il faut bien se dire que c'est pas... C'est pas forcément que le soleil qui les fait rougir, hein, c'est le processus de maturation d'une tomate qui fait que elle va changer ses pigments, parce que pourquoi est-ce qu'il finalement tient question pour les nuls, pourquoi un fruit qui était vert devient rouge ou devient jaune, et certains vont d'ailleurs rester verts, c'est parce qu'en fait vous avez des pigments dans la peau, et ces pigments là au contact du sucre qui rentre dans le fruit, au contact du soleil qui arrive sur la peau, en fait on a les pigments qui vont changer et qui passent en fait de pigments chlorophylliens, je suis vert, à des pigments plutôt caroténoïdes, je vais virer au rouge, et effectivement, la quantité de lumière accélère en fait cette coloration, mais cela n'a lieu que si le fruit est bel et bien en voie de maturation, c'est-à-dire il faut que j'arrive vers l'état où je suis mangeable, je ne vais pas changer de couleur uniquement parce qu'il fait beau, il faut que j'ai quand même un processus chimique à l'intérieur du fruit qui accélère ce processus-là. En tout cas, ce qui est vrai, c'est que une tomate qui aurait moins de lumière, elle va moins faire rougir ses fruits. Et vous avez d'ailleurs des fruits de tomates qui sont pas complètement rouges. On pourrait se dire, tiens, pourquoi c'est un peu panaché, il y a un peu de vert et un peu de rouge, parce que certains tissus changent plus ou moins vite, se panachent, et certaines tomates ont un côté un peu moins exposé. Oui, mais attention, et là, on en revient au thème du jour, un excès de soleil, ça va aussi avoir un effet de stress important. Les UV, c'est pas bénéfique pour une plante. Certains infrarouges non plus. On monte en température. On n'arrive pas souvent à imaginer que nous, chaque fois qu'on parle de température, vous avez cité, on aura peut-être du 30 degrés, mais du 30 degrés à l'ombre, à 1 mètre de hauteur, ça peut être 10 à 15 degrés de plus, voire 20 degrés de plus en plein soleil. Donc un fruit qui n'est pas à 30, mais qui va être à 50 degrés, on imagine très bien qu'il peut commencer effectivement à cuire, et on va avoir des tas d'arbres ou d'arbustes qui vous marquent des brûlures, et qui vont tout d'un coup malheureusement s'altérer. La solution qu'on a évoquée d'ombrage, de carbonate de calcium, on pourrait se dire aussi, il y a des gens qui pourraient mettre un film d'ombrage, une sorte de film vert qui réduit l'intensité lumineuse, elle va avoir cette vertu-là, c'est-à-dire finalement de diminuer l'impact. C'est vrai que c'est un investissement, mais là, on rentre dans la balance. Un arbre que j'ai planté il y a 1 an, 2 ans, est-ce que je le laisse doucement se faire cuire au barbecue de la nature, ou est-ce que je lui propose quelque chose ? Et ce qui était important dans le thème d'aujourd'hui, c'est d'expliquer que l'eau n'est pas que le seul remède pour aider les plantes à passer ce stress. Et on en vient, rappelez-vous, à un thème qu'on avait utilisé durant l'été, le printemps dernier. Il faut pas trop les gâter. Il faut expliquer à une plante que il y a de l'eau en profondeur, elle doit faire son système racinaire, et quand on les bichonne de trop et qu'on leur apporte trop d'eau en surface, on les maintient dans nos chaînes, et on les maintient dans une surface du sol et qui sera la plus endommagée par les excès de chaleur.
0: Et bien sûr, tous les conseils de nos experts sont à retrouver à tout moment sur ici.fr. En parlant de jardin, quel temps fait-il près de chez vous? 19 degrés à Gardère avec un ciel étoilé, ça c'est chez Isabelle. 20 degrés à Mont chez Maïté. 21 degrés à Gurs chez Jean-Michel. Très beau réveil à vous. À l'écoute de Phil Collins, voici Two Hearts.

0: Phil Collins avec Two Roads ce matin. Et à 6h21, c'est l'heure de partir à la rencontre, à votre rencontre, grâce à Lucie Miossec pour votre rendez-vous Les gens d'ici. Et aujourd'hui, on s'intéresse à une artiste peintre.
1: Bonjour, je m'appelle Delphine Lafargue. Je suis artiste peintre et illustratrice et graphiste. Et j'habite à Pau. J'ai l'impression que je colle pas à l'image de l'artiste que les gens se font.
2: L'inspiration qui vient d'un coup est comme une sorte de frénésie. En fait, c'est pas tout le temps ça.
1: Ouais, non, genre pas du tout en fait. C'est pas du tout ça. Quand c'est un tableau que je fais de moi-même, que c'est pas une commande, évidemment, il y a cette partie, bah ça vient de moi. Quand, par exemple, quand je suis dans le lit, juste avant de m'endormir, j'ai plein d'images qui fusent. Et c'est à ce moment-là que, oui, je m'imagine mes prochains tableaux. Ou alors avec une musique qui m'évoque certains mouvements ou certaines couleurs, des choses comme ça. Et là, là, j'essaie de réfléchir dessus, mais c'est pas un truc forcément que intuitif. Il y a aussi de la réflexion derrière. Et après, une fois que t'es sur le tableau en train de peindre, des fois il y a des accidents. Ça se passe pas comme prévu. Du coup, il y a un côté aussi spontané qui arrive et ça change des fois du tout au tout. Enfin, ça m'arrive, je voulais faire quelque chose de rond et je finis avec quelque chose de carré.
2: Et le rôle des émotions là-dedans? Parce qu'on parlait tout à l'heure un peu du cliché de l'artiste. On se dit qu'il faut être triste, il faut être amoureux, il faut être... Est-ce que les émotions jouent?
1: Je pense que ça joue, mais c'est complètement inconscient. Enfin, pour moi, c'est complètement inconscient. Je pense que ça se joue au moment où je fais la peinture. Peut-être qu'il y a quelque chose qui s'en dégage après. Mais sur le moment, moi, je suis dans le truc du je fais mon tableau, j'ai mon idée, je pars dessus. Il y a des trucs qui se font tout seuls, mais il y a des trucs, c'est réfléchi, bien, bien réfléchi. Et s'il y a de l'émotion derrière, c'est complètement inconscient, pour ma part. En fait, je me pose même pas la question de qu'est-ce que je fais. Et souvent, on demande aux artistes, pourquoi vous faites ça? C'était quoi votre idée derrière? Je n'en ai pas d'idée derrière. Je fais un point, c'est tout. Et il n'y a pas de message particulier. Je revendique rien du tout. En fait, je fais un truc, des choses qui me plaisent, et comme chaque personne a des choses qui plaisent, des sujets récurrents qui arrivent, c'est normal. Bah du coup, ça arrive aussi chez les artistes, mais c'est complètement inconscient.
2: Il y en a plein qui doivent vous poser la question dans des expositions et tout. Oh, je ressens ça sur ce tableau. Je suis sûre que vous avez ressenti ça à ce moment-là. Du coup, vous répondez quoi?
1: J'ai fait, ah oui, c'est intéressant ce que vous imaginez, ce que vous pensez, c'est cool, j'aime bien votre idée. En gros, je dis ça. Et quand la personne me dit, vous avez imaginé quoi? Je fais, je sais pas. Et c'est complètement ok de pas savoir ce qu'on fait.
2: Comment on sait qu'une toile, un dessin est fini?
1: Alors, ça dépend des artistes. Il y en a qui arrivent jamais à finir. Moi, je sais quand j'ai fini, c'est quand j'arrive plus à avancer. C'est-à-dire que mon coup de pinceau ne sert à rien. Ça n'améliore absolument rien. Donc, je suis plutôt en train de détruire ce que je suis en train de faire. Donc, du coup, je fais, ah ben c'est bon, j'ai fini.
0: Et l'histoire de Delphine et d'autres sont à découvrir à tout moment sur notre application ici. 6h24, juste avant votre horoscope, voici la toute dernière chanson de Jérémy Frérot.
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0: C'était le tout dernier titre de Jérémy Frérot.
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0: Et juste avant l'info d'ici, c'est l'heure de retrouver Catherine Viguier pour votre horoscope. Et forcément, on parle de l'éclipse de demain, Catherine.
4: Elle se produit dans le signe du Lion, opposé à Pluton au Verseau.
5: Bélier, encore des préoccupations familiales ou liées à votre demeure, demain le climat sera plus attractif.
6: Taureau, essayez de profiter d'une journée faite d'évasion et de rencontres intéressantes.
7: Gémeaux, des propositions intéressantes financièrement, surtout destinées à vous rassurer.
8: Cancer, vous produisez encore votre bel effet, la soirée s'annonce plus apaisée.
9: Lion, dès ce soir, du changement avec l'occasion de vivre un, voire des grands moments demain.
10: Vierge, vous vous sentez un peu seul ou incompris. Alors, ça ne dure pas longtemps, on vole à votre secours.
11: Balance, toujours du sérieux pour vous, avec des prises de responsabilité, des décisions à prendre.
12: Scorpion, vous êtes peut-être embourbé dans une situation qui vous bloque, qui vous retient, mais ça bouge.
13: Sagittaire, si vous êtes en pleine réflexion, peu à peu le climat il évolue, vous agissez, vous bougez.
14: Capricorne, la journée valorise votre vie relationnelle, professionnelle ou personnelle. Qu'attendez-vous de l'amour et de votre travail?
15: Verseau, de belles perspectives grâce à vous, vous serez acteur, actrice de votre destin.
16: Poisson, eh bien, vous vous sentez inspiré, vous apportez de la douceur à votre vie affective.
17: Et pour nous tous, on vit ce jour pleinement.
0: Merci beaucoup à Catherine Miguel. L'horoscope à retrouver à tout moment sur ici.fr.
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0: Très bon réveil à vous sur Ici Béarn Bigorre. Dans quelques instants, c'est l'info d'ici et on va vous emmener dans les grottes les plus impressionnantes de France. Direction la Pierre Saint-Martin sur la commune de Saint-Engrasse. Mais pour le moment, place à toute l'actualité en France et dans le monde. Et c'est avec vous, Cyril Ardo-Redon.
18: Près de la moitié du pays concerné par une alerte orange canicule dès midi. 43 départements de l'ouest et du centre et du sud-est sont touchés contre 22 hier. Il a fait jusqu'à 39,9 degrés hier au Luc dans le Var. La chaleur doit s'accentuer jusqu'à la fin de semaine selon Météo France. 42 départements dans un large quart nord-ouest mais aussi dans le sud-est et en Moselle sont quant à eux placés en orange pour un risque élevé de feux de forêt selon Météo France. Deux policiers municipaux blessé dans le centre-ville de Toulouse hier soir selon le maire qui affirme que des propos à caractère terroriste ont été signalés. L'agresseur a été interpellé par les deux agents qui ont utilisé du gaz lacrymogène. Ce sont des appels qu'on reçoit tous, parfois plusieurs fois par jour. Le démarchage téléphonique devient interdit dès aujourd'hui sans votre accord. Les appels pour vendre des abonnements de presse, pour des sondages ou des appels aux dons restent autorisés, c'est à lire sur ici.fr. Voilà qui va faire mal. Au moment de régler la facture de gaz, le prix de référence augmentera de 5,6% dès le 1er septembre pour 6 millions de foyers. Ceux qui ont une offre indexée sur ce prix moyen, c'est ce qu'a annoncé la Commission de régulation de l'énergie et ce, en raison du conflit au Moyen-Orient. Et puis le Stade de France, complet pour la veillée des jeunes du Pape en septembre, annonce le diocèse de Paris. 200 000 personnes sont déjà inscrites pour la messe ouverte à tous sur les Champs-Élysées.
19: Dans l'info d'ici, on enfile un petit gilet parce qu'on vous emmène à plusieurs mètres sous terre, 5 degrés, aux grottes de la Verna, en Béarn, l'une des plus grandes cavités éclairées au monde. Elle se trouve dans le massif de la Pierre Saint-Martin, sur la commune de Saint-Engrasse. Un dôme impressionnant, deux cascades, une rivière attendent les visiteurs. Vous pouvez choisir simplement la visite de la cavité ou alors une visite un peu plus longue et sportive. C'est évidemment ce qu'a choisi Juliette Melli, qui s'est équipée d'un casque, a pris son micro et nous emmène dans le gouffre.
20: Donc ici, vous êtes sur un site spéléologique de renommée quand même internationale.
21: Allez, avancez donc.
22: Donc là, on est en train de passer avec un énorme courant d'air la porte en métal qui est vraiment creusée dans la roche.
1: on se retrouve dans un monde nouveau avec les néons pour nous éclairer, ça fait un peu bizarre. Gérard.
22: Et vous venez d'où ?
1: Près d'Oloron. Je suis voisin en fait.
2: On va parcourir 660 mètres de tunnel pour entrer dans la grande salle de la Vernade. Moi je suis Dominique Dorez, je suis le directeur de la société de la Vernade. On va descendre à travers des sentiers un peu comme de la randonnée de montagne et on va essayer d'aller le plus loin possible en fonction des capacités de notre public. Cette visite-là, oui, c'est un peu sportif puisqu'il y a le dénivelé. Après, ça reste quand même quelque chose d'assez accessible.
22: Et vous avez des publics parfois qui sont pas forcément aptes à faire cette visite et qui viennent quand même ?
2: Ah oui, alors ça peut arriver, voilà. En termes général, je dirais que les gens ont du mal à évaluer leur capacité, même à l'extérieur, et on le voit avec la montagne. Mais sous terre, c'est compliqué aussi, parce qu'ils n'ont pas de repères. Ils n'ont jamais fait ce type d'expérience. Donc, dernière ligne droite, on va rentrer dans la salle.
4: Wow, c'est trop beau. C'est énorme. Je pensais pas que ce serait aussi grand.
2: Le volume qui s'ouvre à vous fait 194 mètres de haut. On est dans un des volumes les plus importants du monde. Il y a une montgolfière qui a été amenée jusque-là, montée, gonflée et qui a volé dans la salle. On continue ?
22: J'ai allumé la lumière de mon casque et on est en train de descendre dans le gouffre. C'est assez rocailleux.
23: Je pose un premier pied et je fais attention que ça soit bien stable. Kevin, 44 ans. Je m'attendais pas à ça. De descendre comme ça dans une grotte, faire un peu de spéolo, non, je m'attendais pas à ça.
22: Là, c'est un peu plus sportif, un peu plus challengeant.
23: Oui, on va dire ça comme ça, ouais.
24: Pied droit d'abord et pas tirer sur la corde.
2: Bien. Là-haut, là, au bout de mon faisceau, là, vous avez les deux cascades. Alors bien sûr, on m'a posé la question, le Ben n'est pas compris dans la visite. Hein.
25: On n'imagine pas qu'il y a un tel débit sous terre, autant d'eau, c'est magnifique.
22: On reprend le même chemin, mais cette fois-ci, on va monter.
4: En fait, on est tous à la queue leu-leu sur un petit chemin avec des espèces de cailloux qui font comme des marches. Ouais, c'est raide, ça grimpe.
26: Ah, c'est un peu physique, ouais. Moi, j'ai mis les mains quand même. Hein. Voilà, j'ai fait du 4 pattes.
27: Pied droit, c'est plus facile.
26: Oui, mais j'ai pas d'appui là-dessus.
22: Au bout de 2 heures sous terre, on reprend le même tunnel du début. Et donc là, je regarde sur mon téléphone. En tout, on a parcouru 2,5 km environ.
19: Le reportage de Juliette Mélie pour Ici Berne Bigorre. Et chaque année, 17 000 visiteurs découvrent ces grottes. Comptez 31 € pour les adultes, 24 € pour les enfants.
0: Et à la une du journal de 7h, Juliette.
19: 2026, année noire pour les cultivateurs de maïs. La production n'a jamais été aussi basse depuis les années 80. 9 millions de tonnes de collecte sont prévues cette année selon le ministère de l'Agriculture, contre 14 millions de tonnes habituellement. L'éclipse aussi, c'est demain, en fin de journée. Le Bern et la Bigorre particulièrement bien exposés pour en profiter. Et certains ont fait la route de très loin pour venir, vous l'entendrez. En basket, retour à l'entraînement pour les joueurs de l'Élan Bernay. Vainqueur des playoffs d'Elite 2 en juin dernier, les basketteurs palois retrouvent la première division 3 ans après l'avoir quittée. Avant ça donc, une préparation de 7 semaines avec un effectif renouvelé à 60% avant le premier match de championnat. Ce sera le 26 septembre à Nanterre. Et du soleil, quelques averses aujourd'hui.
0: Oui, exactement. Le soleil va rayonner pendant quasiment toute la journée sur notre territoire. Et donc, quelques averses sont attendues en fin d'après-midi, notamment à Barège, Argelès, Gazost et Larrain. C'est pour ce qui est des températures. On aura 29 degrés à Beausins, 30 sur Oloron. Il fera 32 degrés à Lembeye et Salis. On rajoute 1 degré de plus à Naï, Tarbes et à Pau. Et les maximales seront à Mourinx avec 34 degrés. Et pour demain, comme pour le reste de la semaine d'ailleurs, on devrait encore avoir du soleil et des plus fortes chaleur, puisqu'il devrait faire 36 degrés au maximum.
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0: Et à 6h36, on est aussi avec vous sur la page Facebook. 18 degrés ce matin à l'Estelle Bétarame chez Philippe. 19 degrés à Mourinx. Ça devient dur, la chaleur. C'est ce que nous dit Michel. Allez, courage. On essaye de mettre, par exemple, une bouteille d'eau devant son ventilateur pour trouver un petit peu de fraîcheur. Et on va aussi se donner un bon bol d'air frais avec Desireless parce qu'on va partir en voyage. Et ça fait du bien. C'est l'été, c'est les vacances.

0: Ça fait du bien, ce bon air de vacances signé Desireless avec Voyage Voyage.
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0: Et on approche tout doucement de la mi-août et vous aimez vous faire plaisir à ce moment-là de l'année. Vous savez que c'est votre moment, celui où vous prenez le temps de faire des activités que vous ne feriez pas d'habitude. Eh bien, en me baladant sur Pau, aux abords du funiculaire, je suis tombé sur Diana. C'est une touriste ukrainienne qui est tombée amoureuse de notre territoire.
3: Bonjour, je m'appelle Diana. Mon plaisir d'été, c'est voyage à la mer en Occitanie. J'adore Narbonne, j'adore Gruissan. Pour moi, c'est l'endroit magnifique et j'espère que cet été, j'ai encore là. Mon été, je suis apprentie en tourisme, donc je travaille et j'ai apprendre en même temps. Et en mois d'août, j'ai les vacances, j'ai congé, donc j'espère que je vais visiter Narbonne. J'attends de découvrir le nouveau endroit en Occitanie, à proximité de Narbonne, les nouveaux gens, les nouveaux rencontres, les nouveaux émotions.
0: Vous venez d'où ?
3: Je suis ukrainienne. Oui, j'adore Occitanie parce que Occitanie, c'est la deuxième place en France pour chiffre d'affaires du tourisme. Donc j'adore parce qu'il y a la mer. Après, il y a Nouveau-Aquitaine, très proche, à proximité pour possibilité de regarder l'océan. Après, il y a le Pyrénées, les montagnes, beaucoup de lacs, beaucoup de très jolis villages. Et j'adore être là. Pour moi, l'été, c'est toujours beaucoup de plaisir, beaucoup de voyages. Les fruits, les framboises, les fraises, les jardins, les oiseaux. En époque de l'étudiante en Ukraine, une fois, je suis préparée pour voyage d'été. Et après, j'ai rencontré quelqu'un à la gare, comme gare SNCF, mais dans mon pays. Et on a parlé beaucoup et donc j'ai raté mon train. Je souhaite à tous et à toutes les très bon été avec beaucoup d'aventures, beaucoup de voyages, beaucoup de plaisirs pour se préparer pour rentrée scolaire.
0: Et ça fait du bien un peu de fraîcheur aussi avec vos plaisirs de l'été à retrouver tout au long de ce mois d'août.
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0: Et à quasiment 7h moins le quart, vous le savez, c'est votre rendez-vous pour prendre soin de votre animal de compagnie. On retrouve le docteur Pierre Fabin. Et ce matin, docteur, vous souhaitez nous parler d'une pratique dont on entend souvent parler. Il faudrait, a priori, mouiller les croquettes à l'eau de son chien pour qu'il soit en bonne santé.
6: Mouiller les croquettes de son animal, ça peut présenter des avantages. Le premier, c'est l'hydratation. Elle est cruciale pour les chats qui sont naturellement des petits buveurs. Mouiller leurs croquettes, qui sont très pauvres en eau, permet d'améliorer leur hydratation et du coup de maintenir leurs reins et leur système urinaire en pleine forme. Le second avantage, c'est le confort de la mastication. Mouiller les croquettes, ça facilite la prise alimentaire, notamment pour les chiots qui sont en transition vers le solide. Mais ça peut aussi aider pour les chiens ou les chats âgés qui ont souvent des petites douleurs dedans. Et enfin, mouiller les croquettes, ça peut rendre la nourriture plus appétante car l'eau tiède dégage les odeurs de la croquette et ça peut stimuler l'appétit des animaux difficiles.
0: Donc ça a l'air plutôt positif, docteur, mais pourquoi on ne le fait pas systématiquement du coup ?
6: Alors, même s'il n'est pas majeur, les croquettes peuvent avoir un petit effet sur leur tarte si votre animal les mâche bien. On est très loin de l'effet d'une brosse à dents, mais elles peuvent comporter un petit effet abrasif pour limiter la plaque dentaire. Et dès que vous ajoutez de l'eau, vous annulez complètement cette petite contribution mécanique. Mais le vrai risque, c'est plutôt l'hygiène bactérienne. Les croquettes humidifiées, ça se transforme très vite en milieu de culture. Du coup, il est très important que votre animal consomme rapidement son repas après la réhydratation. Et il faut penser également que la mastication, c'est une méthode d'apaisement pour votre animal. Mâcher lui fait du bien et le réconforte.
0: Et alors, docteur, c'est quoi le compromis? Concrètement, dans quel cas on va pouvoir réhydrater les croquettes de son animal?
6: Ça dépend vraiment des besoins de votre animal. Si votre chat, par exemple, a des problèmes urinaires ou rénaux, ou si votre chien a des gros problèmes de dents, votre vétérinaire pourra vous recommander de mouiller ses croquettes. L'autre cas, ça peut être pour stimuler votre animal en convalescence pour qu'il mange un peu plus. Vous pouvez même y ajouter un peu de bouillon dans ce cas-là, mais attention, pas de sel. Et pour les chatons, mouiller les croquettes avec du lait maternisé, ça peut vraiment aider à la transition vers l'alimentation solide. Mais en dehors de ces situations, je ne vous recommande pas vraiment de les mouiller, mais plutôt de passer à une alimentation qui est déjà humide, à savoir la pâtée.
0: Merci beaucoup, docteur Pierre Fabin. Si vous voulez retrouver tous les conseils de nos vétos, eh bien, vous vous rendez sur notre application ici. Allez-y, essayez de la télécharger, c'est très très simple. Et on va continuer cette matinée en musique. Voici Florent Pagny.

0: Si tu veux m'essayer, c'était Florent Pagny à l'instant. Et à 6h50, on va se donner quelques belles idées de sortie aussi à faire sur notre territoire, parce que je vous rappelle que l'éclipse solaire aura lieu demain aux alentours de 20h30. Pensez à bien prendre vos lunettes spéciales. Ici, Béarn Bigorre a donné plus de 5000 lunettes aux EHPAD et aux offices de tourisme. Bon, visiblement, c'est en rupture de stock, donc j'espère que vous allez être nombreux et nombreuses à porter fièrement ces lunettes aux couleurs de votre radio locale. Ça me permet aussi de vous dire qu'à Pau, sur le boulevard des Pyrénées, il y aura des animations spéciales demain, et même les lampadaires vont être éteints pour cette occasion. D'autres sorties aussi sont à faire sur notre territoire, et là, il va falloir grimper direction le lac d'Isaby, où Virginie Darro, la directrice de l'office de tourisme d'Argelès-Gazost, nous emmène découvrir ce lieu.
1: Le lac d'Isaby, c'est un lac de montagne qui se situe sur le massif du Haut-Akam, à quelques dizaines de minutes en voiture d'Argelès-Gazost. Donc c'est une rando effectivement facile, il faut une petite heure de marche aller, une petite heure de marche retour, sans difficulté apparente, il n'y a pas de dénivelé fort, le lieu est magnifique, niché voilà, au creux des montagnes, avec voilà, forcément une vue très jolie.
0: Bon, prévoyez quand même de bonnes chaussures pour vous rendre au lac d'Isaby, donc près d'Argelès-Gazost. Et puis il y a aussi notre répondeur sur lequel vous pouvez compter, ça se passe au 05 59 98 30 60, et là vous pouvez nous laisser tous vos messages vocaux pour nous annoncer ce qu'il se passe près de chez vous. Vous faites comme en vrai, c'est très simple, vous parlez après le bip.
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0: Et il n'y a pas que ça, hein. Je crois qu'on a encore un message en attente d'ailleurs.
3: Bonjour, dans le cadre des mercredis de Sarance, l'association Espiat vous propose le concert du célèbre groupe Araya, chant polyphonique béarnais, basque, espagnol. On vous attend nombreux ce mercredi 12 août à 21h à l'église de Bedouce. À mercredi.
0: Et notre répondeur est disponible 05 59 98 30 60. N'hésitez pas à l'utiliser tout au long de cet été. 6h53, voici Madonna, Who's That Girl?

0: Who's That Girl? Et ben c'était Madonna à l'instant.
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0: Et juste avant les infos de 7h, c'est l'heure de retrouver Fred Ballard pour l'humour en tube, parce qu'en août, on est bien d'accord, il fait beaucoup trop chaud pour travailler. Alors on va faire un tout petit peu de danse aujourd'hui avec vous Fred Ballard, et surtout avec vos humoristes. Et évidemment, il faut pas réveiller un entier quand il s'assoupit.
4: Ben, faut prévenir frère, je me suis assoupi. C'est à cause des sièges là, c'est trop doux. C'est bon pour mon coccyx.
5: Ben oui, et tout de suite, c'est magique. Hein. Ce qui est bon pour le coccyx, c'est bon pour le moral. Nos amis antillais l'ont compris bien avant nous. Et Walidia a tenté de percer le mystère de la zoukatitude qui adoucit la vie et qui rapproche les corps.
6: Ça m'énerve, ce genre de cliché sur les antillais. Je te jure, faut qu'on oublie ça, ok? Les antillais, oui, ils ont leur truc, mais c'est juste qu'il y a un truc qu'ils n'ont pas compris. C'est que dans la vie, tout n'est pas frottable, tout n'est pas zoukable. C'est tout, voilà. Moi, je suis allé en Guadeloupe, c'est vrai qu'ils en ont rien à foutre. Ils sont là, ah, la boîte aux lettres. Même ici, dans le métro, dans le bus, quand il y a un mec qui te frotte de trop près, c'est pas un pervers, hein, c'est un entier.
4: Oh là là, il y a du monde dans ce bus, hein. Je vous tiens dans le virage, madame, je vous tiens.
5: Ah bah oui, ça kazouké, ça cadencé dans les transports en commun aussi, hein. Le 11 août, on zouk, peu importe avec qui et avec quoi, une boîte aux lettres ou une personne en déséquilibre, l'essentiel c'est la chaleur humaine, c'est le vivre ensemble, même si la zouk attitude n'exclut pas la jalousie.
7: Où étais-tu ? Je n'ai pas dormi la nuit. Ne refais plus jamais ça, mon doudou, car la prochaine fois, je te tue avec du piment doux.
5: Voilà, bah c'est ça qui est magique, hein, avec Phil Darwin, le piment doux qui rime avec doudou, sac à danser qui rime avec collet serré, le 11 août qui rime avec onzouk, la rigolade qui rime avec la barbade et l'humour qui rime avec toujours.
0: Merci beaucoup Fred Ballard, l'humour en tube est à retrouver à tout moment sur notre application ici. Et juste après les infos, vous allez pouvoir vous réveiller de bonne humeur avec Joe Dassin dans les yeux d'Émilie, mais pour le moment, on s'informe.
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0: Très très bon mardi 11 août à vous sur votre radio locale, il est 7h. Et le journal, c'est avec vous Juliette Gloria.
8: L'éclipse sera particulièrement spectaculaire chez nous demain. 99% du soleil masqué par la lune à Pau, Tarbes ou Lourdes. Et pour profiter pleinement de ce phénomène rare, certains sont prêts à traverser la France, comme Margot, 27 ans. Elle vient de Paris exprès pour l'occasion.
9: J'avais vu que l'éclipse passait cet été et donc je m'étais demandé un peu où aller parce que l'Espagne, ça avait vraiment l'air d'être pris d'assaut. Donc je me suis dit, dans les Pyrénées, ça pouvait être chouette, quoi. Ça arrive pas souvent, je trouvais ça chouette d'essayer de la voir au mieux. Et comme à Pau, j'ai vu qu'elle passait vraiment presque entièrement, donc c'était vraiment l'occasion, un bon endroit pour aller la voir. Et j'ai une copine qui habite là-bas, donc ça tombait bien pour moi. Après, trouver un train, ça a pas été facile. Parce que mine de rien, je pense que j'étais pas la seule à avoir cette idée de venir à Pau. J'ai trouvé un train qui arrive mardi soir parce que mercredi, voilà, il n'y avait plus beaucoup de place dans les trains. Comme ça, ça me laissera du temps et le temps de trouver des lunettes.
8: Oui, les lunettes indispensables si vous voulez observer le phénomène. Plusieurs événements sont prévus pour l'occasion à Pau, depuis le boulevard des Pyrénées à la station d'Artoust, une soirée cinéma après l'éclipse, et puis à l'observatoire du Pic du Midi de Bigorre avec une soirée concert. La désolation des agriculteurs dans leurs champs de maïs en France, ils ont perdu 40% de leur récolte cette année. La faute notamment aux canicules à répétition, et l'épisode de sécheresse de juillet a été fatal pour une partie des agriculteurs en Berne et en Bigorre. Juste après la floraison du maïs, c'est la période où la plante a besoin de beaucoup d'eau. Vous entendrez les conséquences pour les éleveurs dans l'info d'ici, reportage dans un champ de maïs d'un agriculteur à Eslourantis dans une demi-heure. Météo France place les Hautes-Pyrénées en vigilance jaune aux orages aujourd'hui. Les Pyrénées-Atlantiques en vert basculeront en jaune demain. Demain, nos deux départements seront également en vigilance jaune canicule. Vous les avez forcément vus à Pau et aux alentours, les tigres du platane, ces petits insectes volants qui ressemblent à des petites punaises et peuvent avoir tendance à agacer quand elles se collent à vous, particulièrement nombreuses cette année à cause des températures élevées en hiver ou au printemps. Inoffensifs pour l'homme, ils peuvent en revanche fragiliser les arbres puisqu'ils se nourrissent de la sève des platanes.
0: Dans le reste de l'actualité, il a été recruté sur les réseaux sociaux pour vendre de la drogue.
8: Un jeune de 18 ans condamné hier par le tribunal correctionnel de Pau pour avoir vendu de la cocaïne à Pau. Et le récit qu'il a fait à la barre hier n'a malheureusement rien d'exceptionnel. La triste réalité de ces jeunes engrainés dans le trafic de drogue. Ce jeune vit à Toulon. Il a expliqué qu'il est venu à Pau exprès après avoir répondu à une petite annonce sur Internet. Daniel Corson.
10: C'est ce qu'il a raconté lors de sa garde à vue et devant ses juges hier. « Je suis venu pour charbonner ». Il a répondu à une annonce sur Snapchat. Charbonner, c'est dealer. Il s'est fait prendre samedi sur un point de deal du quartier de Lousse-des-Bois. Il dit même à ses juges que son recruteur est actuellement en prison. 3 jours avant le 5, il s'était fait prendre une première fois. Après sa garde à vue, il a été remis en liberté avec une convocation pour une audience en plaidé coupable. Mais il a dit qu'arrivé à la gare pour rentrer à Toulon le 7, on est venu lui expliquer qu'il ne pouvait pas partir sans finir sa mission. Il était payé 200 euros la journée pour ça. Mais dès le lendemain, le 8, il s'est de nouveau fait prendre par la patrouille. La justice a donc décidé de le condamner à 10 mois ferme, une peine qu'il effectuera sous l'autorité du juge d'application des peines de Toulon. Il doit tout de suite quitter Pau pour rejoindre le Var.
8: Et le tribunal a sorti cette peine d'une interdiction d'apparaître dans les Pyrénées-Atlantiques pendant 3 ans.
0: Reconnaître le basque et le gascon comme langue officielle, est-ce contraire à la Constitution ?
8: C'est sur cette question que se penche le tribunal administratif de Pau ce matin. Il doit examiner un recours du préfet des Pyrénées-Atlantiques. La préfecture s'oppose à une décision prise par la ville de Bayonne fin juillet qui reconnaît officiellement le basque et le gascon comme langue du territoire bayonnais. Alors, pourquoi cette délibération est-elle contestée ? Les explications d'Aranche.
11: C'est un texte adopté à l'unanimité des votes exprimés lors du conseil municipal du 23 juillet. La ville de Bayonne y reconnaît officiellement le basque et le gascon comme langue de son territoire aux côtés du français. Mais pourquoi cette reconnaissance ? La ville met en avant l'histoire et le patrimoine linguistique de Bayonne, mais aussi la fragilité de ces deux langues. Le chiffre est parlant, 14% de bascophones et 1% de locuteurs gascons sur le territoire bayonnais, selon une enquête de 2023 citée dans la délibération. Or, il faudrait autour de 30% de locuteurs pour qu'une langue soit considérée hors de danger d'extinction. Mais pour le préfet, cette délibération pose un problème juridique. Selon lui, reconnaître officiellement d'autres langues que le français contrevient à l'article 2 de la Constitution qui précise que la langue de la République est le français. Toute la question ce matin sera donc de savoir si cette reconnaissance est compatible ou pas avec le droit actuel. Une décision attendue alors qu'une délibération similaire votée à Sarre fait elle aussi l'objet d'une contestation de l'État.
8: En effet, lors du conseil municipal du 2 juillet dernier, les élus de Sarre ont voté à l'unanimité la reconnaissance de l'euskara comme langue de la commune aux côtés du français. Une décision qui intervient alors que 90% des enfants de la commune parlent basque. 7 semaines d'entraînement avant leur retour en première division pour les basketteurs de l'Élan Bernay. De retour sur les parquets d'entraînement aujourd'hui. Ils affronteront Nanterre pour le premier match de la saison le 26 septembre prochain avec un tout nouvel effectif renouvelé à 60%. Les joueurs de l'Élan Bernay qui se relaient en équipe de France de basket. Elie Okobo est forfait pour le championnat d'Europe qui aura lieu à la fin du mois après sa signature à Dubaï. Il est remplacé par Joël Ayayi, pensionnaire entre 2014 et 2015 de l'Élan. soleil et averse pour la journée.
0: Oui, c'est ça. Du soleil sur une grosse partie de la journée en Béarn et en Bigorre et quelques averses sont attendues en fin d'après-midi à Lourdes, Cotterêts ou encore Bagnères notamment. Et pour les températures, on aura 29 degrés à Argelès-Gazost, 30 sur Lauron et à Rudy. Il fera 33 degrés à Tarbes, Pau et Orthès et les maximales seront à Mourinx avec 34 degrés. Pour demain et le reste de la semaine, on devrait avoir du soleil tout au long de la journée avec 36 degrés pour les températures les plus fortes.
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0: Chose promise, chose due, voici Joe Dassin dans les yeux d'Émilie.
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0: Ça, c'est un réveil qui fait du bien. On a tous chanté en chœur. C'était Joe Dassin dans les yeux d'Émilie.
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0: Et il est bientôt 7h15 sur votre radio locale. C'est l'heure à laquelle on retrouve Gérald Roux avec Mon œil dans le rétro, parce que tout au long de cet été, eh bien, on va se retourner sur ce qui nous a marqué depuis le début de l'année. Et ce matin, Gérald, vous souhaitez nous parler de cette galère de circuler en train à travers l'Europe.
5: C'était au printemps quand certains d'entre vous se sont peut-être demandé « Et si je prenais le train pour aller quelque part en Europe cet été, plutôt qu'un avion cloué au sol par manque de kérosène ou tout simplement devenu trop cher ? En plus, mon bilan carbone serait 40 fois moins élevé. » Et là, comme pour vous décourager, un rapport vous a appris ou confirmé que c'est vraiment la galère de se déplacer en train vers les grandes villes européennes. L'association Réseau Action Climat a révélé en avril que réserver un billet entre Paris et Rome, ou Madrid, ou Venise, relève du parcours du combattant. Et si vous partez de province, c'est pratiquement mission impossible, surtout si vous habitez dans l'ouest de la France. Pour en arriver à ces conclusions, l'association a étudié 31 liaisons disponibles facilement en avion. En train, c'est pas la même musique. 4 de ces liaisons sont carrément impossibles en train dans la journée. 18 sont possibles, mais avec au moins une correspondance. Et enfin, heureusement, 9 liaisons disposent d'un train direct. Là, ça va. Ce qui va moins bien, c'est l'achat du billet pour rejoindre ces destinations. Sur SNCF Connect, l'application utilisée par l'écrasante majorité d'entre vous, impossible d'acheter un voyage Paris-Rome en entier. Vous n'aurez qu'une partie du trajet jusqu'à Milan et ensuite rien. Il faudra acheter le ticket Milan-Rome avec une compagnie italienne. Et puis quand les billets sont finalement achetés, attention à ne pas louper sa correspondance, sinon on est souvent forcé de payer un deuxième billet au prix fort. Enfin, quand il existe des trains directs, comme Paris-Barcelone, on s'aperçoit qu'il n'y en a que 2 par jour. Sur le même trajet, l'avion propose 8 fois plus de places. On le voit, remplacer l'avion par le train nécessite une énorme dose de motivation, de conviction écologique, de sens de l'aventure. Il faut aussi du temps et de l'argent, car le train coûte cher. Il coûte en moyenne 2 fois plus cher que l'avion sur les trajets européens. Pourtant, de plus en plus de Français sont prêts à tenter la bascule vers le train, même si c'est plus long. Il faut juste ne pas les décourager. Et là, c'est à l'Europe d'agir pour harmoniser et fluidifier le monde du rail.
0: Merci beaucoup Gérald Roux, mon œil dans le rétro à retrouver à tout moment sur ici.fr. Et non, ce n'est pas une illusion. En revanche, vous qui êtes encore sous les draps, à encore rêver un petit peu, on prolonge le sommeil, eh bien on va vous aider à démarrer la journée de très très bonne humeur avec Imagination, juste avant de jouer pour 40 euros à les dépenser sur les marchés des producteurs de pays tout au long de cet été.

0: It's just an illusion, c'était Imagination à l'instant.
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0: Et non, ce n'est pas une illusion. Arlette est bien avec nous depuis l'11 pour repartir peut-être avec 40 euros à aller dépenser sur les marchés des producteurs de pays tout au long de cet été. Bonjour Arlette.
3: Bonjour.
0: Comment ça va chez vous ?
3: Eh bien, ça va très bien.
0: Bon, on reste tranquillement au repos avec la chaleur. Vous venez de repasser votre linge pour le faire au frais. Alors ça, c'est une technique que je ne connaissais pas. Vous allez repasser votre linge pour rester au frais.
3: Ça y est, c'est fait.
0: Ah, c'est déjà fait. Mais vous réveillez tôt pour repasser le linge, la Arlette.
3: Ben oui, mais après, je ne fais pas grand-chose.
0: C'est vrai. Vous allez rester tranquillement à la maison. Et pourquoi pas aller sur les marchés des producteurs de pays. Est-ce que vous avez déjà une idée sur lequel vous voulez aller?
3: Mais je ne sais pas, parce que j'ai été prise au dépourvu et je ne sais pas ce qu'il y a par ici.
0: Eh bien, écoutez, vous qui habitez Lons, à Pau, ce sera ce vendredi et ce samedi 15 août. Ça peut vous donner une petite idée.
3: Ah, mais parfait.
0: Ou alors, vous avez Jurançon qui n'est pas très loin et ça, ce sera le 28 août. C'est à vous de voir.
3: Mais c'est parfait.
0: Et bon,
3: n'importe.
0: Eh bien, écoutez, pour profiter de ces 40 euros, Arlette, il va falloir jouer avec nous. Et pour ça, 3 questions, 2 bonnes réponses. Et les 40 euros sont pour vous. On joue maintenant. Arlette, aujourd'hui, c'est la Sainte-Claire. Mais comment s'appelle la journaliste qui a présenté le JT de TF1 pendant près de 25 ans ?
3: Claire Chazal,
0: donc. Oui. Arlette, on commence bien.
3: Oui.
0: Le Béarn et la Bigorre s'apprêtent à vivre un événement astronomique demain. Le Soleil va être recouvert à 99% par la Lune. Mais comment appelle-t-on ce phénomène ?
3: Je sais ce que c'est, mais je sais plus.
0: L'éclipse. Oui. Oh oui. On l'a retrouvé. Oui. Sur la fin. Ouf. Et Arlette, on s'est fait peur.
3: Ah, mais moi j'ai eu peur moi-même parce que je le savais.
0: Ah, on a failli plus voir les 40 euros là. Mais ils sont pour vous. Vous allez pouvoir profiter de ces 40 euros à Pau, à Jurançon, comme vous voulez. Vous pouvez les dépenser même juste pour vous ou pour faire plaisir. Arlette, merci d'avoir joué avec nous.
3: Eh bien, je vous remercie beaucoup à vous et je vous souhaite une bonne journée et restez au frais.
0: Mais pareillement, merci beaucoup Arlette, à bientôt. Et à 7h22 désormais, dans un mois, c'est la rentrée scolaire. Et forcément, vos enfants vont avoir envie de raconter leur été et surtout comment s'est passé leurs vacances. Alors pour que tout le monde soit serein et rassuré avant ce moment, eh bien à Pau, il existe le dispositif Quartier d'été qui vise à rompre l'isolement dans les quartiers populaires de la ville. Bonjour Marie-France Bousquet.
4: Oui, bonjour.
0: Alors vous êtes la déléguée du préfet pour la politique de la ville. Est-ce que c'est pas un soulagement, finalement, ce dispositif-là, parce que ça permet vraiment à tout le monde de profiter de belles vacances d'été ?
4: Alors, le dispositif des quartiers d'été, c'est un dispositif de l'État, dans le cadre de la politique de la ville. Et ce dispositif spécifique, il est né en 2020, au lendemain du premier confinement, dans le cadre du Covid. La volonté, c'était vraiment de permettre aux habitants des quartiers populaires d'avoir des temps d'animation, de respiration, d'activités, de loisirs, surtout sur cette période où beaucoup n'ont pas pu partir en vacances à cause du contexte sanitaire. Donc oui, ce dispositif a été, je pense, un soulagement pour beaucoup, parce qu'il a vraiment permis d'animer les quartiers pour des gens qui ne pouvaient pas se permettre de partir en vacances.
0: Et on l'a tous vécu, et même vos enfants aussi à la maison le vivront certainement à la rentrée. On adore raconter ce qu'on a fait pendant les vacances. Oui. Et justement, concrètement, ce dispositif-là, il va permettre de faire quoi ?
4: Alors, très concrètement, c'est une enveloppe budgétaire dédiée que l'État délègue dans les départements à Pau. Et cet argent permet de financer des projets que nos acteurs de terrain, nos partenaires de terrain mettent en place. Et donc cet argent permet d'avoir du temps de personnes supplémentaires, d'avoir des locations de bus pour pouvoir sortir du quartier, de pouvoir mettre en place des animations spécifiques pour tous les âges, pour les enfants, pour les familles, pour les personnes âgées. Voilà, l'idée, c'est d'avoir une animation dans les quartiers et cet argent supplémentaire permet d'avoir cette animation.
0: Et vous l'avez dit, hein, vous avez parlé des acteurs qui, justement, contribuaient à apporter ces animations dans les quartiers-là. Pourquoi vous appuyez sur ces associations et ces acteurs-là ?
4: Parce que ce sont eux qui sont au contact de la population. Qu'ils soient associatifs, mais qu'ils soient aussi institutionnels, ce sont des personnes qui travaillent au contact de la population des quartiers au quotidien. Donc, ce sont eux qui savent faire, ce sont eux qui savent comment mettre en place des dispositifs, comment mettre en place des animations qui répondent aux besoins et aux attentes de la population.
0: On a parlé d'exemples concrets. Est-ce qu'il y en aurait deux autres? Comme ça, on peut un petit peu s'imaginer ce qu'est vraiment ce dispositif quartier d'été.
4: Oui, alors il y a des sorties à la journée pour aller à la mer ou à la montagne. Il y a des soirées qui sont mises en place, par exemple du cinéma en plein air, ou des soirées pour regarder les étoiles. Il y a des repas, des escapades culinaires, où des habitants viennent cuisiner la cuisine de leur pays et en font profiter les autres habitants. Il y a des moments spécifiques pour les enfants en fonction des tranches d'âge. Ça permet d'avoir une offre diversifiée sur des thématiques très différentes.
0: Donc ce dispositif quartier d'été qui vise à rompre l'isolement dans les quartiers populaires, notamment à Housse des Bois et à Saragosse-sur-Pau. Marie-France Bousquet, vous êtes la déléguée du préfet pour la politique de la ville. Merci d'avoir été avec nous.
4: C'est un plaisir.
0: Et si vous souhaitez retrouver l'interview en intégralité, vous vous rendez sur ici.fr dans la rubrique « Ici, ça marche ». On a notamment évoqué le reste des activités à faire. 7h25, voici Céline Dion.

0: Retour en 1995 avec Céline Dion, c'était le ballet.
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0: Passez un très bon mardi 11 août à l'écoute de votre radio locale. Dans moins de deux minutes, place à l'info d'ici, où on va donner la parole aux agriculteurs et notamment les cultivateurs de maïs. Ils ont perdu 40% de leur culture. Reportage à Aïs Laurentis, juste après le 90 secondes. C'est l'heure de faire le tour de l'actualité en France et dans le monde. Et c'est avec vous, Cyril Ardo-Redon.
2: La canicule s'étend progressivement à tout le pays. 43 départements de l'ouest, du centre et du sud-est sont en vigilance orange canicule dès midi. Ce sera 67 départements demain, avec des maximales attendues entre 36 et 39 degrés. Dans ce contexte, les deux tiers des nappes phréatiques françaises sont en souffrance et à cause de la hausse des températures des cours d'eau, les réacteurs nucléaires français ont atteint leur record d'indisponibilité. Plus de 15% de puissance électrique manquante dimanche, par exemple, avec 5 réacteurs qui ont dû adapter leur puissance et 4 qui sont à l'arrêt. La prudence face au risque d'incendie, 42 départements dans un large quart nord-ouest, mais aussi dans le sud-est et en Moselle, sont placés en orange pour un risque élevé de feux de forêt, selon Météo France. Un homme interpellé dans le centre-ville de Toulouse hier soir après avoir blessé deux policiers au couteau. Le maire affirme que des propos à caractère terroriste ont été signalés. Ce sont les agents agressés qui ont arrêté le suspect en utilisant du gaz lacrymogène. Ce sont des appels qu'on reçoit tous, parfois plusieurs fois par jour. Le démarchage téléphonique devient interdit dès aujourd'hui. Sans votre accord, les appels pour vendre des abonnements de presse, pour des sondages ou des appels aux dons restent autorisés. C'est à lire sur ici.fr. Et puis la France, médaillée d'argent sur le relais 4 x 200 mètres nage libre au championnat d'Europe qui se déroule en ce moment à Paris. Les Bleus ont été portés par Léon Marchand. Ce sont les Britanniques qui ont décroché l'or avec moins d'une seconde d'avance.
3: En France, la production de maïs n'a jamais été aussi basse depuis 1980. D'abord parce qu'il y a de moins en moins de surfaces cultivables et aussi à cause des épisodes de sécheresse. 40% de récolte en moins par rapport à d'habitude cette année. En Berne, comme en Bigorre, les céréaliers sont particulièrement touchés par le manque d'eau en juillet fatal, juste après la floraison du maïs, le moment où il avait besoin de beaucoup d'eau. Guillaume Chabat est cultivateur à Aïs-Laurentis. Il est producteur de maïs depuis 4 générations. Il a perdu plus de la moitié de sa production cette année, alors même que ses cultures sont irriguées. Reportage dans ses champs avec Mathilde Leroy.
4: Sur sa parcelle, l'agriculteur constate les conséquences de la sécheresse, des grains de maïs moins nombreux et moins gros.
5: C'est tout petit, quoi. C'est moins de la moitié. Tout ça, c'est du stress hydrique.
4: Sa production a diminué de moitié avec des pertes de plusieurs dizaines de milliers d'euros, du jamais vu pour cet agriculteur.
5: Oui, là, il n'y a pas d'épi, il n'y a pas d'épi. Ça, ça fait rien, ça, il n'y a rien. La terre, c'est sec, tout est sec, quoi. On les voit sécher, les maïs sont tout petits, petits épis, les feuilles sont toutes recroquevillées. Ça fait râler de travailler tout ça pour ça, quoi. Il y a des parcelles, je me demande même si ça vaut le coup d'y passer la batteuse, quoi. À 40 quintaux, on va la passer, mais il y en a des parcelles, qu'est-ce qu'il faut en faire, je sais même pas, quoi.
4: L'année dernière, il est déjà passé de 25 hectares de culture de maïs à 6 hectares. Cette année, c'est la dernière.
5: On va arrêter les frais, quoi. L'année prochaine, je pense que c'est même sûr que je referai pas du maïs et je sais pas si on fera de la culture ou pas, quoi. Financièrement, on n'a pas les sous pour repartir. Il va falloir trouver des moyens de s'adapter et il va falloir évoluer, quoi.
4: Il réfléchit à planter d'autres cultures comme du soja, du tournesol ou encore de l'orge en espérant que ça fonctionne.
3: Guillaume Chabat sera indemnisé par son assurance, mais 60% des agriculteurs ne sont pas assurés face à ces pertes selon la FDSEA. Pour Franck Laborde, président de l'Association des producteurs de maïs, il faut que l'État vienne en aide aux agriculteurs.
6: C'est une année noire en maïs. On a certains agriculteurs qui ont perdu 80% de leur récolte. Nous avons des éleveurs qui ont perdu 80% aussi de leur potentiel en maïs en silage, qui sert à nourrir leurs animaux. Et donc, la situation de ces fermes va être dramatique. Et c'est pour cela que nous demandons à l'État de venir en aide aux agriculteurs. Nous œuvrons pour que les milliards qui sont demandés par nos instances nationales redescendent sur notre territoire. Et cela, il faut que ça arrive rapidement, avant l'hiver, notamment pour que les éleveurs puissent acheter du fourrage et pour que les cultivateurs puissent avoir un petit revenu pour faire vivre leur famille.
3: Et au vu du manque de récolte cette année, les éleveurs du Béarn et de la Bigorre vont devoir importer du maïs pour pouvoir nourrir leurs bêtes.
0: Et qu'est-ce qu'il va y avoir à la une du journal de 8h, Juliette ?
3: Zoom sur ces petits insectes très pénibles, il faut le dire, à Pau et ses alentours. Les tigres du platane, ils sont plus nombreux que d'habitude cette année. La faute aux fortes températures, vous l'entendrez. Ce sont les grottes aménagées les plus impressionnantes du monde. On vous emmène sous terre aux grottes de la Verna pour une visite guidée. Reportage à suivre. Et puis l'éclipse, c'est demain et ça sera aussi l'occasion d'en apprendre plus sur les astres avec du matériel mis à disposition un peu partout, même par les particuliers eux-mêmes, avec leurs explications en prime. On vous en dit plus à 8h. Soleil et averse aujourd'hui, c'est mitigé.
0: Oui, c'est ça, ça va être mitigé, même si le soleil va rayonner pendant quasiment toute la journée sur notre territoire. Mais quelques averses sont donc attendues en fin d'après-midi à Barège, Argelès, Gazost et Larens notamment. Et pour ce qui est des températures, on aura 29 degrés à Beaussens, 30 sur Oloron, il fera 32 degrés à Salis et Lembeye. On rajoute 1 degré de plus à Tarbes, Naï et à Pau. Et les maximales seront à Mourinx avec 34 degrés. Pour demain, qui devrait être d'ailleurs comme le reste de la semaine, on devrait avoir du soleil et des plus fortes chaleurs puisqu'il devrait faire 36 degrés au maximum.
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0: Et juste avant de se plonger dans l'histoire des noms des rues qui nous entourent, voici Daniel Balavoine, Vivre ou survivre.

0: Vivre ou survivre, c'était Daniel Balavoine à l'instant.
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0: Et à 7h40, est-ce que vous êtes déjà demandé pourquoi votre rue portait un nom bien précis? Parce que tous les jours, quand vous allez au boulot, vous passez devant ces plaques bleues sur les murs. Mais est-ce que vous savez vraiment d'où viennent leur origine? Eh bien, Olivier Quirot s'est penché sur quelques noms de rues en Béarn et en Bigorre et il a trouvé des explications. Ce matin, on s'arrête rue Louis Barthou à Oloron.
3: Chaque matin, ils sont près de 2000 à se rendre au lycée Louis Barthou à Pau. Pas sûr que tous connaissent l'histoire de ce ministre des Affaires étrangères, mortellement blessé dans l'attentat du roi de Yougoslavie à Marseille en octobre 1934. Louis Barthou, né à Oloron en 1862. Son grand-père était forgeron, son père quincaillier. Il fait de brillantes études au lycée de Pau, qui deviendra le lycée Louis Barthou, puis des études de droit à Bordeaux. Il deviendra avocat, mais se passionnera pour le journalisme. Mais la politique emporte tout. À 27 ans, il est élu député. Il occupera ce mandat pendant 33 ans. Il devient le plus jeune ministre de la Troisième République à 32 ans. Il sera nommé 17 fois ministre, mais aussi sénateur et président du Conseil général. Juste avant l'attentat, il souhaitait un pacte oriental en Europe pour contrer la montée d'Hitler en Allemagne. Une balle perdue en décidera autrement à Marseille. Et la volonté politique de ce pacte de Louis Barthou ne sera pas poursuivie. Ses obsèques nationales furent célébrées aux Invalides. À Oloron, une stèle est dressée en bordure du Gave d'Aspe, non loin du lieu de naissance et de la rue qui porte désormais le nom de Louis Barthou.
0: Olivier Quirot et ses explications sur le nom de vos rues. Et c'est bien, c'est à retrouver à tout moment sur notre application ici. 7h41, dans quelques instants, on va partir direction Arzac pour vous donner les belles idées de sortie à faire là-bas.
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0: On va encore se donner de belles idées de sortie à faire sur notre territoire. Et pour ça, on prend la direction d'Arzac avec Sabine Cornaga. Bonjour Sabine.
6: Bonjour.
0: Alors vous travaillez à l'office de tourisme d'Arzac et vous allez nous parler de cette emblématique maison du jambon de Bayonne.
6: Et la maison du jambon de Bayonne, oui, l'incontournable ici sur Arzac avec son espace muséographique pour découvrir l'histoire et les secrets de fabrication du jambon de Bayonne. Avec un petit bonus, on finit après la visite avec une dégustation de jambon. Et la boutique, oui, également, une grande variété de produits à base de jambon, bien sûr sous différentes formes, des produits frais et une gamme quand même assez complète de conserves cuisinées.
0: Alors ce qui est assez fou, c'est que la maison du jambon de Bayonne, on pourrait croire qu'elle est située à Bayonne, pourtant elle est située chez nous à Arzac. Est-ce qu'il y a une histoire entre le jambon de Bayonne et Arzac ?
6: En fait, tout simplement, c'est ce qu'explique un petit peu l'espace muséographique. On l'appelle le jambon de Bayonne, pardon, parce qu'il a transité autrefois par le port de Bayonne. Mais il n'est pas uniquement fabriqué sur le Pays Basque. Il est fabriqué sur tout le bassin de l'Adour qui s'étend jusqu'à chez nous.
0: Eh oui, donc on peut en apprendre plus en allant visiter donc cette maison du jambon de Bayonne. Mais il y a aussi le château de Morlanne. Là aussi, c'est un monument incontournable quand on vient à Arzac et les alentours.
6: Tout à fait, à 13 km d'Arzac, hein, un tout petit quart d'heure, un château médiéval érigé par Gaston Phébus avec à l'intérieur une collection d'objets d'art à découvrir. Cette collection appartient aux Ritter, les derniers propriétaires du château qui l'ont légué au conseil départemental. La balade sur le chemin de ronde pour accéder au donjon de 25 mètres de haut, avec un superbe panorama sur les Pyrénées et le village, bien entendu. La balade dans le parc avec le parcours sonore au temps de Phébus, avec notamment la voix de Leïla Kadour, la journaliste célèbre aussi. La visite peut être libre ou guidée, Et ensuite, vous avez aussi à disposition, pour permettre une visite un peu plus familiale et intégrer les enfants, un livret de jeux pour découvrir le château en s'amusant, tout simplement. Et puis, tout au long de la saison, il y a de nombreux ateliers créatifs pendant les vacances. Et pour les animations culturelles, on a la prochaine qui va bientôt arriver les 15 et 16 août, avec les week-ends de l'histoire, avec tous les savoir-faire d'antan, ce qui remplace la grande fête médiévale qui avait lieu une fois par an. Là, ils ont fait deux week-ends.
0: Et j'en profite pour vous dire aussi que là, vous venez de parler donc des activités, c'est plutôt à faire en famille. Donc ça, c'est pour le château de Morlan. Et si on a aussi envie de passer une belle journée en famille, à profiter avec ses enfants, on peut se rendre à Terraventura.
6: Tout à fait, Terraventura, nous en avons 5 sur le territoire, dont un à Morlan et un autre aussi à Arzac. C'est une application pour découvrir le village, un lieu touristique en s'amusant avec des arrêts et des points d'intérêt et des énigmes à résoudre avec à la clé un trésor à trouver et des points à collectionner. Alors Arzac, il s'appelle le parcours qui a volé le jambon de Bayonne. C'est sur le thème du commerce avec le jambon et le petit poise qui s'appelle le petit personnage Zéchop. Mmh. Et sur Morlan, c'est le parcours Phébus vivement la quille.
0: Alors ça se passe comment justement ce Terraventura? Il faut télécharger une application, il me semble.
6: Tout à fait, c'est gratuit. Il faut juste avoir l'application téléchargée sur son portable. On va rechercher le parcours du village concerné et ensuite on n'a plus qu'à suivre les indications et les positions GPS. Voilà.
0: Donc ça, c'est pour découvrir des lieux, découvrir l'histoire aussi de notre patrimoine avec Terraventura. Et si on a envie plutôt d'une balade reposante en famille pour découvrir aussi la ferme, eh bien on peut se rendre à Bibane.
6: Tout à fait. La ferme Bibane, qui est une ferme pédagogique ouverte au groupe, au centre de loisirs et aux écoles. Et elle a depuis quelque temps ouvert sa ferme au grand public. Et on peut, en famille, aller faire, par exemple, les défis du mercredi, avec un jeu de piste pour découvrir la ferme et ses animaux. Ensuite, on joue les apprentis fermiers les vendredis et les dimanches. Alors, le vendredi, sur des journées dédiées aux soins aux animaux, à la traite des vaches et aux jeux. Et le dimanche, au travers d'une promenade avec des ânes, on va rejoindre de l'étable, on va rejoindre la ferme pour aller faire la traite des vaches, les soins des animaux également.
0: Donc on en apprend tous les jours, on apprend à la ferme, on découvre aussi des territoires, des lieux, on découvre le patrimoine aussi du Béarn à Arzac. On le rappelle, si vous venez de nous rejoindre, on a la maison du jambon de Bayonne à faire, le château de Morlan, Terraventura, où vous téléchargez une application pour découvrir un petit peu le lieu, le patrimoine aussi d'Arzac, à Arzac et à Morlan, ou encore la ferme Bibane à Mérac. Merci beaucoup Sabine Cornaga, vous travaillez à l'office de tourisme d'Arzac. Merci Sabine.
6: Merci à vous, on vous attend nombreux sur notre beau territoire.
0: Et à 7h47, juste avant d'évoquer une jeune joueuse de tennis qui normalement devrait être une championne dans les années à venir, on va se remémorer l'été 2025, l'été dernier avec Alex Warren. Voici Ordinary.

0: Il fait du bien ce titre d'Alex Foren, c'était Ordinary.
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0: Et à 8h-10, on va désormais s'intéresser aux sportifs et sportives qui compteront dans les années à venir. Et c'est avec vous, Olivia Leray. Ce matin, vous allez nous parler d'une jeune joueuse de tennis.
3: Xenia Efremova. Son doudou, sa tradition, c'est d'appeler sa maman après un titre, de n'importe où sur la planète, à n'importe quelle heure de la nuit. Elle la réveille pour lui dire. En janvier dernier, au bout du fil, elle lui a dit qu'elle venait de gagner l'Open d'Australie Junior. Ça n'était pas arrivé depuis 27 ans pour une Française, qui plus est, à 16 ans. Xenia, elle est née à Moscou. Elle est devenue française il y a 2 ans. Elle a commencé le tennis parce que maman, joueuse pro, classée. Alors la raquette dans les mains dès l'âge de 3 ans. Bon, vous connaissez l'histoire. À 10 ans, elle a déjà un agent et des contrats avec des grandes marques. Ça n'arrive jamais. Depuis des années, on l'expose. On dit d'elle qu'elle est meilleure que telle ou telle joueuse à son âge. On lui promet un avenir radieux avec son revers incroyable et sa force. Et si ses longs cheveux blonds balancent de droite à gauche, c'est parce qu'elle frappe fort. Comme si sa vie en dépendait. Parce que oui, sa vie en dépend. À 12 ans, en plein tournoi, maman est au téléphone. Mais ce n'est pas Xenia qui appelle. C'est l'hôpital. Papa est mort. Le cancer. Le tournoi quand même. Xenia reste. Elle reste et elle gagne. Papa, emporté par le cancer, ça aurait pu tout broyer. Son grand frère, par exemple, ne s'en remet pas et arrête le tennis. Elle s'entraîne 6 fois plus dur. Elle joue pour faire son deuil. Des larmes comme des revers. Son papa est enterré en Russie et elle n'y est plus jamais retournée. Et sa mère, pendant ce temps, lui envoie des balles et elle frappe. Et elle frappe encore. Quand elle perd, elle pleure pendant des heures. La haine de la défaite la porte. Ce qui l'expose la voyait top 100 à 16 ans. Elle en a 17 et est en dehors du top 700. Elle n'a pas progressé aussi vite que prévu, mais elle a tout changé récemment. Entraîneur, structure, pour avancer sereinement. Parce que oui, sa vie en dépend.

Et grâce à Olivia Leray, vous découvrez des champions et des championnes dans les années à venir tous les jours sur votre radio locale. 7h53, juste avant de retrouver Stéphane Bern. C'est l'heure de se faire un petit Mylène Farmer. Je t'aime, Mélancolie.

0: Retour en 1991 avec Mylène Farmer, c'était Je t'aime mélancolie. Et juste avant les infos de 8h, lui, il nous vient comme chaque matin. Bonjour Stéphane Bern.
1: Bonjour Lucas et bonjour le Béarn et la Bigorre.
0: Et ce matin, on voyage au temps où le roi soleil découvre que le soleil, eh ben, il peut disparaître.
1: Le 3 mai 1715, Louis XIV lève les yeux vers une éclipse. 4 mois plus tard, c'est lui qui disparaît. Oh, un sens du timing, on ne peut plus royal. Marly, printemps 1715. Le décor est prêt. Jardins impeccables, pas une herbe qui dépasse. Courtisans bien rangés, pas une mèche de travers.
2: Avec ou sans brushing, vos cheveux restent souples et brillants.
1: Et au centre, un homme qui a passé sa vie à organiser le monde autour de lui. Louis XIV a 76 ans. Il est fatigué, hein, mais il reste quand même le soleil officiel du royaume. Et clairement pas prêt à partager la lumière.
3: Nous vous devons plus que la lumière.
1: Alors quand une éclipse est annoncée pour le 3 mai, le spectacle n'est pas seulement astronomique, il est politique. À ses côtés, Cassini, savant, chef, qui a tout calculé sans même compter sur ses doigts. Balèze, le type. Au moment venu, la lumière baisse, lentement, comme si quelqu'un tournait un variateur céleste. Le disque du soleil se fait grignoter. Les ombres changent, le visage du roi pâlit un peu. Pour une cour nourrie de signes, d'étiquettes et de mise en scène, on est sensible aux symboles. Difficile de ne pas y voir une métaphore. Un roi qui s'identifie au soleil regarde le soleil disparaître.
4: Je vais m'éclipser comme je suis venu. Soyez en paix.
1: Dans le genre de mise en abîme, mieux ce serait trop. 4 mois plus tard, le 1er septembre 1715, le roi soleil meurt à Versailles. Cette fois-ci, l'éclipse est totale. L'histoire adore les coïncidences bien rangées. Allez, extinction des feux. C'est pas Versailles ici. Enfin, pas tous les jours.
0: Merci beaucoup Stéphane Bern. Je vous rappelle que l'éclipse solaire aura lieu demain en Béarn et en Bigorre, mais aussi sur toute l'Europe. Mais que sur notre territoire, elle sera quasiment totale à 99%. Donc pensez à bien avoir vos lunettes avec vous, parce que sinon ça risque de vous brûler la rétine. Vous retrouvez aussi toutes les chroniques histoires de Stéphane Bern à tout moment sur notre application ici.
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0: Bonjour et bienvenue sur Ici Béarn Bigorre, il est tout pile 8h. Et on s'informe avec vous, Juliette Gloria.
6: 2026, année noire pour les cultivateurs de maïs. La production française est en chute libre. 40% de récolte en moins cette année. Jamais elle n'a été aussi basse en 50 ans. Déjà parce qu'en 50 ans, le territoire a perdu des surfaces de culture. Et aussi à cause du dérèglement climatique. En Béarn et en Bigorre, le cruel manque de pluie du mois de juillet était fatal aux cultures. Juste après la floraison du maïs, le moment où il a besoin de beaucoup d'eau. Reportage dans les champs de Guillaume Chabat à Es-Lourentis. Ce producteur de maïs irrigue ses champs, mais ça n'a pas empêché de perdre plus de la moitié de sa production cette année. Reportage de Mathilde Leroy.
7: Sur sa parcelle, l'agriculteur constate les conséquences de la sécheresse, des grains de maïs moins nombreux et moins gros.
8: C'est tout petit, quoi. C'est moins de la moitié. Tout ça, c'est du stress hydrique.
7: Sa production a diminué de moitié avec des pertes de plusieurs dizaines de milliers d'euros, du jamais vu pour cet agriculteur.
8: Oui, là, il n'y a pas d'épi, il n'y a pas d'épi. Ça, ça fait rien, ça, il n'y a rien. La terre, c'est sec, tout est sec, quoi. On les voit sécher, les maïs sont tout petits, petits épis, les feuilles sont toutes recroquevillées. Ça fait râler de travailler tout ça pour ça, quoi. Et il y a des parcelles, je me demande même si ça vaut le coup d'y passer la batteuse, quoi. À 40 quintaux, on va la passer, mais il y en a des parcelles, qu'est-ce qu'il faut en faire, je sais même pas, quoi.
7: L'année dernière, il est déjà passé de 25 hectares de culture de maïs à 6 hectares. Cette année, c'est la dernière.
8: On va arrêter les frais, quoi. L'année prochaine, je pense que c'est même sûr que je referai pas du maïs et je sais pas si on fera de la culture ou pas, quoi. Financièrement, on n'a pas les sous pour repartir. Il va falloir trouver des moyens de s'adapter et il va falloir évoluer, quoi.
7: Il réfléchit à planter d'autres cultures comme du soja, du tournesol ou encore de l'orge en espérant que ça fonctionne.
6: Et au vu du manque de récolte de maïs, cette année, les éleveurs du Béarn et de la Bigorre vont devoir importer du maïs pour pouvoir nourrir leurs bêtes. Météo France place les Hautes-Pyrénées en vigilance jaune orage aujourd'hui. Les Pyrénées-Atlantiques sont en vert mais basculeront en jaune demain. Demain, nos deux départements seront également en vigilance jaune pour canicule. Les températures très élevées, favorables à un petit insecte que vous avez forcément croisé à Pau ou ses environs, tout petit, volant, presque transparent. Le tigre du platane, c'est son nom, et il est partout sur vos vêtements, votre peau, votre canapé si vous laissez les fenêtres ouvertes, particulièrement présent cette année à cause des récentes températures élevées en hiver et au printemps. Et ça n'est pas pour plaire à tout le monde. Reportage de Guillemette Soucaché.
7: Dans les rues de Pau, la présence de l'insecte interroge et agace plus ou moins.
9: Depuis qu'on se promène là, dans la ville, j'ai dû en écraser 4 ou 5. Je me demandais ce que c'était.
10: Ça ne pique pas, eh bien non, c'est déjà pas mal.
11: Jamais, j'en ai jamais vu, c'est la première fois. Mais moi ça me dérange pas du tout, voilà. Elle est plutôt mignonne cette petite bête.
12: On est allé dans un parc pour enfants avec ma fille pour son anniversaire et puis on était recouverts de tigres du platane.
13: Franchement, on est obligé de rester enfermé à la maison parce que si on ouvre la fenêtre, le balcon, on est envahi.
7: Très nombreux cette année en raison des fortes chaleurs, les tigres du platane partagent néanmoins nos étés tous les ans. Vanessa Chaillot de l'entreprise d'Espace Vert Clavé.
14: Ils restent sous l'écorce tout l'hiver, ensuite ils pondent ses œufs et puis à partir du printemps, les larves sortent et puis il a 3-4 cycles de ponte par an.
7: Et si pour les humains, l'insecte est inoffensif, il peut être nocif pour les arbres qui les abritent.
14: Ça peut les affaiblir et pour les platanes qui sont les plus fragilisés, c'est pas bon du tout pour eux.
7: Le traitement, lui, est principalement préventif et biologique avec la pulvérisation au printemps de petits vers des nématodes qui vont s'attaquer aux larves et aux adultes. En attendant, pas d'autre solution que de continuer à les chasser ou d'apprendre à les apprécier.
6: Article à lire sur notre site ici.fr. Un jeune de 18 ans condamné par le tribunal correctionnel de Pau hier pour trafic de drogue. Il vit à Toulon et a raconté à la barre avoir été recruté sur les réseaux sociaux pour venir vendre de la cocaïne à Pau. Son recruteur est en prison et lui mettait la pression pour qu'il continue de vendre. Il a été condamné à 10 mois de prison ferme.
0: Et puis l'éclipse, c'est demain l'occasion d'en apprendre un petit peu plus sur nos astres.
6: La lune passera devant le soleil demain un peu avant 20h30. Nous serons plongés dans le noir l'espace de quelques instants. Alors pour l'occasion, de nombreuses soirées spéciales sont organisées à Pau depuis le boulevard des Pyrénées, à la station d'Artoust et en Bigorre au col de Tramacel où l'astronome amateur Bertrand Billerac propose son propre matériel et son expertise toute la soirée, à la fois pour l'éclipse et pour la nuit étoilée qui s'annonce après.
15: Alors j'ai organisé cette session autour de l'éclipse parce que le phénomène de l'éclipse est particulier, mais également parce que on a la chance qu'il se fasse au moment du coucher du soleil ou quasiment. Et à Otakam, on est dans un contexte très favorable. Il y a une qualité de ciel de nuit qui est peu commune en France. Je proposerai mes appareils d'observation, télescopes, lunettes astronomiques au public pour qu'il aille découvrir un petit peu ce que l'on peut voir d'un peu plus près. Grâce à ces instruments d'optique, notamment la planète Saturne qui montera dans le ciel vers 23h et qui est vraiment un choc pour la personne qui n'a jamais vu Saturne en réel. Et on va découvrir les constellations à partir de la Grande Ourse que tout le monde connaît, pour aller voir l'étoile polaire que tout le monde connaît, mais que les gens ne savent pas forcément découvrir. Et pour cela, ils auront une carte du ciel que je leur offrirai. C'est une passion que je ne sais pas garder pour moi, tant qu'à faire que le maximum de personnes puissent en profiter.
6: Bertrand Billerac, astronome amateur au col de Tramacel. Le stade nautique de Pau doit rouvrir aujourd'hui, fermé hier toute la journée. Le bassin extérieur notamment était inaccessible à cause d'un problème électrique provoqué par les orages de dimanche.
0: Et puis une montgolfière dans une grotte.
6: Ça c'est pour vous donner un peu une idée de la taille. Direction les grottes de la Verna en Béarn, les plus grandes cavités souterraines aménagées au monde dans le massif de la Pierre-Saint-Martin sur la commune de Saint-Engrasse dans les Pyrénées-Atlantiques. Un dôme impressionnant, deux cascades, une rivière, un spectacle à couper le souffle.
16: Waouh, c'est trop beau.
17: C'est énorme.
18: Le volume qui s'ouvre à vous fait 194 mètres de haut. On est dans un des volumes les plus importants du monde. Il y a une montgolfière qui a été amenée jusque-là, montée, gonflée et qui a volé dans la salle. On continue ? Bien. Là-haut, là au bout de mon faisceau, là vous avez les deux cascades. Alors bien sûr, on m'a posé la question, le ben n'est pas compris dans la visite. Hein.
17: On n'imagine pas qu'il y a un tel débit sous terre, autant d'eau, c'est magnifique.
6: Les grottes de la Verna en Béarn, on y retourne dans l'info d'ici, reportage en longueur avec Juliette Mély dans une demi-heure. soleil et quelques petites averses aujourd'hui.
0: Oui, c'est ça, du soleil sur une grosse partie de la journée en Berne et en Bigorre. Quelques averses sont donc attendues en fin d'après-midi, notamment à Lourdes, Cotterêts ou encore Bagnères. Pour les températures, on aura 29 à Argelès-Gazost, 30 degrés sur Arudy et Oloron, il fera 33 à Orthez, Tarbes et Pau, et les maximales seront à Mourinx avec 34 degrés. Pour demain et le reste de la semaine, on devrait avoir du soleil tout au long de la journée avec 36 degrés pour les températures les plus fortes.
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0: Et à 8h07, on vous accompagne sur la route du travail avec les Bee Gees. Voici Night Fever.

0: Night Fever, c'était les Bee Gees et tu m'étonnes qu'il fait chaud la nuit. Vous êtes nombreux à nous dire que les températures sont élevées. 19 degrés dans les Landes à Ajetmo chez Kiki, 18 degrés ce matin dans le Haut-Ossau, 19 degrés aussi chez Bernadette ou encore 19 degrés à Baliros chez Sabine. Continuez de nous envoyer les températures qu'il fait près de chez vous et pour vous aider à démarrer la journée.
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0: Et vous avez pensé à prendre la bouteille d'eau juste avant de partir au travail. Vous êtes dans la voiture, à déjà penser à vos missions de la journée. Mais courage pour aujourd'hui, on va faire en sorte que ça passe vite. À commencer par vous sortir les mauvaises ondes de la tête grâce aux gens d'ici.
3: J'ai l'impression que je colle pas à l'image de l'artiste que les gens se font. Quand je suis dans le lit, juste avant de m'endormir, j'ai plein d'images qui fusent. Et c'est à ce moment-là que, oui, je m'imagine mes prochains tableaux.
0: Et oui, laissez-vous inspirer par votre créativité et par aussi la créativité de Delphine, dont vous découvrirez l'histoire dans moins de 10 minutes. En attendant, on va vous donner des conseils pour passer un été serein. Fini les arnaques et aucune chance que ça vous arrive si vous restez avec nous, puisque dans moins d'une minute, c'est Aude Razo qui vient nous aider. Et ce matin, on va vous éviter de perdre de l'argent pendant que vous essayez de vous détendre.
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0: Et il est bientôt 8h15 et c'est l'heure de votre rendez-vous anti-arnaque. C'est pas vrai, c'est avec vous, Aude Razo. Et ce matin, vous souhaitez nous alerter sur les vidéos bien-être et zénitude qu'on voit en boucle sur les réseaux sociaux. Et croyez-moi, il y en a beaucoup. Et bah parmi toutes ces vidéos, certaines sont plutôt destinées à nous faire perdre de l'argent.
9: Je vous présente Yang Moon. Je baisse la voix parce que tout est zen dans cette vidéo. C'est un moine, il en a l'air en tout cas. Il porte une toge, il a le crâne rasé. Il est assis tantôt dans ce qui ressemble à un temple bouddhiste, tantôt dans un très beau jardin de style asiatique. Musique apaisante et douce voix. Yang Moon nous donne tout un tas de bons conseils en anglais pour réduire notre stress, se débarrasser de nos pensées négatives. Il nous dit d'éviter le café si on a l'estomac vide et de boire de l'eau tiède au réveil. 2,5 millions de followers sur Instagram, quand même. 1,5 million sur Facebook. Tout ça pour un moine qui n'existe pas. Et oui, désolé si vous êtes fan. Yang Moon a beaucoup de fans, mais Yang Moon est un pur produit de l'intelligence artificielle.
0: Et alors ce moine imaginaire, il en veut à notre argent, c'est bien ça, Aude ?
9: Et oui, parce que Yang Moon vend des livres, figurez-vous, des livres électroniques. $10,99 pour un parcours de guérison bourré de conseils ChatGPT. J'ai fait un petit test. J'ai demandé à ChatGPT que prescrit la médecine chinoise sur ce qu'il faut manger le matin. Il me dit boire de l'eau tiède et éviter le café, l'estomac vide. Ça m'a pris 5 secondes. Pas besoin de lire un livre. Pas besoin de débourser $10,99. Il y en a plein sur les réseaux sociaux, des profils comme Yang Moon, des faux personnages. Vous avez ce guide de la guérison en robe tibétaine. J'aime beaucoup aussi d'ailleurs cet Indien de 102 ans soi-disant, avec ses plumes sur la tête. Son profil renvoie sur Amazon et des paquets de bonbons à $22, des probiotiques nous dit-il. Bref, le marché du bien-être est une mine d'or et les escrocs l'ont bien compris.
0: Merci beaucoup Aude Razo. Tous les conseils anti-arnaque sont à retrouver à tout moment sur notre application ici. Comment est ta peine ? Eh ben, elle sera très très grande si vous ne prenez pas tous les conseils qu'on vous donne sur ici.fr avec Aude Razo. C'est la rubrique qui s'appelle C'est pas vrai. En attendant, voici Benjamin Biolay, juste avant de retrouver l'histoire de Delphine, qui est une artiste pas comme une autre.

0: Comment est à peine, c'était Benjamin Biolay à l'instant.
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0: Et à 8h20, on va faire la rencontre et la découverte de Delphine. Delphine est une artiste peintre grâce aux gens d'ici. Vous allez découvrir son histoire et elle est au micro de Lucie Miossec.
3: Bonjour, je m'appelle Delphine Lafargue. Je suis artiste peintre et illustratrice et graphiste. Et j'habite à Pau. J'ai l'impression que je colle pas à l'image de l'artiste que les gens se font.
4: L'inspiration qui vient d'un coup et comme une sorte de frénésie, en fait, c'est pas tout le temps ça.
3: Ouais, non, genre pas du tout, en fait. C'est pas du tout ça. Quand c'est un tableau que je fais de moi-même, que c'est pas une commande, évidemment, il y a cette partie, bah, ça vient de moi. Quand, par exemple, quand je suis dans le lit, juste avant de m'endormir, j'ai plein d'images qui fusent. Et c'est à ce moment-là que, oui, je m'imagine mes prochains tableaux. Ou alors avec une musique qui m'évoque certains mouvements ou certaines couleurs. Des choses comme ça. Et là, là j'essaie de réfléchir dessus, mais c'est pas un truc forcément que intuitif. Il y a aussi de la réflexion derrière. Et après, une fois que t'es sur le tableau en train de peindre, des fois, il y a des accidents. Ça se passe pas comme prévu. Du coup, il y a un côté aussi spontané qui arrive et ça change des fois du tout au tout. Enfin, ça m'arrive, je voulais faire quelque chose de rond et je finis avec quelque chose de carré.
4: Et le rôle des émotions là-dedans ? Parce qu'on parlait tout à l'heure un peu du cliché de l'artiste. On se dit qu'il faut être triste, il faut être amoureux, il faut être... Est-ce que les émotions jouent ?
3: Je pense que ça joue, mais c'est complètement inconscient. Enfin, pour moi, c'est complètement inconscient. Je pense que ça se joue au moment où je fais la peinture. Peut-être qu'il y a quelque chose qui s'en dégage après. Mais sur le moment, moi, je suis dans le truc du... je fais mon tableau, j'ai mon idée, je pars dessus. Il y a des trucs qui se font tout seuls, mais il y a des trucs, c'est réfléchi, bien, bien réfléchi. Et s'il y a de l'émotion derrière, c'est complètement inconscient, pour ma part. En fait, je me pose même pas la question de qu'est-ce que je fais. Et souvent, on demande aux artistes, pourquoi vous faites ça? C'était quoi votre idée derrière? Je n'en ai pas d'idée derrière. Je fais, un point, c'est tout. Et il n'y a pas de message particulier. Je revendique rien du tout. En fait, je fais un truc, des choses qui me plaisent. Et comme chaque personne a des choses qui plaisent, des sujets récurrents qui arrivent, c'est normal. Bah, du coup, ça arrive aussi chez les artistes. Mais c'est complètement inconscient.
4: Il y en a plein qui doivent vous poser la question dans des expositions et tout. Oh, je ressens ça sur ce tableau. Je suis sûre que vous avez ressenti ça à ce moment-là. Du coup, vous répondez quoi ?
3: J'ai fait, ah oui, c'est intéressant ce que vous imaginez, ce que vous pensez, c'est cool, j'aime bien votre idée. En gros, je dis ça. Et quand la personne me dit, vous avez imaginé quoi ? Je fais, je sais pas. Et c'est complètement ok de pas savoir ce qu'on fait.
4: Comment on sait qu'une toile, un dessin est fini ?
3: Alors, ça dépend des artistes. Il y en a qui arrivent jamais à finir. Moi, je sais quand j'ai fini, c'est quand j'arrive plus à avancer. C'est-à-dire que mon coup de pinceau ne sert à rien. Ça n'améliore absolument rien. Donc, je suis plutôt en train de détruire ce que je suis en train de faire. Donc, du coup, je fais, c'est bon, j'ai fini.
0: Et d'autres histoires avec les gens d'ici sont à découvrir à tout moment sur notre application ici. 8h22, désormais place à la musique avec Maxime Le Forestier. Voici Né quelque part.

0: C'était Maxime Le Forestier avec Né quelque part à l'instant sur votre radio locale. Et vous restez avec nous parce que juste avant l'info d'ici, c'est Cynthia Lafontaine qui arrive pour nous aider à cuisiner des aliments pour qu'on passe un été avec des plats hyper sains.
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0: Et donc juste avant l'info d'ici, Cynthia Lafontaine nous rejoint pour nous parler de plantes aromatiques pour se soigner et surtout pour cuisiner. Bonjour Cynthia.
5: Et bonjour tout le monde. Mais oui, sur les marchés de producteurs de pays, ces jours-ci, vous avez peut-être croisé à Orthès ou à Arudy, Sophie Cahuzac. Elle n'était pas toute seule, elle était avec ses beignets de courgettes et ses tartines VG. Est-ce que ça vous dit quelque chose? Ah oui Cynthia, bien sûr, c'était délicieux. Bon, vous vous êtes dit... Tiens, moi aussi, j'aimerais bien être la reine de l'apéro ou le roi de la braise-paille. Eh bien, elle vient dans l'émission de 9h nous donner ses recettes. Elle cultive en effet des plantes aromatiques à Arthès-Dasson. Sa ferme, c'est Père Marthe. Et en plus des recettes, Sophie, elle vient nous faire un petit topo sur notre potager. Faire pousser certaines plantes à certains endroits, vous le savez peut-être déjà, ça peut faire une énorme différence sur vos récoltes. Juste planter ceci à côté de cela, ça peut vous permettre d'éviter l'utilisation de certains produits que vous n'avez peut-être pas forcément envie de mettre dans votre potager. Donc elle vous explique tout ça dès 9h. Vous venez lui poser vos questions, vous venez nous donner vos recettes VG aussi, vos recettes si vous mettez déjà du basilic ou certaines plantes aromatiques dans vos tartines ou dans votre cuisine. Donnez-nous vos recettes, c'est de ça qu'on parle ce matin. Et puis on va faire un petit point aussi sur comment on les utilise pour se soigner, parce que c'est aussi l'objet et le but des plantes aromatiques et médicinales. D'ailleurs, la différence entre une plante aromatique et une plante médicinale, vous connaissez ?
0: Moi, j'ai 30 minutes pour l'apprendre.
5: Exactement. Ma réponse à 9h si vous avez envie d'en savoir plus.
0: Merci beaucoup Cynthia, à tout à l'heure.
5: À toutes.
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0: Très bon réveil à vous sur ICI Béarn Bigorre. Dans moins de 2 minutes, c'est l'info d'ICI et on va vous emmener dans les grottes les plus impressionnantes de France. Direction la Pierre Saint-Martin sur la commune de Saint-Engrasse. Mais en attendant, on fait le tour de l'actualité en France et dans le monde avec vous, Cyril Ardo-Redon.
6: Le retour de la chaleur pour certains départements. Dès midi, ce sont 43 départements du centre, du sud et de l'ouest qui seront en vigilance orange canicule. C'est 21 départements de plus qu'hier. 42 départements dans un large quart nord-ouest, mais aussi dans le sud-est et en Moselle, sont quant à eux placés en orange pour un risque élevé de feux de forêt selon Météo France. À Bellegarde en Diois, dans la Drôme, l'incendie du massif du Claps progresse peu, même s'il reste actif selon la préfecture. 400 hectares ont été brûlés. À Toulouse, 2 policiers municipaux blessés au couteau hier soir dans le centre-ville. L'agresseur a été interpellé selon le maire qui affirme que des propos à caractère terroriste ont été signalés. Ce sont ces mêmes agents qui ont maîtrisé le suspect à l'aide de gaz lacrymogène. Ce sont des appels qu'on reçoit tous, parfois plusieurs fois par jour. Le démarchage téléphonique devient interdit dès aujourd'hui sans votre accord. Les appels pour vendre des abonnements de presse, pour des sondages ou des appels aux dons restent autorisé, c'est à lire sur ici.fr. Le prix du gaz va augmenter pour 6 millions de foyers dès le 1er septembre de 5,6% pour ceux qui ont une offre indexée sur le prix de référence. C'est ce qu'a annoncé la commission de régulation de l'énergie en raison du conflit au Moyen-Orient. Et puis le Stade de France complet pour la veillée des jeunes du Pape en septembre, annonce le diocèse de Paris. 200 000 personnes sont déjà inscrites pour la messe ouverte à tous sur les Champs-Élysées dans la capitale.
5: Dans le
7: l'info d'ici, on vous emmène dans un endroit qui ne connaît pas la chaleur. 5 degrés toute l'année, petit pull obligatoire. Direction les grottes de la Verna en Béarn, l'une des plus grandes cavités éclairées au monde. Elle se trouve dans le massif de la Pierre-Saint-Martin sur la commune de Saint-Engrasse. Un dôme impressionnant, des cascades, une rivière même attendent les visiteurs. Vous pouvez choisir simplement la visite de la cavité ou alors une visite un peu plus longue, un peu plus sportive, comme celle qu'a choisie Juliette Smelly, notre reporter qui s'est équipée d'un casque et de son micro pour nous emmener dans le gouffre.
8: Donc ici, vous êtes sur un site spéléologique de renommée quand même internationale.
9: Allez, avancez donc.
10: Donc là, on est en train de passer avec un énorme courant d'air la porte en métal qui est vraiment creusée dans la roche.
11: On se retrouve dans un monde nouveau avec les néons pour nous éclairer, ça fait un peu bizarre.
10: Gérard. Et vous venez d'où ?
11: Près d'Oloron. Je suis voisin en fait.
12: On va parcourir 660 mètres de tunnel pour entrer dans la grande salle de la Verna.
13: Moi je suis Dominique Dorez, je suis le directeur de la société de la Verna.
12: On va descendre à travers des sentiers un peu comme de la randonnée de montagne et on va essayer d'aller le plus loin possible en fonction des capacités de notre public. Cette visite-là, oui, c'est un peu sportif puisqu'il y a le dénivelé. Après, ça reste quand même quelque chose d'assez accessible.
10: Et vous avez des publics parfois qui sont pas forcément aptes à faire cette visite et qui viennent quand même ?
12: Ah oui, alors ça peut arriver, voilà. En termes général, je dirais que les gens ont du mal à évaluer leur capacité, même à l'extérieur, et on le voit avec la montagne. Mais sous terre, c'est compliqué aussi, parce qu'ils n'ont pas de repères, ils n'ont jamais fait ce type d'expérience.
8: Dans la dernière ligne droite, on va rentrer dans la salle.
14: Wow, c'est trop beau. C'est énorme. Je pensais pas que ce serait aussi grand.
12: Le volume qui s'ouvre à vous fait 194 mètres de haut. On est dans un des volumes les plus importants du monde. Il y a une montgolfière qui a été amenée jusque-là, montée, gonflée et qui a volé dans la salle. On continue ?
10: Allez, action. J'ai allumé la lumière de mon casque et on est en train de descendre dans le gouffre. C'est assez rocailleux.
15: Je pose un premier pied et je fais attention que ça soit bien stable. Kevin, 44 ans. Je m'attendais pas à ça. De descendre comme ça dans une grotte, faire un peu de spéolo, non, je m'attendais pas à ça.
10: Là, c'est un peu plus sportif, un peu plus challengeant.
15: Oui, on va dire ça comme ça, ouais.
16: Pied droit d'abord et pas tirer sur la corde.
12: Bien. Là-haut, là, au bout de mon faisceau, là, vous avez les deux cascades. Alors, bien sûr, on m'a posé la question, le Ben n'est pas compris dans la visite. Hein.
14: On n'imagine pas qu'il y a un tel débit sous terre, autant d'eau, c'est magnifique.
10: On reprend le même chemin, mais cette fois-ci, on va monter.
14: En fait, on est tous à la queue leu leu sur un petit chemin avec des espèces de cailloux qui font comme des marches. Ouais, c'est raide, ça grimpe.
17: Ah, c'est un peu physique, ouais. Moi, j'ai mis les mains quand même. Hein. Voilà, j'ai fait du quatre pattes.
18: Pied droit, c'est plus facile.
17: Oui, mais j'ai pas d'appui là-dessus.
18: On accélère, s'il vous plaît, messieurs.
10: Au bout de 2 heures sous terre, on reprend le même tunnel du début. Et donc là, je regarde sur mon téléphone. En tout, on a parcouru 2 km 5 environ.
7: L'été essoufflé, Juliette Smelly, reportage à réécouter sur notre site ici.fr. Chaque année, 17 000 visiteurs découvrent ces grottes, comptées 31 € pour les adultes, 24 pour les enfants.
0: Et à la une du journal de 9h, Juliette.
7: 2026, année noire pour les cultivateurs de maïs. La production n'a jamais été aussi basse depuis 1980. 9 millions de tonnes de collecte sont prévues cette année selon le ministère de l'Agriculture, contre 14 millions de tonnes habituellement. L'éclipse aussi, c'est demain, en fin de journée. Le Béarn et la Bigorre particulièrement bien exposés pour en profiter. Et certains ont fait beaucoup de routes pour venir exprès chez nous, vous l'entendrez. En basket, retour à l'entraînement pour les joueurs de l'Élan Béarnais, vainqueur des playoffs d'Elite 2 en juin dernier. Les basketteurs palois retrouvent la première division 3 ans après l'avoir quittée. Du soleil aujourd'hui, Lucas.
0: Oui, effectivement, le soleil va rayonner pendant quasiment toute la journée sur notre territoire. Quelques averses sont quand même attendues en fin d'après-midi, notamment à Barège, Argelès, Gazost et Larens. Pour ce qui est des températures, on aura 29 degrés à Beaussens, 30 sur Oloron, il fera 32 degrés à Lembeye et Salise. On rajoute 1 degré de plus à Tarbes, Pau et à Nailles. Et les maximales seront à Mourinx avec 34 degrés. Pour demain, comme pour le reste de la semaine d'ailleurs, on devrait encore avoir du soleil à mai avec des plus fortes chaleur cette fois-ci, puisqu'il devrait faire 36 degrés au maximum.
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0: Et même si vous vivez déjà pour le meilleur en écoutant ici Béarn Bigorre, juste avant de retrouver Richard Lacazette, voici le taulier Johnny Hallyday, avant d'en apprendre un petit peu plus donc sur le Béarn.

0: Ça fait du bien d'entendre Johnny Hallyday en ce mardi 11 août. C'était Vivre pour le meilleur.
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0: Et à 8h40, est-ce qu'il ne serait pas l'heure de faire un petit peu d'histoire? Allez, pendant ces vacances, vous faites une détox du téléphone et vous en profitez pour en apprendre un petit peu plus sur l'histoire de notre territoire. Comme tous les matins, c'est Richard Lacazette qui remonte le temps pour revenir sur les moments qui ont marqué le Béarn. Et ce matin, nous sommes à l'aube du 16e siècle.
3: Alors, il est temps de faire un petit arrêt dans le temps pour mieux comprendre ce qui nous attend. La Renaissance et le XVIe siècle sont en approche. Je ne vais rien vous cacher, c'est à titre personnel ma période préférée. On arrive donc au temps de la famille de notre bon roi Henri IV. Mais avant d'arriver jusqu'à lui, et alors que j'étudiais et que je me passionnais pour notre histoire locale, j'avais toujours, une lacune concernant la période entre la mort de Phébus et l'arrivée au pouvoir des Albrets, qui se fera vers la fin du XVe siècle. Donc en somme, tout le XVe siècle béarnais, c'était un brouillard pour moi. En effet, Phébus et les membres de la famille Albrets sont si populaires et importants qu'ils ont totalement occulté les successeurs de Phébus. Or, et grâce à moult espions et travail, j'ai ici la liste des successeurs de Phébus et je peux désormais vous faire le lien qui va unir les membres de la famille des Foix Béarn à celle des Albrets.
4: Et puis d'abord vos noms, situation de famille et tout. Allez, hop, déballez.
3: Donc, si on récapitule, donc juste après Phébus, nous avons le fils du cousin germain de Phébus, ça va loin, hein. C'est Mathieu de Castelbon, il est suivi de Isabelle de Castelbon, Jean Ier, Gaston XI, François Phébus et enfin Catherine de Foix-Grailly-Béarn. Voici donc la liste complète de tous les personnages qui ont dirigé notre pays durant tout le XVe siècle.
5: La famille,
6: Ça va, Imhotep.
5: Ça va,
6: Imhotep et ta sœur.
3: Et bien entendu, avec la collaboration des États de Béarn, qui, je le rappelle, sont le résultat d'une fusion de deux assemblées, la Cour suprême avec les barons et les évêques, et la Cour des communautés avec les représentants des grandes villes. Tout cela cimenté avec nos lois extraordinaires, qui sont les forts et coutumes de Béarn, je vous rappellerai aux prochaines chroniques, ce sont quasiment des presque constitutions. Hein. Mais assez de parlotte, maintenant j'ai hâte de vous présenter l'arrivée au pouvoir de la famille Albrets, et pour cela nous allons nous intéresser à la dernière descendante des Foix Béarn, la fameuse Catherine. Mais cela, c'est une autre histoire.
0: Et la suite de l'histoire du Béarn, vous la découvrirez demain à 8h40 sur votre radio locale.
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0: Et il est bientôt 9h moins le quart, on approche de la mi-août et vous aimez vous faire plaisir à ce moment-là de l'année. Vous savez que c'est votre moment, celui où vous prenez le temps de faire des activités que vous ne feriez pas d'habitude. Eh bien, en baladant sur Pau, aux abords du funiculaire, je suis tombé sur Diana. C'est une touriste ukrainienne qui est tombée amoureuse de notre territoire.
8: Bonjour, je m'appelle Diana. Mon plaisir d'été, c'est voyage à la mer, en Occitanie. J'adore Narbonne, j'adore Gruissan. Pour moi, c'est l'endroit magnifique et j'espère que cet été, j'ai encore là. Mon été, je suis apprentie en tourisme, donc je travaille et j'apprends en même temps. Et en mois d'août, j'ai les vacances, j'ai congé, donc j'espère que je vais visiter Narbonne. J'attends de découvrir le nouveau endroit en Occitanie, à proximité de Narbonne, les nouveaux gens, les nouveaux rencontres, les nouveaux émotions.
0: Vous venez d'où ?
8: Je suis ukrainienne. Oui, j'adore Occitanie parce que Occitanie, c'est la deuxième place en France pour chiffre d'affaires du tourisme. Donc j'adore parce qu'il y a la mer. Après, il y a Nouveau-Aquitaine, très proche, à proximité pour possibilité de regarder l'océan. Après, il y a le Pyrénées, les montagnes, beaucoup de lacs, beaucoup de très jolis villages. Et j'adore être là. Pour moi, l'été, c'est toujours beaucoup de plaisir, beaucoup de voyages. Les fruits, les framboises, les fraises, les jardins, les oiseaux. À l'époque de l'étudiante en Ukraine, une fois, je suis préparée pour voyage d'été. Et après, j'ai rencontré quelqu'un à la gare, comme gare SNCF, mais dans mon pays. Et on a parlé beaucoup et donc j'ai raté mon train. Je souhaite à tous et à toutes les très bons étés, avec beaucoup d'aventures, beaucoup de voyages, beaucoup de plaisirs pour se préparer pour rentrer scolaire.
0: Merci. Et les petits plaisirs de l'été qui vous accompagnent jusqu'à la fin de ce mois d'août. 8h46, voici Oria, c'est une nouveauté avec Soirée Mondaine.

0: Vous l'avez découvert pour la première fois sur Ici Béarn Bigorre, c'était Oria avec Soirée Mondaine.
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0: Et à 9h10, on va vous parler de l'association Les Lescunales qui propose une opération qui met à l'honneur les artistes de chez nous, mais pas seulement. L'idée, c'est de faire découvrir le

0: peu plus loin, jusqu'à certains des étudiants des Beaux-Arts, par exemple, peuvent venir exposer leurs œuvres à l'ESCA. Et pendant une semaine, eh bien, les touristes, les randonneurs passent de grange en grange voir les œuvres qui sont exposées.
1: Ça a commencé jeudi dernier, ça se termine ce jeudi. L'idée, c'est de faire quoi concrètement? Est-ce que c'est plutôt de promouvoir l'artisanat local?
0: L'idée, c'est de promouvoir l'artisanat local, oui, bien sûr, mais aussi de faire découvrir le village, de faire découvrir ce magnifique cirque de l'ESCA et de mettre un peu d'animation dans notre village. Parce qu'effectivement, la semaine des Lescunales, on a aussi un marché de producteurs, on a des événements festifs, ça attire du monde et ça fait vivre le village.
1: Et justement, pour les touristes qui sont à l'écoute d'ici Béarn-Bigorre, qui souhaiteraient visiter le Béarn et la Bigorre, qu'est-ce qu'il a de si particulier, ce village de l'ESCA et ce cirque surtout?
0: Eh bien, ce village, déjà, le village de l'ESCA, c'est le plus haut village du Béarn, qui se situe dans un cirque magnifique, le cirque de l'ESCA. On y monte et on redescend par la même route. Ce cirque est très connu pour ses aiguilles dans sa baie, où on y grimpe, et puis toutes les randonnées qui peuvent se faire partout, voilà. Il est aussi situé sur le GR10, donc c'est une étape importante des randonneurs du GR10.
1: Et justement, ces randonneurs peuvent donc voir les créations des artisans avec cette opération de grange en grange. Et ça se passe comment? On se balade de maison en maison, il y a un circuit à suivre. Comment on va voir les artisans?
0: Eh bien, effectivement, on se balade dans le village. Alors, il y a des plans un petit peu partout. On peut savoir où sont les œuvres. Et on déambule. En fait, le village est tout petit, hein, c'est très vite fait. Mais on déambule et au fur et à mesure de notre déambulation, on s'arrête dans une grange, puis dans une autre, on découvre un aquarelliste, un sculpteur.
1: Et est-ce que le but, c'est d'acheter les œuvres ou c'est juste de la contemplation?
0: Ça peut être les deux. On peut acheter, bien sûr, tout ce qui est à voir est vendable. Mais déjà, partager, discuter avec les gens de ce qui a été fait, c'est déjà très gratifiant pour les exposants. Et puis, bien sûr, on peut acheter les œuvres.
1: Bon, l'idée, c'est de mettre à l'honneur les artisans, les peintres, les sculpteurs, tout ce qui va toucher de près ou de loin à l'artisanat et surtout laisser libre cours à son imagination. Ça se passe dans le village de l'ESCA, c'est jusqu'à ce jeudi. L'opération s'appelle De Grange en Grange et on était avec Cathy Proust du comité des Lescunales. Merci beaucoup, Cathy.
0: Merci, au revoir.
1: Et à 8h53, juste avant de retrouver les bons conseils du docteur Kirzek, voici Soft Cell, Tainted in Love, pour vous mettre de bonne humeur.

0: Ça vous aide à démarrer la journée comme il se doit. C'était Tain in Love, signé Soft Cell.
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0: Et à 5 minutes du journal de 9h, comme chaque matin, il nous rejoint. C'est vous, le docteur Kierzek, parce que cet été, on va le passer en pleine forme. Et vous souhaitiez nous parler du citron et de ses bienfaits après le sport. Bonjour docteur.
3: Bonjour à toutes et à tous. Après une séance de sport, surtout en été, on pense tout de suite à boire de l'eau. Bon, c'est un bon réflexe, mais l'eau ne suffit pas. On se sent fatigué, on a des crampes, le corps réclame autre chose. Et la solution, c'est peut-être un simple citron pressé, une boisson maison économique naturelle qui va remplacer avantageusement ces grandes bouteilles colorées du commerce. Déjà, le citron est naturellement riche en électrolytes, notamment en potassium. C'est un minéral essentiel pour la contraction musculaire et la transmission des influx nerveux. Et pendant l'effort, on en perd beaucoup de ce potassium, notamment par la transpiration. Et le potassium du citron aide à prévenir les crampes et accélérer la récupération. Ensuite, il y a la vitamine C. C'est un puissant antioxydant. Ça va réduire le stress oxydatif provoqué par l'effort et ça va ainsi limiter les courbatures. Et contrairement à l'eau plate, l'acidité du citron, associée à une petite pincée de sel et un peu de miel, ça va permettre une absorption plus rapide par l'organisme. C'est ce qu'on appelle une boisson isotonique maison. L'eau citronnée seule, c'est très bien pour se désaltérer, mais pour une vraie récupération, après un effort intense ou une forte chaleur, on met une petite recette supplémentaire. Un peu de sel, ça va retenir l'eau et les glucides, un peu de sucre, tout ça dans une bouteille d'eau de 500 ml, on presse un demi-citron et vous allez avoir votre boisson isotonique, vous mélangez le tout, vous obtenez vraiment une boisson qui a la même concentration que nos fluides corporels et ça permet une hydratation ultra rapide. Tout cela pourquoi ? Pour quelques centimes, sans additifs ni colorants.
0: Oui, mais est-ce que tout le monde peut boire cette eau ou il n'y a pas de risque pour l'estomac ou les dents ?
3: Il faut un peu être prudent parce que le citron est très acide. Alors pour les personnes qui souffrent de brûlure d'estomac, de reflux gastrique ou d'ulcère, ça peut être irritant. On peut alors réduire la quantité de citron ou le boire en mangeant ou avec un féculent comme une banane par exemple, ça va tamponner un peu l'acidité. Pour les dents, l'acidité attaque l'émail, donc il est recommandé de boire cette préparation à l'aide d'une paille par exemple ou de se rincer la bouche avec de l'eau plate après. Enfin, ne remplacez pas l'eau par cette boisson toute la journée. Elle est excellente après le sport, mais l'eau reste votre principal allié hydratation. Allez, bon été, bonne santé à l'écoute d'ici, bien sûr.
0: Merci beaucoup, docteur. Et si vous voulez retrouver tous les conseils du docteur Kierzek, vous vous rendez sur ici.fr.
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0: Oui, et celle qui prend le relais entre 9h et 10h, c'est Cynthia Lafontaine et elle arrive avec plein de bons conseils. Bon, rebonjour Cynthia.
11: Bonjour tout le monde. Mais c'est pas tant moi, c'est surtout Sophie Cahuzac qui va nous présenter ses plantes aromatiques et médicinales et on va s'en servir certes pour se soigner, mais pas que. Hein. On va surtout les cuisiner, on va en faire des tartines, on va vous apprendre peut-être à les faire pousser. Qu'est-ce qu'elles amènent de bon dans votre potager, pas seulement en termes de goût, mais aussi pour aider vos autres plantes à pousser. Si vous avez des questions ou vos propres tuyaux, hein, vous les amenez au 05 59 98 09 09 et je vous souhaite une très belle journée, Lucas.
0: Et très bonne émission.
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11: Et bonjour et bienvenue. Nous sommes le mardi 11 août. Il est 9h. Les infos, c'est avec vous Juliette Gloria.
12: Il y a ceux qui se souviennent de celle de 99 et les nouvelles générations pour qui ça sera la première. L'éclipse sera particulièrement spectaculaire chez nous demain. 99% du soleil masqué par la lune à peau tarbe et lourde. Et pour profiter pleinement de ce phénomène rare, certains sont prêts à traverser la France, comme Margot, 27 ans. Elle vient de Paris exprès.
13: J'avais vu que l'éclipse passait cet été et donc je m'étais demandé un peu où aller parce que l'Espagne, ça avait vraiment l'air d'être pris d'assaut. Donc je me suis dit, dans les Pyrénées, ça pouvait être chouette, quoi. Ça arrive pas souvent, je trouvais ça chouette d'essayer de la voir au mieux. Et comme à Pau, j'ai vu qu'elle passait vraiment presque entièrement, donc c'était vraiment l'occasion, un bon endroit pour aller la voir. Et j'ai une copine qui habite là-bas, donc ça tombait bien pour moi. Après, trouver un train, ça a pas été facile, parce que mine de rien, je pense que j'étais pas la seule à avoir cette idée de venir à Pau. J'ai trouvé un train qui arrive mardi soir, parce que mercredi, voilà, il y avait plus beaucoup de place dans les trains, comme ça me laissera du temps et le temps de trouver des lunettes.
12: Oui, puis ce serait bête de rester bloqué dans le train pendant l'éclipse. Et les lunettes, accessoires indispensables, ne les oubliez pas si vous voulez observer le phénomène. Plusieurs événements aussi sont prévus pour l'occasion à Pau, depuis le boulevard des Pyrénées. Une soirée spéciale aussi est organisée à la station d'Artoust. Et puis l'observatoire du pic du Midi de Bigorre annonce aussi une soirée concert.
11: Recruté sur les réseaux sociaux pour vendre de la drogue.
12: Un jeune de 18 ans a été condamné hier par le tribunal correctionnel de Pau pour avoir vendu de la cocaïne. Et le récit qu'il a fait à la barrière n'a malheureusement rien d'exceptionnel. La triste réalité de ces jeunes engrainés dans le trafic de stupéfiants. Il vit à Toulon et a expliqué qu'il était venu à Pau exprès après avoir répondu à une annonce sur Internet. Daniel Corson.
14: C'est ce qu'il a raconté lors de sa garde à vue et devant ses juges hier. Je suis venu pour charbonner. Il a répondu à une annonce sur Snapchat. Charbonner, c'est dealer. Il s'est fait prendre samedi sur un point de deal du quartier de Lousse-des-Bois. Il dit même à ses juges que son recruteur est actuellement en prison. 3 jours avant le 5, il s'était fait prendre une première fois. Après sa garde à vue, il a été remis en liberté avec une convocation pour une audience en plaidée coupable. Mais il a dit qu'arrivé à la gare pour rentrer à Toulon le 7, on est venu lui expliquer qu'il ne pouvait pas partir sans finir sa mission. Il était payé 200 € la journée pour ça. Mais dès le lendemain, le 8, il s'est de nouveau fait prendre par la patrouille. La justice a donc décidé de le condamner à 10 mois ferme, une peine qu'il effectuera sous l'autorité du juge d'application des peines de Toulon. Il doit tout de suite quitter Pau pour rejoindre le Var.
12: Et le jeune a également interdiction de venir dans les Pyrénées-Atlantiques pendant 3 ans. La désolation des cultivateurs de maïs, année catastrophique en France. Ils ont perdu 40% de leur récolte, la faute notamment aux canicules à répétition. Et en Berne et en Bigorre, l'épisode de sécheresse de juillet a été fatal pour une partie des cultures, juste après la floraison du maïs, une période où la plante a besoin de beaucoup d'eau. Au vu du manque de récolte cette année, les éleveurs du Berne et de la Bigorre vont devoir importer du maïs pour pouvoir nourrir leurs bêtes. Les Hautes-Pyrénées en vigilance jaune orage. Aujourd'hui, les Pyrénées-Atlantiques sont en vert mais basculeront en jaune demain. Météo France placera demain nos deux départements en vigilance jaune canicule. Vous les avez forcément vus à Pau et ses alentours, les tigres du platane, ces petits insectes volants qui ressemblent à de petites punaises et peuvent avoir tendance un peu à agacer quand elles se collent à vous, à vos vêtements, particulièrement nombreuses cette année à cause des températures élevées en hiver et au printemps. Inoffensifs pour l'homme, ces tigres du platane peuvent en revanche fragiliser les arbres puisqu'ils se nourrissent de la sève des platanes.
11: Reconnaître le basque et le gascon comme langue officielle, est-ce contraire à la Constitution ?
12: C'est sur cette question que se penche le tribunal administratif de Pau dans moins d'une heure, vers 10h ce matin. Il doit examiner un recours du préfet des Pyrénées-Atlantiques. La préfecture s'oppose à une décision prise par la ville de Bayonne fin juillet qui reconnaît officiellement le basque et le gascon comme langue du territoire bayonnais. Alors pourquoi cette délibération est-elle contestée ? Les explications avec Arantxa Kurutachi.
15: C'est un texte adopté à l'unanimité des votes exprimés lors du conseil municipal du 23 juillet. La ville de Bayonne y reconnaît officiellement le basque et le gascon comme langue de son territoire aux côtés du français. Mais pourquoi cette reconnaissance ? La ville met en avant l'histoire et le patrimoine linguistique de Bayonne, mais aussi la fragilité de ces deux langues. Le chiffre est parlant, 14% de bascophones et 1% de locuteurs gascons sur le territoire bayonnais, selon une enquête de 2023 citée dans la délibération. Or, il faudrait autour de 30% de locuteurs pour qu'une langue soit considérée hors de danger d'extinction. Mais pour le préfet, cette délibération pose un problème juridique. Selon lui, reconnaître officiellement d'autres langues que le français contrevient à l'article 2 de la Constitution qui précise que la langue de la République est le français. Toute la question ce matin sera donc de savoir si cette reconnaissance est compatible ou pas avec le droit actuel. Une décision attendue alors qu'une délibération similaire votée à Sarre fait elle aussi l'objet d'une contestation de l'État.
12: Les explications d'Arène Chakuruchari. Et oui, pendant le conseil municipal du 2 juillet dernier, les élus de Sarre ont voté à l'unanimité la reconnaissance de l'Euskara comme langue de la commune aux côtés du français. Une décision qui intervient alors que 90% des enfants de la commune parlent le basque. En sport, cette semaine d'entraînement avant le retour en première division pour les basketteurs de l'Élan Bernay. De retour sur les parquets d'entraînement aujourd'hui. Ils affronteront Nanterre pour leur premier match de la saison le 26 septembre prochain avec un tout nouvel effectif renouvelé à 60%. Les joueurs de l'Élan Bernay qui se relaient en équipe de France de basket. Eli Okobo est forfait pour le championnat d'Europe qui aura lieu à la fin du mois après sa signature à Dubaï. Il est donc remplacé par Joël Ayayi, pensionnaire de l'Élan entre 2014 et 2015. La météo, Cynthia, aujourd'hui, soleil et quelques petites averses.
11: Exactement, c'est plutôt du soleil qui est attendu tout aujourd'hui, avec, oui, des averses en fin d'après-midi sur les vallées. En montagne, aujourd'hui, autour des 25 degrés, attention, rentrez assez rapidement, parce que nous sommes en vigilance jaune sur les Hautes-Pyrénées, vous en parliez, Juliette, sur les Hautes-Pyrénées en raison des orages, donc des orages principalement sur le relief. Pour les températures, en vallée d'Aspe ou en vallée d'Ossau, ainsi qu'à Bagnères, 30 degrés cet après-midi, Limbeil, Oloron 31, Lourdes 32, Pau, Tarbes, Orthès, Ounaï 33 et la maximale est à Mourinx avec 34. À venir, ça va grimper. Nos deux départements vont repasser en vigilance canicule. Vous restez bien au frais, vous prenez vos précautions, vous buvez de l'eau, tout va très bien se passer.
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11: Et on va se parler plantes aromatiques, on va se soigner et surtout, on va cuisiner ensemble. Comment les faire pousser? Est-ce que vous pouvez vous faire une maxiculture sur un petit balcon? C'est tout ce qu'on va voir avec notre invitée, notre spécialiste. Elle arrive juste après Jeanne Masse, ainsi que Johnny.

0: Jeanne Mas, Johnny Johnny.
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0: Et aujourd'hui, on se parle des plantes aromatiques pour se soigner, mais pour cuisiner surtout. On ne va pas se mentir, on a envie de se faire du bien dans l'assiette aussi cet été. Vous n'hésitez pas à poser toutes vos questions et puis à nous donner vos tuyaux aussi. Les plantes aromatiques, si vous, vous les connaissez par cœur, si vous avez vos petites préférées, venez nous dire lesquelles ce sont, pourquoi et comment vous les faites pousser. Nous sommes aujourd'hui avec Sophie Cahuzac de Permart à Arthès-Dasson. Bonjour Sophie.
3: Bonjour.
0: Et merci beaucoup d'être avec nous aujourd'hui. On a plein de choses à se raconter sur les aromates, les plantes aromatiques que vous faites pousser vous-même. Et on va d'abord se faire un petit point définition. Les plantes aromatiques et les plantes médicinales, quelle est la différence déjà?
3: Alors c'est très simple, il n'y en a pas. Toutes les plantes aromatiques sont médicinales et les plantes médicinales sont aromatiques. Après, on a résumé aux plantes aromatiques celles qui ont bon goût. Alors dans les plantes médicinales, il y en a aussi qui peuvent avoir mauvais goût. Mais toutes vont être très parfumées, très aromatiques. C'est comme ça que, à l'état sauvage, nous, en tant qu'animaux, on a pu aussi les reconnaître et les adopter.
0: Et c'est vrai que quand on pense aux plantes médicinales, on pense très rapidement à soit s'appliquer des onguents, soit faire des infusions. Or, il y a une myriade de façons de les consommer et de se faire du bien avec.
3: Exactement. Et si on les aime dans nos plats, ce n'est pas pour rien. Si on pense au gibier, par exemple, pourquoi est-ce qu'on fait mariner du gibier? C'est que toutes les plantes dans lesquelles on fait des marinades, elles sont là pour amener de l'antimicrobien qui vont aider à la conservation. Et ça, bah, ça nous fait du bien à la fois pour la digestion et pour le goût, puisqu'on a appris à aimer et à rechercher ces goûts-là dans notre alimentation.
0: Dans quoi vous feriez mariner votre gibier? Dans quelle plante je dois choisir?
3: Alors du laurier, évidence, on va penser au laurier. On peut y ajouter une plante sauvage qu'on retrouve beaucoup chez nous, qui est l'achillée millefeuille, qui est un petit peu amère à consommer comme ça, mais dans une marinade, elle est extraordinaire. Tout ce qui est origan, thym, tout ça, ce sont des plantes qui vont être antiseptiques et qui vont apporter des super goûts aux marinades. De l'ail aussi, l'ail est une plante médicinale, hein, on la connaît aussi.
0: Et mais c'est ça, et on n'y pense pas. Ça aussi, quand on pense aux plantes, on pense généralement aux feuilles et aux tiges. Or, quand on parle de plantes, c'est vraiment l'entièreté du végétal.
3: Exactement, et en particulier les racines. Énormément de plantes médicinales, on va rechercher leurs propriétés dans les racines. Moi, il y en a une que j'adore, que je cultive et qu'on trouve aussi en sauvage chez nous, c'est la guimauve. Et la racine de guimauve, qui n'est plus du tout utilisée dans les guimauves du commerce, elle permettait de faire ces merveilleux confiseries, mais elles sont aussi très médicinales pour toutes les acidités gastriques, les problèmes digestifs, les maux de gorge.
0: Et on les fait beaucoup avec de la gélatine aujourd'hui. Et au départ, ça se ferait comment la guimauve? Plus naturellement? Enfin, plus naturellement, avec des plantes exclusivement?
3: Et c'est cette racine qu'on va aller récolter en hiver. Les racines se récoltent systématiquement en hiver. C'est le moment où la plante, elle a mis toute son énergie dans le sol pour survivre. Donc c'est là qu'elle va être riche en principes actifs. On la nettoie et là, il faut beaucoup de patience pour la broyer et l'amener à l'état de poudre. Et c'est cette poudre qu'ensuite on fait infuser et qui va donner un côté gélatineux et permettre de faire la confiserie.
0: Et donc c'est censé arriver de soi-même, on n'est pas censé ajouter de l'agar-agar ou de la gélatine ou quoi.
3: Exactement.
0: Ça vient de la racine.
3: Ça vient de la racine.
0: Mais c'est fou ça. On se parle plantes aromatiques et médicinales tout ce matin, si vous avez vos petites plantes préférées, si vous les utilisez dans le potager aussi, ça on va en parler également, pour mieux faire pousser vos cultures, vous nous appelez au 05 59 98 09 09, on se retrouve juste après Boulevard des Airs.

0: Boulevard désert avec Carbone, c'est tout nouveau. Ça vous fait plaisir de les entendre? Ben voilà, c'est sur Ici Béarn Bigorre.
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0: Sophie Cahuzac répond à toutes vos questions ce matin et surtout, on attend vos recettes et quelles sont vos plantes aromatiques préférées? Est-ce que vous êtes plutôt de l'équipe thym? Est-ce que vous avez du romarin sur tout le balcon ou du basilic? Vous galérez peut-être à le faire pousser, votre basilic. Bon, ben peut-être que Sophie a des réponses à vos questions. Appelez-nous au 05 59 98 09 09. Je vous vois, Sophie, d'ailleurs, dodeliner de la tête, dire oui. Qu'est-ce que ça veut dire? C'est compliqué à faire pousser le basilic?
3: Alors, c'est pas compliqué quand on le connaît, mais il a une petite particularité, c'est qu'il aime à la fois la chaleur, mais ne supporte pas le soleil direct. Et souvent, quand on dit aux gens une plante a besoin de chaleur, ils la mettent plein sud et leur basilic crame. Donc vraiment, mettez-la. Oui, en plein en chaleur, contre un mur, mais abritée du soleil. L'idéal, c'est qu'il y ait une plante plus grande au-dessus pour la protéger. Ça, si c'est un potager, idéalement, mettez-les au pied des tomates. Vous faites grimper les tomates. La tomate va ombrager le basilic. Le basilic et la tomate s'entendent très très bien. C'est vraiment deux copains du potager. Mais si vous êtes sur un balcon, essayez de trouver un moyen, un petit arbuste à côté ou même un voile d'ombrage pour le protéger du soleil et gardez-le humide.
0: Merci beaucoup pour ce tuyau. Et alors, ça s'entend super bien dans le potager, ça s'entend aussi super bien dans l'assiette, tomates et basilic. Et c'est ce qu'on va aborder dans quelques instants. On va se rendre dans nos assiettes, évidemment, avec vos aromates, puisque vous êtes donc la ferme Perm Art, qui est à Arthès-Dasson. Arthès-Dasson, justement, notre territoire en termes de culture de plantes aromatiques. On parle beaucoup du maïs, on a beaucoup de maïs chez nous, par exemple. Qu'est-ce qu'il a de bien pour faire pousser des aromates?
3: Alors, notre territoire, il est extraordinaire sur les plantes aromatiques et médicinales parce qu'il est ultra varié. On va avoir des zones montagneuses où on va trouver des plantes vraiment endémiques comme la gentiane, l'arnica. À ne pas cueillir, elles sont protégées. Maintenant, elles font partie de notre culture. Faut pas oublier que l'emblème du Béarn en termes culinaires, c'est la sauce béarnaise. Mmh. Et la sauce béarnaise existe parce qu'on a l'estragon. C'est vraiment l'estragon qui donne tout son caractère à cette sauce béarnaise. Et on va trouver, voilà, en sauvage, de l'absinthe, du thym, de l'origan, du serpolet. On peut voyager en termes de saveur, d'odeur et de propriétés, de principes actifs sur notre territoire. On a aussi les zones humides, où on va trouver donc des plantes comme la guimauve, la mauve dont je parlais tout à l'heure, l'angélique. Donc cette richesse de microclimat, de sol, on a des sols acides, on a des sols calcaires, fait qu'on peut vraiment s'amuser, faire beaucoup de choses. Moi, rien que sur ma ferme où j'ai seulement un hectare, j'ai plusieurs milieux différents où j'arrive à cultiver des plantes qui n'ont rien à voir entre elles.
0: Mais comment vous reproduisez ça sur votre hectare? Comment vous reproduisez cette si grande diversité de sols?
3: Tout simplement parce que j'ai des pentes, merci la montagne, ouais. Et un versant ou un autre vont pas du tout accueillir la même chose. J'ai des arbres dans des zones humides, boisées, on n'a pas la même chose qu'un endroit en plein soleil, sur un mur plein sud où on a des endroits où il ne gèle plus, où on peut aller, même avec le changement climatique, commencer à se faire plaisir. J'ai intégré une culture de théier sur ma parcelle pour acclimater ces nouvelles essences qui sont adapté à notre terroir de demain.
0: Oui, c'est ça, on s'adapte au sol et aussi au changement climatique. Venez poser vos questions, plantes aromatiques, au 05 59 98 09 09, on vous attend.
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0: Billy Paul, Your Song. Bah oui, cette chanson, rien que pour vous.
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0: Et les plantes aromatiques, rien que pour vous, on se soigne. On parlait un petit peu de l'arnica, on a parlé de toutes ces plantes qu'on trouve dans nos montagnes. Et on va cuisiner avec. Mais avant de les cuisiner, Sophie Cahuzac, de Père Marthe, on s'intéresse à ce qui se passe dans notre jardin, et plus particulièrement dans notre potager. Parce qu'on a tendance à, tout de suite, quand on fait pousser, utiliser des produits pour faire pousser plus vite, des produits pour empêcher tel truc, des produits pour que ceci se passe mieux. En fait, juste en ajoutant certaines plantes dans notre potager, elles peuvent faire tout le travail de la façon la plus naturelle. Qu'est-ce que je mettrais à côté de quoi pour optimiser mon rendement ?
3: Alors, effectivement, les plantes aromatiques, pour ça, elles sont fabuleuses. Elles vont aider certaines plantes, elles ont des amitiés avec les plantes potagères. On va dire mes associations préférées, elles sont connues, elles étaient utilisées par nos grands-parents. On va retrouver, par exemple, la ciboulette et la fraise. Planter de la ciboulette au milieu de vos fraisiers, ça c'est une très bonne association. Okay. Une un peu moins connue, que j'adore, c'est au pied des arbres fruitiers. Si vous introduisez des pieds d'absinthe, de grande camomille, d'armoise, on va avoir des plantes qui vont, l'absinthe par exemple, attire énormément les pucerons au printemps, mais les pucerons qui sont sur l'absinthe ne seront pas sur vos fruitiers et vont permettre aux coccinelles d'arriver beaucoup plus tôt, beaucoup plus vite, et d'être là pour protéger votre potager des attaques de pucerons.
0: Oh, mais c'est extraordinaire. Et quand vous disiez la ciboulette avec la fraise, qu'est-ce qu'elle apporte, la ciboulette à la fraise ?
3: Elle va la protéger de certaines maladies. Et aussi de certaines attaques. C'est souvent les principes actifs des plantes vont repousser beaucoup d'insectes. Ça va être le cas aussi si vous amenez la coriandre avec l'ail, ça marche bien. On a parlé du basilic avec les tomates. Il y a tout un tas. Alors souvent c'est par famille. Donc toutes les plantes de la famille des tomates, les piments, les poivrons, les aubergines, les patates, tout ça vont bien aller avec des plantes de la famille de l'ail, donc tout ce qui est ail, oignon, et de la famille de la coriandre. On va trouver coriandre, persil, voilà, toutes ces familles-là, elles vont bien ensemble. On peut vraiment se faire plaisir, les associer, ça va aider le sol à pas s'épuiser non plus. C'est pour ça aussi, et puis ça va attirer les pollinisateurs. Les plantes aromatiques attirent énormément les pollinisateurs, ce qui pollinisera mieux vos plants potagers.
0: Et alors ça aide le sol, on aurait tendance à se dire plutôt que ça étouffe en fait de mettre trop de monde.
3: Et non, parce que c'est des gens qui ont besoin de choses différentes. Donc chacun va manger ce dont il a besoin et ils vont plutôt s'aider.
0: Ça, c'est fantastique. Allez, vous attendez ce moment. Vous attendez d'aller faire un tour dans notre assiette. Comment on les cuisine, nos fameuses plantes aromatiques. Qu'est-ce qu'on met avec quoi. On vous donne des recettes. Juste après, Gérald de Palmade.

0: de Palmas tombée.
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0: Demain, visite du château de Belloc. D'abord, visite accompagnée du château et de la Bastide. Ça se passe de 15h30 à 16h30. Ensuite, vous vous baladez un peu comme vous voulez, c'est visite libre. Je vous rappelle que c'est la plus ancienne Bastide du Vicomté du Béarn. On parle du 13e siècle. Donc, c'est vraiment un morceau d'histoire et de notre plus ancienne histoire. Quasi, parce qu'il y a aussi le musée gallo-romain de Clarac qui date un petit peu plus loin. Rendez-vous 15h30 au château et c'est une libre participation, donc demain 15h30 à Bagnères. Cet après-midi, atelier de fabrication de produits ménagers. Donc vous pensez à amener vos petits contenants, vous amenez trois bouteilles ou trois bocaux en verre, comme ça vous repartez avec les produits que vous avez vous-même fabriqués. Et l'idée, évidemment, c'est de bien retenir ce que vous avez concocté et vous le refaites à la maison, comme ça vous fabriquez vos produits. De 15h30 à 16h30, c'est sur inscription. Donc avant d'y aller cet après-midi, vous passez un petit coup de fil à la médiathèque de Bagnères. Et puis si vous êtes à Pau, les visites à la torche du château de Pau avec ambiance feutrée privilégiée. Ça n'a pas la même tête de visiter les appartements royaux de nuit, la salle des 100 couverts, la chapelle, tout ça, vous allez le voir de nuit avec votre frontal. Donc pensez à l'amener. C'est 14€ et ça se passe directement au musée du château de Pau. Donc ce soir, 21h45.
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0: Il est 10h-25, on va se concocter des chouettes tartines, notamment, je vous en dis pas plus, oh, allez si je vous le dis, non je vous le dis, allez du pesto, on va vous faire un pesto maison et c'est vous qui allez savoir le faire juste après Renaud.
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0: Mais oui, on coupe pas Renaud, pas avant la toute dernière note de piano du Mistral gagnant.
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0: Avec Sophie Cahuzac de la ferme Permarthe à Arthès-Dasson. On vous parle, vous retrouverez tout, évidemment, en podcast sur ici.fr dès la fin de cette émission. On s'est parlé un petit peu permaculture, quelles plantes on a mis à côté de quelle autre pour permettre à tout le monde de pousser au mieux les spécificités de notre territoire aussi en ce qui concerne les plantes aromatiques et médicinales. On va passer du jardin à l'assiette maintenant avec vous Sophie Cahuzac. Vous étiez sur les marchés de producteurs de pays dont nous sommes partenaires la semaine dernière, notamment à Orthès ou à Rudy, on a pu vous retrouver, avec une recette de pesto extraordinaire que vous avez l'extrême gentillesse de nous partager aujourd'hui.
3: Tout à fait, le pesto c'est vraiment une base de recette avec laquelle on peut se faire plaisir et introduire de nombreuses plantes. C'est pas forcément la recette italienne où on va retrouver le basilic, l'huile d'olive, le pignon de pin et le parmesan. Moi ce que je vous propose c'est plutôt de faire des pestos locaux avec ce que vous avez dans le jardin. Et au-delà du simple basilic, au printemps, vous allez trouver très facilement chez nous de l'ail des ours. L'ail des ours, il est excellent. Vous pouvez aussi le congeler pour le garder toute l'année.
0: Ah, génial.
3: Et une autre plante à laquelle on pense moins, qui est formidable en pesto, c'est l'ortie.
0: Ah bon ?
3: L'ortie, elle a un petit goût de concombre, elle est très fraîche, entre la pomme et le concombre. Et moi, je propose de la sortir avec la feuille de capucine. Vous savez, la capucine, on a l'habitude de manger les fleurs.
0: Ouais.
3: Mais les feuilles sont comestibles aussi, elles vont avoir un côté entre l'ail et le poivre. Vous mélangez ça avec de l'huile d'olive. Vous remplacez les pignons par nos fruits à coque locaux. On est bourré de noix, de noisettes qui sont formidables. Voilà, donc moi je vous propose de mettre tout simplement de l'ortie, de la capucine, de la noisette et évidemment comme fromage, un bon fromage de brebis bien de chez nous. Et vous verrez, vous aurez un pesto, et l'huile d'olive évidemment, vous aurez un pesto ultra savoureux. L'ortie crue, elle est très riche en fer, en minéraux, en antioxydants. Ce sera bon pour vous, bon pour et puis bon au goût.
0: Ouais.
3: Et elle perd tout son côté urticant en étant mixée. Donc il n'y a pas besoin de la faire cuire. On connaît la soupe aux orties, mais toutes ces recettes, elles font cuire l'ortie, donc ça perd en minéraux. Si vous la mixez simplement, elle sera plus urticante et elle sera délicieuse.
0: Et donc, j'ai pas besoin de trop me protéger les doigts une fois que c'est coupé, l'ortie.
3: Alors, vous vous protégez les doigts pour les feuiller, pour
0: oui.
3: La récolter, pour les feuiller.
0: Okay.
3: Une fois que vous l'avez passé au mixeur avec l'huile d'olive, les noix, le fromage et la capucine, là, vous aurez une texture pesto
0: et
3: qui
0: pesto
3: sera plus
0: local.
3: Okay. Local.
0: Et un pesto archi local. On va se faire un petit point. On va retrouver tous vos conseils à l'occasion de Portes Ouvertes et d'un festival que vous organisez. On se donne toutes les infos juste après. Ceci, Sophie Cahuzac.
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0: Les plantes aromatiques pour se soigner, certes, et pour cuisiner aussi. Cette émission sera disponible en podcast si vous avez loupé la recette du pesto local de Sophie Cahuzac de Permarte. Vous retrouverez tout dès la fin de l'émission, bien évidemment. Une très belle façon de découvrir votre travail, c'est évidemment de se rendre nous-mêmes chez vous à Arthès-Dasson à l'occasion de vos portes ouvertes le 27 septembre. Donc on a le temps de s'y préparer. Le 27 septembre, ça va être vraiment le moment où on va pouvoir nous-mêmes voir comment vous cultivez ces fameuses plantes aromatiques. Et peut-être qu'on peut s'en inspirer de tout ce que vous faites.
3: J'espère. C'est ma plus grande joie quand les gens repartent avec des idées, à la fois pour cuisiner, faire leur potager, et puis ont des produits qui les aident au quotidien à mieux dormir, à mieux digérer, à gérer les petits soucis hormonaux qu'on peut avoir, sur lesquels les plantes ont de très bons résultats.
0: Donc évidemment, c'est à faire en lien avec l'avis de votre médecin, selon les pathologies potentiellement lourdes que vous avez. Mais en effet, les plantes ont, on le sait, des bienfaits extraordinaires sur la santé. Et évidemment, vous n'êtes pas toute seule à faire ça sur notre territoire. Il y a plein de personnes qui cultivent les plantes aromatiques pour notre plus grand plaisir. Et ça fera l'objet d'un festival qui grossit, qui est de plus en plus grand, qui va se tenir lui un petit peu plus loin, on aura le temps d'en reparler, en octobre.
3: Exactement. On est plus de 60 sur le territoire à cultiver des plantes aromatiques et médicinales. Et on s'est réunis pour présenter ce métier autour d'un festival. C'est les 17 et 18 octobre au château de Belloc. Il y a des ateliers, des conférences. Vous pouvez faire de la vannerie, de la cosmétique, de la cuisine sauvage, des balades botaniques, des conférences extraordinaires sur cette année sur le thème de l'arbre. Et un marché qui permet à chacun de présenter leurs produits dans ce lieu absolument magnifique qu'est le château de Belloc.
0: Ouais, alors ça va être encore un super beau moment, comme on le disait. On aura le temps de s'en reparler, de vous redonner toutes les infos. Sophie Cahuzac, la ferme Permart est à Arthès-Dasson. Merci beaucoup d'avoir été avec nous aujourd'hui. Merci pour tous vos précieux conseils et puis pour cette fameuse recette de pesto que je vais m'empresser d'aller mettre en application.
3: Merci beaucoup Cynthia.
0: À bientôt. Chine avec le chant des cygnes et puis on retrouve les conseils de notre vétérinaire chouchou. Est-ce qu'on met de l'eau dans les croquettes de nos animaux ou non? Oui, bonne idée, mauvaise idée? Réponse après Indochine.

0: son animal, ça peut présenter des avantages. Le premier, c'est l'hydratation. Elle est cruciale pour les chats qui sont naturellement des petits buveurs. Mouiller leurs croquettes, qui sont très pauvres en eau, permet d'améliorer leur hydratation et du coup de maintenir leurs reins et leur système urinaire en pleine forme. Le second avantage, c'est le confort de la mastication. Mouiller les croquettes, ça facilite la prise alimentaire, notamment pour les chiots qui sont en transition vers le solide. Mais ça peut aussi aider pour les chiens ou les chats âgés qui ont souvent des petites douleurs dedans. Et enfin, mouiller les croquettes, ça peut rendre la nourriture plus appétante car l'eau tiède dégage les odeurs de la croquette et ça peut stimuler l'appétit des animaux difficiles.
1: Donc c'est plutôt positif, mais alors pourquoi on le fait pas systématiquement ?
0: Alors, même s'il n'est pas majeur, les croquettes peuvent avoir un petit effet sur leur tarte si votre animal les mâche bien. On est très loin de l'effet d'une brosse à dents, mais elles peuvent comporter un petit effet abrasif pour limiter la plaque dentaire. Et dès que vous ajoutez de l'eau, vous annulez complètement cette petite contribution mécanique. Mais le vrai risque, c'est plutôt l'hygiène bactérienne. Les croquettes humidifiées, ça se transforme très vite en milieu de culture. Du coup, il est très important que votre animal consomme rapidement son repas après la réhydratation. Et il faut penser également que la mastication, c'est une méthode d'apaisement pour votre animal. Mâcher lui fait du bien et le réconforte.
1: Mais alors quel est le compromis concrètement ? Dans quel cas on réhydrate les croquettes de nos animaux ?
0: Ça dépend vraiment des besoins de votre animal. Si votre chat, par exemple, a des problèmes urinaires ou rénaux, ou si votre chien a des gros problèmes de dents, votre vétérinaire pourra vous recommander de mouiller ses croquettes. L'autre cas, ça peut être pour stimuler votre animal en convalescence pour qu'il mange un peu plus. Vous pouvez même y ajouter un peu de bouillon dans ce cas-là, mais attention, pas de sel. Et pour les chatons, mouiller les croquettes avec du lait maternisé, ça peut vraiment aider à la transition vers l'alimentation solide. Mais en dehors de ces situations, je ne vous recommande pas vraiment de les mouiller, mais plutôt de passer à une alimentation qui est déjà humide, à savoir la pâtée.
1: La traditionnelle pâtée. Merci beaucoup, docteur Pierre Fabien. Toujours de très précieux conseils à retrouver si vous avez loupé le début sur ici.fr ou sur l'application. Ici, vous savez, elle est gratuite. Donc vraiment, vous téléchargez l'appli et vous avez tout à disposition n'importe quand, et à partager évidemment sans modération.
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0: The Time of My Life, c'est Bill Medley et Jennifer Warnes. Tiens, vous aviez oublié leur nom à ces deux-là. Et bien, c'est cadeau sur Ici Berne Bigorre.
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0: Et avant 11h, nous allons nous rendre aux Halles de Pau. On va faire un tour à la fromagerie d'Osso. C'est Eric Bentard qui se prête à l'exercice pour nous faire découvrir cette fromagerie et tous les petits délices et des personnages hauts en couleur. Au passage, vous allez voir, c'est pas n'importe qui vous sert à la fromagerie d'Osso. On a 40 euros à vous faire gagner aussi pour les marchés de producteurs de pays, notamment vendredi et samedi prochain, ça se passera à Pau. Et vous allez remporter 40 euros à y dépenser. Bougez pas, ça arrive dans la demi-heure.
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0: Nous sommes le mardi 11 août, pif, il est 10h. C'est Juliette Gloria pour vous informer.
2: Où sont passées ces brebis? Un berger a perdu son troupeau. La gendarmerie des Hautes-Pyrénées lance un appel à témoins ce matin. Une centaine de brebis a disparu dans le secteur de Montaigu sur la face ouest. Entre le lac du Montaigu et le lac Douce, disparu depuis le 15 juillet. Elles ont été vues pour la dernière fois dans le secteur du lac Bleu. Facilement identifiables, elles ont une marque bleue et rouge sur le dos à la peinture. Vous avez la photo et le numéro de téléphone. La photo des brebis et le numéro de téléphone du propriétaire du troupeau sur le Facebook de la gendarmerie. Les langues régionales continuent de faire débat. Le tribunal administratif de Pau se penche en ce moment sur un recours de la préfecture des Pyrénées-Atlantiques. Le préfet s'est opposé à une décision prise par la ville de Bayonne qui reconnaît officiellement le basque et le gascon comme langue du territoire. Mais la préfecture considère que cette décision va à l'encontre de la Constitution qui considère que la langue de la République est le français. Toute la question ce matin sera donc de savoir si cette reconnaissance est compatible ou pas avec le droit actuel. Un jeune de 18 ans condamné par le tribunal correctionnel de Pau hier pour trafic de drogue. Il vit à Toulon et a raconté à la barre avoir été recruté sur les réseaux sociaux pour venir vendre de la cocaïne à Pau. Son recruteur est en prison et lui mettait la pression pour qu'il continue de vendre. Il a été condamné à 10 mois de prison ferme. Les éleveurs du Béarn et de la Bigorre vont devoir importer du maïs pour pouvoir nourrir leurs bêtes. 2026, année catastrophique pour les cultures. 40% de récolte en moins cette année à cause du réchauffement climatique. La floraison des épis en juillet demande beaucoup d'eau, mais il n'a quasiment pas plu sur cette période. Météo France place les Hautes-Pyrénées en vigilance jaune orage aujourd'hui. Les Pyrénées-Atlantiques sont en vert mais basculeront en jaune demain. Et demain, nos deux départements seront également en vigilance jaune canicule. Non, ça n'est pas une impression. Il y a plus de tigres du platane que d'habitude cette année à Pau et dans ses alentours. Conséquence des récentes températures élevées en hiver et au printemps qui ont contribué à leur développement. Les tigres du platane, ce sont ces tout petits insectes de quelques millimètres, volants presque transparents qui viennent vous chatouiller les jambes. Inoffensifs pour l'homme, ils peuvent en revanche fragiliser les arbres. Article à lire sur notre site ici.fr. Après les orages de dimanche dernier, une partie du stade nautique de Pau est restée fermée hier toute la journée. Le bassin extérieur, notamment suite à un dysfonctionnement électrique, tout doit ouvrir normalement aujourd'hui. Reprise de l'entraînement pour les Lambernais, les basketteurs palois de retour en élite, la première division après 3 ans. 7 semaines de préparation à partir d'aujourd'hui avant leur premier match contre Nanterre, ce sera le 26 septembre prochain. Au niveau des températures, Cynthia, on n'aura pas encore trop chaud aujourd'hui.
0: En effet, ça arrive demain, c'est ce que vous disiez tout à fait. La vigilance canicule revient demain. Pour aujourd'hui, c'est quand même du soleil qui est attendu, avec des averses en fin d'après-midi sur les vallées. Si vous êtes en montagne aujourd'hui, vous aurez autour des 25 degrés. Attention, vous rentrez rapidement, parce que les Hautes-Pyrénées sont en vigilance jaune en raison des orages, donc principalement sur le relief. Et puis si vous êtes en bas, à La Reims, à Bedouce ou à Bagnères, vous aurez 30, Limbeil au Loron 31, Lourdes 32, Orthez, Pau, Tarbes-Naye 33. La maximale est à Mourenx avec 34. En effet, retour des fortes chaleurs pour demain et ça va rester comme ça pendant quelques jours. Vous vous hydratez bien, vous restez bien au frais et vous prenez soin des personnes les plus fragiles, c'est important.
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0: D'ailleurs, on va se demander si ces températures, c'est bien bon pour nos tomates. Parce qu'elles aiment, comme toutes les cultures, elles aiment la chaleur, elles aiment le soleil, mais quand il y en a trop, bon ou pas bon. Réponse de nos experts, juste après, Morane.

0: Morane, avec toutes les mâmes.
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0: On a 40 euros pour vous, c'est pas tout de suite, il faut être un petit peu patient. On a 40 euros à vous offrir que vous allez pouvoir dépenser lors des événements dont nous sommes partenaires. C'est trop génial. Les marchés de producteurs de pays, je vous assure, si vous l'avez jamais fait, c'est à faire absolument. C'est des marchés de producteurs qui se passent le soir. Tous les producteurs sont chargés de nous concocter des petites assiettes pour qu'on puisse se faire entrée, plat, fromage, dessert, les boissons aussi. 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Il y a des animations, il y a des concerts. 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Et c'est pas tout de suite qu'il faut appeler pour remporter vos chèques de 40 euros. Ça sera juste après la petite visite d'Éric Bentard qui va se balader à Pau, aux Halles, à la fromagerie d'Osso. D'abord, on va aller faire un petit tour au jardin. Mais oui, on va au jardin, parce que vous le savez, l'épisode de sécheresse de juillet a été désastreux pour une partie des cultures chez nous. Vous l'avez entendu dans le journal de 10h, hein, les éleveurs du Béarn et de la Bigorre vont devoir importer du maïs pour pouvoir nourrir leurs bêtes. Question d'Éric Dreux, qui n'a rien à voir avec le maïs, c'est une question que vous vous posez peut-être. Et la réponse évidemment de notre spécialiste Régis Muto.
3: Oui, mais les tomates, est-ce qu'elles rougissent véritablement avec le soleil comme ça, avec autant de soleil, autant de chaleur?
4: Alors, c'est ouais, pas, en fait, il faut bien se dire que c'est pas forcément que le soleil qui les fait rougir, hein, c'est le processus de maturation d'une tomate qui fait que elle va changer ses pigments, parce que pourquoi est-ce qu'il finalement tient question pour les nuls, pourquoi un fruit qui était vert devient rouge ou devient jaune, et certains vont d'ailleurs rester verts, c'est parce qu'en fait vous avez des pigments dans la peau, et ces pigments là au contact du sucre qui rentre dans le fruit, au contact du soleil qui arrive sur la peau, en fait on a les pigments qui vont changer et qui passent en fait de pigments chlorophylliens, je suis vert, à des pigments plutôt caroténoïdes, je vais virer au rouge, et effectivement, la quantité de lumière accélère en fait cette coloration, mais cela n'a lieu que si le fruit est bel et bien en voie de maturation, c'est-à-dire il faut que j'arrive vers l'état où je suis mangeable, je ne vais pas changer de couleur uniquement parce qu'il fait beau, il faut que j'ai quand même un processus chimique à l'intérieur du fruit qui accélère ce processus-là. En tout cas, ce qui est vrai, c'est que une tomate qui aurait moins de lumière, elle va moins faire rougir ses fruits. Et vous avez d'ailleurs des fruits de tomates qui sont pas complètement rouges. On pourrait se dire, tiens, pourquoi c'est un peu panaché, il y a un peu de vert et un peu de rouge, parce que certains tissus changent plus ou moins vite, se panachent, et certaines tomates ont un côté un peu moins exposé. Oui, mais attention, et là, on en revient au thème du jour, un excès de soleil, ça va aussi avoir un effet de stress important. Les UV, c'est pas bénéfique pour une plante. Certains infrarouges non plus. On monte en température. On n'arrive pas souvent à imaginer que nous, chaque fois qu'on parle de température, vous avez cité, on aura peut-être du 30 degrés, mais du 30 degrés à l'ombre, à 1 mètre de hauteur, ça peut être 10 à 15 degrés de plus, voire 20 degrés de plus en plein soleil. Donc un fruit qui n'est pas à 30, mais qui va être à 50 degrés, on imagine très bien qu'il peut commencer effectivement à cuire, et on va avoir des tas d'arbres ou d'arbustes qui vous marquent des brûlures, et qui vont tout d'un coup malheureusement s'altérer. La solution qu'on a évoquée d'ombrage, de carbonate de calcium, on pourrait se dire aussi, il y a des gens qui pourraient mettre un film d'ombrage, une sorte de film vert, qui réduit l'intensité lumineuse, elle va avoir cette vertu-là, c'est-à-dire, finalement, de diminuer l'impact. C'est vrai que c'est un investissement, mais là, on rentre dans la balance. Un arbre que j'ai planté il y a 1 an, 2 ans, est-ce que je le laisse doucement se faire cuire au barbecue de la nature, ou est-ce que je lui propose quelque chose? Et ce qui était important dans le thème d'aujourd'hui, c'est d'expliquer que l'eau n'est pas que le seul remède pour aider les plantes à passer ce stress. Et on en vient, rappelez-vous, à un thème qu'on avait utilisé durant l'été, le printemps dernier. Il faut pas trop les gâter. il faut expliquer à une plante que il y a de l'eau en profondeur, elle doit faire son système racinaire, et quand on les bichonne de trop et qu'on leur apporte trop d'eau en surface, on les maintient dans nos chaînes et on les maintient dans une surface du sol et qui sera la plus endommagée par les excès de chaleur.
0: Merci beaucoup Régis Muto pour ces précieux conseils. Demain, on va s'intéresser aux conséquences de l'éclipse solaire sur nos plantes. Vous avez envie d'en savoir plus, hein ? Rendez-vous demain 10h10 avec Éric Dreux et Régis Muto. Pour l'heure, on a rendez-vous avec Soprano et son tout nouveau titre avant de se rendre à la fromagerie d'Osso au Hall de Pau.

0: DJ, c'est le tout nouveau Soprano, ça sent le joli tube de l'été.
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0: Tous les matins, on vous emmène au marché. Et comme les Halles de Pau sont ouvertes du lundi au vendredi, si je dis pas de bêtises, de toute façon, Éric Bentard va me corriger si j'en dis une. Éric Bentard, justement, s'y balade et nous fait découvrir la fromagerie d'Osso. C'est parti.
3: Alors, qui c'est qui va me chanter une chanson? Amandine. Bonjour, Amandine.
4: Hein? Je vais pas chanter.
3: Non, je vais faire chanter votre collègue après.
4: Non.
3: Alors, qu'est-ce que vous proposez ici avec nous?
4: À la crèmerie d'Osso, ouais. On propose. On a plus de 150 références de fromage à l'année.
3: Ouais.
4: Que dire de plus? Notre point fort, c'est nos fromages de brebis.
3: Ouais.
4: Voilà, c'est une maison familiale créée il y a plus de 40 ans.
3: Ouais.
4: Que dire de plus? Nous, on a repris l'activité avec mon papa en août 2020. Donc ça va faire 3 ans bientôt. Moi j'étais salariée pour Jean-Pierre à l'époque. Et voilà. Et sinon, que dire de plus, en ce moment nos produits phares sont la feta grecque, oui, affinée en tonneau,
3: ouais.
4: Voilà, la burrata, la mozzarella, l'alumi, alumi de tradition, alumi qui peut se faire en fait accompagné de légumes ou snacker, ça plaît énormément. Que dire de plus, on a également fait rentrer de la mozzarella tressée à la coupe.
3: Comme une brioche tressée, mais ouais, sauf voilà, que c'est de la mozzarella, quoi.
4: Tout à fait, voilà.
3: Et qu'est-ce qu'elle a de particulier?
4: Mais là, le fait qu'elle soit tressée à la coupe comme ça, en fait, ouais. Les clients peuvent prendre ce qu'ils veulent, quoi.
3: D'accord, donc
4: ça plaît.
3: Fini le gros morceau, ou on n'utilise voilà. Que la moitié, puis l'autre moitié, on ne finit pas le jeter, quoi.
4: Non.
3: Ah non, mais non, on mange.
4: Pour la conserver, bien ouais. Entendu, vous pouvez le mettre dans la saumure, ça c'est une ouais. Eau en fait salée, tout simplement.
3: Ouais.
4: Voilà.
3: La crèmerie d'Osso, où il y a Manuela qui chante, c'est ça?
4: Annabella. Annabella, elle chante, ouais.
3: Annabella. Si, je veux une chanson. Je ne repars pas tant que j'ai pas une chanson.
5: Ah, moi, c'est Gainsbourg, donc je ne vais pas vous chanter une chanson.
3: On se fait couleur café. on se fait couleur café.
6: Ou alors,
5: non, mais je connais
7: couleur café. Que j'aime ta couleur café.
3: Yeah. Merci beaucoup.
0: Mais c'est ça, Éric Bentard, il mélange tout. On était dans une fromagerie, pour ceux qui ont pris en cours et qui pensaient qu'on était à la brûlerie du Béarn. Non, non, c'est bien la fromagerie d'Osso. Et l'ambiance comme ça, bah oui, c'est les Halles de Pau qui sont ouvertes. Aujourd'hui, vous pouvez vous y rendre jusqu'à 15h et retrouver tous ces petits voyages dans les marchés de chez nous et les Halles de chez nous sur ici.fr. Qu'est-ce qu'on a qui arrive? Bah c'est Abba avec Waterloo. À tout de suite.
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0: Waterloo, c'était évidemment ABBA que vous avez reconnu. 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
0: Et des idées de sortie fantastiques comme celle-ci, on en a plein notre besace. Mais celle-ci, elle a quand même un petit truc, un joli truc exceptionnel. Ça, c'est le groupe Estin. Nous sommes ce matin avec Jean-Luc Mongogé, le chanteur lui-même. Bonjour Jean-Luc.
2: Bonjour.
0: Alors aujourd'hui, vous n'êtes pas là pour nous parler d'Estin, mais des ballades chantées, notamment aux eaux chaudes pour celle de ce soir. Une création originale par vous-même. Vous êtes l'Arensois et vous nous faites découvrir chez nous en chantant. Comment ça se présente? Vous n'allez pas chanter quand même du départ à l'arrivée, Jean-Luc?
2: Non, alors déjà, je vais faire une petite rectification, si je puis me permettre.
0: Mais je vous en prie.
2: Ce soir, ce n'est pas aux eaux chaudes, c'est à la Reims.
0: Ah oui, pardon, c'est mercredi 12 août aux eaux chaudes, je me crois déjà mercredi.
2: Exactement, et c'est le 12 aux eaux chaudes. C'est deux balades un peu différentes. Oui, alors la question, c'était quoi déjà, du coup?
0: La question, c'est que vous n'allez pas chanter de A à Z, évidemment. Vous chantez, oui, mais non, vous nous racontez aussi notre patrimoine.
2: Bien entendu, c'est une petite balade, un petit parcours que j'ai concocté sur le village de la Reims. On part de l'office de tourisme et puis de temps en temps, après moult explications sur la vie d'autrefois, sur les maisons, sur les significations des pierres gravées, etc., que l'on peut trouver sur la nouvelle maison saloise, je sors de ma besace, caché par-ci, par-là, un instrument de musique. Voilà, qui est une guitare, qui est un accordéon, qui est un tambouri. Et tout ça, j'entrecoupe en fait de mes chansons, de mes créations.
0: Ouais, voilà, et ce qui est précieux là-dedans, c'est que vous n'avez pas fait qu'étudier notre territoire en fait. Vous êtes d'ici et tout ça, vous le connaissez par cœur parce que c'est vraiment chez vous.
2: Oui, c'est chez moi, on peut le dire. C'est-à-dire que moi, je suis fils d'éleveurs, de père, de mère. Là, mes parents parlaient béarnais entre eux. J'étais baigné dans tout cet écosystème larensois au Salois, donc qui m'a permis de bien connaître, de bien appréhender ce petit pays que je partage et que je tiens à partager aux visiteurs, aux gens qui sont de passage et qui ont peut-être envie d'en savoir un peu plus, ou peut-être d'une autre façon, un peu plus intime, un peu plus personnelle, mais en vérité. Ça, c'est ma façon de faire, je suis sans concession. Je dis les choses parce que je les explique, surtout j'ai envie que les gens qui arrivent ici apprennent un petit quelque chose en plus, peut-être.
0: Ouais, en vérité, et en linguenoust aussi, parce que c'est vraiment la langue de chez nous. Et ce que vous vous dites, c'est que quand on a la famille qui vient, ou des amis qui viennent de loin, au final, la langue de chez nous, on l'entend, mais assez peu sur une visite en Béarn ou en Bigorre.
2: Oui, alors moi, on va l'entendre dans mes chants, puisque l'explication, le monde est très français, voilà, il y a... Tout le monde parle français, et puis les gens qui viennent chez nous, ils comprennent pas un très trop mot ou très peu. Oui, la langue, elle est plus trop présente. Moi, je dis souvent, la langue autrefois, on la parlait, mais on n'en parlait pas. Aujourd'hui, on la parle plus, ou quasi plus, mais on en parle beaucoup. C'est rigolo, c'est habilité, c'est en fait, pas un échec, c'est une réalité d'aujourd'hui, voilà, dans laquelle il faut pas non plus se cacher, c'est comme ça. Et puis, l'important, c'est de communiquer. Alors, dans quelle langue, ça, c'est notre histoire. Et comprenons-nous, communiquons et expliquons.
0: Bah, en tout cas, avec vous, on perpétue.
2: Ouais,
0: donc, les prochaines balades. Donc, en effet, le 11, c'est aujourd'hui, c'est à la Reims, à 17h. Au chaude, c'est demain, 15h. Le 18, retour à la Reims. Et on franchit les frontières avec vos histoires du 19 au Pourtalet. Mais ça, c'est une autre histoire encore. On se rapproche évidemment de l'office de tourisme pour avoir toutes les infos. Tout ça, c'est gratuit. Il faut juste prévoir de bonnes chaussures. Merci beaucoup, Jean-Luc Mongogé, d'avoir été avec nous pour nous présenter vos belles balades chantées.
2: Bonne journée.
0: À bientôt.
2: Au revoir, Alicia. Merci.
0: La roqueuse de diamants. Et ça, c'est Catherine Lara. Il va être 10h30, on vous donne d'autres idées de sortie juste après ça.

0: Catherine Lara, la rockeuse de quoi déjà? Oui, elle l'a dit 56 fois, c'était la rockeuse de Diamant, bien joué.
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0: Les concerts de l'été, les mardis tout à fait à Bagnères de Bigorre. Donc aujourd'hui, mardi, c'est Mood Trio que vous retrouvez ce soir, 19h, sur l'esplanade de la médiathèque. C'est gratuit et Mood Trio, c'est une ambiance un peu variété, pop-rock. Donc bonne petite ambiance pour passer un apéro sympathique. À Pau, je vous rappelle que demain, pour observer au mieux l'éclipse solaire et la pluie d'étoiles filantes, l'éclairage est exceptionnellement éteint, fermé, finito pipo, boulevard des Pyrénées. Donc soyez pas surpris, jusqu'à 23h, voilà, ce sera éteint. Si vous vous baladez boulevard des Pyrénées, vous pourrez en tout cas observer au mieux, dans les meilleures conditions, l'éclipse solaire certes, mais aussi la pluie d'étoiles filantes, parce qu'on parle que de l'éclipse, mais on a les perséides en même temps, donc c'est vraiment un ciel exceptionnel demain soir. Et puis là, il vous reste encore un petit temps pour aller faire un tour au marché de Garlin ou de Lons. Lons, c'est tous les mercredis matin que vous avez le marché.
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0: Des araignées de porc à la plancha. Ça vous fait saliver ça. Ben, c'est la recette de Liliane Autal et ça arrive juste après Claudio Capéo.

0: Claudio Capéo, un homme debout.
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0: Et je suis pas toute seule, hein. On s'entoure des meilleurs, des pointures, vous le savez. Liliane Autal, elle a écrit la Bible de la plancha. Elle vous dit tout sur les recettes à faire à la plancha cet été par exemple. Mais elle vous explique aussi comment bien choisir votre plancha, comment l'entretenir. C'est une queen de la plancha. Liliane, avec vous aujourd'hui, ses recettes. Et on cuisine des araignées et autres tentacules.
3: Eh bien oui, les araignées de porc. Donc on va les préparer à la plancha. L'araignée de porc, vous savez, c'est ce petit muscle donc à la forme assez irrégulière. Et c'est vraiment délicieux. C'est un bon morceau vraiment de porc. Donc là, on va le préparer à la plancha. Ça va très très bien ensemble. Donc le porc et la plancha, je l'ai déjà dit, mais je le répète. On va simplement les préparer. Alors là aussi, donc une cuisson simple, mais on va ajouter quand même quelques ingrédients pour servir un plat complet en fait.
0: Complètement complet. Mais alors, c'est quoi le secret pour bien réussir cette recette?
3: À mon goût, il faut qu'elle soit vraiment cuite. Là, on n'est pas dans le souci de faire quelque chose de rosé. Non, il faut que ce soit bien cuit à l'intérieur, bien doré à l'extérieur. Les petits morceaux de gras vont fondre et donc ça va donner cet aspect vraiment doré. Donc, les araignées de porc, vous allez les cuire. Donc, comme je vous disais, c'est une quinzaine de minutes en les retournant donc régulièrement pour vérifier bien la cuisson. Et 10 minutes à peu près avant la fin de la cuisson, vous allez ajouter quelques légumes pour que vraiment le plat soit prêt. Il faut des cubes de courgettes, donc l'été c'est la saison, donc allez-y. Donc là, ça va être une cuisson assez courte parce qu'on les veut quand même croquantes, ces courgettes. Et puis, ce qui est sympa aussi, c'est de rajouter des quartiers de pêche dans la préparation. Ça va donner un petit côté salé sucré, qui est pas mal. Et des noix de cajou que vous allez peut-être un peu concasser avant pour pas les laisser entières. Vous ajoutez tout ça donc à la fin, vous mélangez, c'est vraiment un plat familial, vous mélangez tout ça, vous salez, vous poivrez, vous servez.
0: Merci beaucoup, très simple. Vous salez, vous poivrez, vous servez, parfait. Liliane, demain on se retrouve pour une recette de kaki au miel citronné. Ah, du sucré à la plancha, on adore. Merci beaucoup pour toutes ces très bonnes recettes. On a Genesis avec Invisible Touch qui arrive.
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0: Genesis avec Invisible Touch.
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0: Et on va retrouver notre cher reporter sans frontières, quoique sans frontières. Il dépasse pas en tout cas celle du Béarn et de la Bigorre, qui teste pour nous. Là, c'est Up to Play Fort Boyard. Vous allez découvrir un endroit hyper sympa à voir en famille ou entre copains, ou même tout seul. Tiens, voyons.
2: Nous sommes dans la zone d'équipement où du coup les clients vont devoir du coup se mettre un petit casque, une petite coudière, une petite genouillère. On va avoir environ 4 minutes 30 pour s'équiper. Par la suite, on va passer du coup sur la salle briefing où du coup une gentille dame va nous expliquer de façon informatique les consignes, les règles de sécurité, comment marquer le plus de scores possible et avoir des points bonus également. Une fois qu'il s'allume, vous avez environ 10 secondes pour passer la porte.
3: Ça a l'air trop simple en fait, j'ai trop peur de... C'est pas du tout simple, c'est vraiment pas du tout simple en fait. Ah, parce qu'en plus ça rebondit, ça veut dire que même si on le met dans le trou...
2: Exactement.
3: Ok, faut vraiment bien viser. Et en tout, cette salle, on a combien de temps pour le faire?
2: Vous avez 7 minutes par salle.
3: 7 minutes.
2: Vous avez 7 minutes 30 exactement pour faire le maximum de points. Du coup là, on est déjà environ 1 minute et vous êtes à peu près 10 points.
3: C'est bien ou c'est mauvais?
2: C'est pas si terrible.
3: C'est pas terrible.
2: En moyenne, les gens font en moyenne 200 à 300 points sur ce salle.
3: Combien?
2: 200 à 300 points.
3: Yes. Je finis sur une bonne note. Petit panier à 6 points.
2: C'est ça.
3: Allez-y les enfants. Hey, pas une erreur, hein. Vous me cartonnez ça. Hein. 30 secondes, c'est la dernière, on donne tout.
2: Allez, ligne droite. Pour la salle de communication.
3: Ouais, nickel. Ils sont dedans, c'est encore les enfants.
2: On va pouvoir retrouver du coup nos jeunes super-héros.
3: Eh bien, comment ça va?
4: Ça va très bien.
3: Il y en a un qui est caché.
4: Ben non, c'est pour aller.
2: Alors, du coup, celui qu'on voit en haut, c'est celui qu'on parlait tout à l'heure, qui a un petit schéma devant les yeux qui va permettre aux garçons de se diriger.
3: Ok, et s'ils restent enfermés, là, comme là, ils sont en train de le faire, parce que je suis un peu en train de les bloquer, s'ils restent enfermés avant de sortir.
2: S'ils restent enfermés, qu'ils passent pas dans les 10 secondes imparties, la salle se verrouille. À ce moment-là, nous, il nous faut un petit signe de croix vers le plafond, et on va les chercher gentiment dans la salle. On les laisse un petit, quand même, 5-30 secondes.
3: Ouais.
2: Pour leur faire un petit peu peur.
3: Que ça soit pour les petits ou pour les grands.
2: Pour petits ou grands, là pour le coup c'est à partir de 8 ans.
3: Okay.
2: On demande juste un accompagnant de minimum de 12 ans. Après pour le coup, ne pas hésiter si jamais ils ont entre 8 et 10 ans, même pour les anniversaires on commence à le faire énormément, ça plaît énormément. Mais comme les jeunes hommes qu'on retrouve ici, qui de base étaient sur un anniversaire.
3: Eh ben joyeux anniversaire les garçons, c'est l'anniversaire de qui? Bon anniversaire Sacha.
0: Bon anniversaire Sacha. Donc Up to Play, c'est à Ibos, ce fameux escape game Fort Boyard. Et on va s'intéresser toujours à des défis sportifs, mais des défis sportifs extrêmes avec Muriel Jordan. Là cette fois-ci c'est elle qui teste. Bah non, vous n'allez pas nous abîmer, Lucas Deroy, Denis Bennett tout de même.

0: donner le titre. Bleu comme toi, exactement.
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0: Et avec Muriel Jourdan, tous les jours, on décrypte un petit peu ce monde qui parfois nous dépasse, va un peu trop vite. Et avec vous Muriel, c'est toujours à mi-chemin entre info et humour. Aujourd'hui, on parle de sports extrêmes qui semblent nous séduire de plus en plus, hein.
2: Ouais, vous avez vu ça? La tendance est à repousser nos limites. Les sports extrêmes comme l'Ultra Trail, l'Ironman, l'Aerox connaissent un succès fou. L'Aerox, c'est d'ailleurs le sport tendance du moment, hein, du sport à haute dose. Attendez, je vous plonge dans l'ambiance salle de sport. Voilà, là c'est mieux, non? L'Aerox, c'est une course de 8 km, fractionnée d'épreuves physiques quasi militaires. Il y a de la course à pied, des exercices, on va vous demander de lancer des trucs, pousser des chariots, faire du rameur, des burpees, des... Oups, je vous ai perdu là. Ça va? Vous êtes pas décédé? Le hic, c'est qu'à force de vivre dans une société qui valorise la performance, on se retrouve à souffrir. La question de sensations fortes et de dépassement de soi l'emporte parfois sur le reste.
0: Ah, et ces sports extrêmes donc sont en plein essor en France, hein. Il y a par exemple 1 million de personnes qui pratiquent le trail, mais tout ça, c'est pas sans risque, Muriel.
2: Oui, faire 2 km à la nage, 80 km à vélo, 15 bornes à pied, si on n'est pas entraîné, bonjour les blessures, hein. Ce qu'on appelle d'ailleurs les lésions sportives. Sportifs de surcharge, comme les tendinites, les fractures de fatigue. En plus, la douleur n'est pas toujours immédiate. Malgré les risques, beaucoup de sportifs amateurs sont accros et aiment se défier, parfois trop, comme il le confie dans ce documentaire Sport Défense. Je souffre donc je suis, diffusé le 5 février dernier sur la chaîne publique suisse RTS.

0: Moi, quand j'ai commencé dans le métier, faire un marathon, 42 km, c'était déjà un exploit. Aujourd'hui, le marathon, c'est considéré comme, on dirait, l'épreuve presque basique. On peut vraiment avoir des gens qui s'isolent énormément autour de leur sport. Oui. Comme je le dis souvent, si tu ne sais pas t'arrêter, ton corps t'arrêtera.
1: Bref, les défis sportifs extrêmes, c'est tendance. Marathon, Ironman, ultra-trail. Ok, le sport, c'est bon pour la santé, à condition d'écouter son corps plutôt que le maltraiter. Bon, je vous laisse parce que moi, j'ai un marathon à préparer. Et ouais, course, enfant, repas à préparer. Et en plus, quand je franchis la ligne d'arrivée, il n'y a pas grand monde pour m'applaudir.
2: Oh, pauvrette, mais nous, on vous applaudit, Muriel Jordan. Félicitations, merci d'être avec nous tous les matins. Et le sport extrême, avec modération, c'est comme tout. En effet, les excès, c'est pas bon. Non, faut y aller.

0: I Get You Baby. Ils ont changé Sony et Cher, non? Mais non, mais parce que c'était pas eux, c'était UB40 et Chrissy Hynde, la chanteuse des Pretenders. Elle est trop belle, on l'adore.
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0: Mais vous, vous le savez très bien, pertinemment, pourquoi on reste entre 11 et 12 sur Ici Béarn Bigorre? Parce que c'est le jeu de 11h, la grande garbure cet été qui vous couvre de cadeaux. Et grande garbure avec laquelle vous passez un été dans les endroits les plus sympas de Béarn et de Bigorre. On a des passes famille pour vous permettre d'aller barboter dans les parcs aquatiques, dans les labyrinthes magiques, découvrir Aviasim, le simulateur de vol, découvrir les grottes de Bétaram, tout ça. C'est un petit peu tous les jours, entre 11h et midi, pendant les vacances. Donc ça veut dire que ça démarre là, juste après les infos d11h, quoi.
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0: Mardi 11 août, bienvenue, il est donc 11h. Les infos, c'est avec vous, Damien Gozioso.
2: La production de maïs cette année sera catastrophique, savent déjà les producteurs en Béarn et en Bigorre, partout en France plus largement. La faute à ces vagues de chaleur à répétition, même chez les irrigants, les volumes seront à la baisse. Le ministère de l'Agriculture envisage une chute de plus d'un tiers de la production. Certains producteurs sont même prêts à jeter l'éponge et à démarrer d'autres cultures. Notre reportage à lire, à écouter dans l'info d'ici de ce matin sur notre site ici.fr. Le tribunal de Pau a condamné hier en comparution immédiate un jeune homme de 18 ans à 10 mois de prison ferme. Il portera en réalité un bracelet électronique, condamné pour avoir dealé de la cocaïne dans les rues de Pau. La particularité, c'est que arrêté une première fois le 5 août dernier, relâché en attendant sa convocation au tribunal, il avait été réarrêté pour la même chose le 8, samedi dernier. Le tribunal administratif de Pau juge, lui, en ce moment, un recours du préfet des Pyrénées-Atlantiques. Il remet en cause la délibération adoptée à la fin du mois dernier par la ville de Bayonne, qui reconnaît le basque, mais aussi le gascon, comme langue du territoire. Une reconnaissance contraire à la Constitution, d'après le préfet. Près d'une centaine de brebis ont disparu en estive dans les Hautes-Pyrénées, dans le secteur de Montaigu, au-dessus d'Argelès-Gazost, il y a 3 semaines. Et depuis, le groupement des éleveurs est à la recherche des bêtes disparues une nuit de brouillard. La gendarmerie a même lancé un appel à témoins, c'est à lire là aussi sur notre site ici.fr. Le stade nautique de Pau a rouvert entièrement ce matin. Toute la journée d'hier, le bassin extérieur est resté fermé suite à un dysfonctionnement électrique après les orages sur Pau dimanche soir. Enfin, en sport, une première médaille au championnat d'Europe d'athlétisme à Birmingham hier soir pour la délégation tricolore. Le bronze sur 5000 mètres pour Étienne Daguinos, qui a devancé l'autre Français attendu, Jimmy Gressier, quatrième. Ce soir, la finale du lancer du marteau avec Yann Chaussinant. Et puis les championnats d'Europe de natation aussi. Le relais 4 fois 200 mètres avec Léon Marchand a décroché la médaille d'argent hier. Et ce soir, finale du 50 mètres papillon avec Maxime Grousset et du 100 mètres nage libre féminin avec les Françaises Marie Vatel et Beryl Gastel-Dello. 11h03, ça m'a l'air un tout petit peu moins couvert qu'hier à cette heure-ci, Cynthia.
0: Ça m'a l'air un tout petit peu moins couvert qu'hier à cette heure-ci. Vous savez quoi, je vous propose, Damien, de regarder
2: ce qui va venir. Ouais, c'est pas mal aussi.
0: C'est en effet.
2: C'est plus intéressant maintenant.
0: Du soleil attendu tout aujourd'hui, avec des averses en fin d'après-midi, principalement sur les vallées. En montagne, cet après-midi, autour des 25 degrés. Soyez prudents. D'ailleurs, redescendez assez rapidement parce que les Hautes-Pyrénées sont placées en vigilance jaune en raison des orages, donc orages principalement sur le relief, je le répète. Cet après-midi, pour la Reims ou pour Bedouce ainsi que Bagnères, 30, Limbeil, Oloron 31, Lourdes 32, Orthez, Pau, Tarbes 33, le bassin de Lac 34. Demain, on devrait gagner encore 3-4 degrés et nos deux départements devraient retrouver leur vigilance en raison de la canicule. Vous restez bien au frais, vous prenez bien soin des personnes les plus fragiles.
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0: Alors que Daniel Balavoine nous rejoint, c'est vous que j'invite à vous rapprocher de votre téléphone. Pas pour nous appeler tout de suite parce que vous ne savez pas encore ce qui a gagné, mais pour être prêt dans les starting blocks à jouer avec nous et remporter de super cadeaux entre 11h et midi.

0: Et nous étions en direct de Bisanos avec Daniel Balavoine.
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0: La grande garbure qui vous permet de remporter des super beaux cadeaux de 11 à 12, des passes famille en veux-tu en voilà pour vous permettre de passer un super bel été, un super beau mois d'août. Là tout de suite, vous allez pouvoir tenter de remporter votre passe famille pour le labyrinthe magique de Nousty. Donc c'est un immense labyrinthe au milieu des maïs. Il y a deux options, soit vous faites juste le labyrinthe comme ça, vous tentez de sortir et c'est déjà une aventure hyper sympa, soit Vous savez, tous les ans, ils mettent en place des sortes d'escape games. Vous avez des énigmes à résoudre. Il y en a une pour les 7 à votre âge et plus, donc une pour les grands, et une pour les tout petits. Donc même pour les 4 à 7 ans, ils peuvent aller dans le labyrinthe et résoudre les énigmes pour sortir, avec vous évidemment, pour sortir du labyrinthe. Tout ça, c'est hyper sympa à faire entre copains, à faire tout seul et à faire surtout en famille, puisque c'est un passe-famille qu'on vous offre. Appelez-nous, allez, on joue ensemble.
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0: Et donc c'est la roue qui décide hein, de si c'est un qui chante, un qui parle, un qui perd, un multi-quiz, mini-quiz, tout ça. Là, on a décidé d'en tout cas vous faire écouter Alain Souchon. Parce que full sentimental, selon moi, ça n'engage que moi, c'est une de ses meilleures chansons.

0: Alain Souchon avec Foule Sentimentale.
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0: Et bonjour Maurice.
2: Bonjour.
0: Maurice, vous nous appelez de Pontac. Comment ça va ?
2: Ça va. Il fait beau, ça va.
0: Est-ce que vous avez fait la fête ce week-end ? Enfin, ce week-end, ça s'est même prolongé jusqu'à hier, les fêtes de Pontac.
2: On a commencé vendredi et on a fini hier soir. Ouais.
0: Et alors, est-ce que vous avez fait le concours de pétanque ? Qu'est-ce que vous avez fait de beau ?
2: Non, j'ai été me restaurer à l'estanquette. Après, on a promené à l'intérieur du machin. On a bu l'apéritif deux ou trois fois et voilà. Hein.
0: Avec modération, deux ou trois fois, c'est bien.
2: Voilà.
0: Est-ce que vous aviez les petites filles avec vous ?
2: Non, parce qu'elles sont en vacances à Lacanau.
0: D'accord.
2: Charmant, là-bas.
0: D'accord. Tout se passe bien pour elles ? Tout va bien ?
2: Ben oui, ça n'a pas trop été impacté du côté où elles sont là, au camping. J'ai eu peur, moi, qu'il y ait des problèmes. Voilà. Mais non, non, non.
0: Bon, mais tant mieux. Si tout le monde va bien, c'est le principal. En tout cas, ce qu'on va tenter de faire ensemble, c'est de vous permettre de remporter ce fameux passe-famille pour le labyrinthe magique de Nousty, auquel vous allez pouvoir vous rendre, en effet, avec Emma et Lisa pour passer un chouette moment en famille dans ce fameux labyrinthe, résoudre les énigmes et surtout sortir vivant du labyrinthe, Maurice. Est-ce que vous êtes prêts ? C'est la roue qui choisit ce à quoi on joue. Est-ce qu'on la lance ensemble, Maurice ?
2: Eh bien, allons-y.
0: Eh bien, c'est parti.
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0: Maurice, le qui perd, perd, c'est très simple. Je vais vous poser une question. Vous me donnez une mauvaise réponse et c'est gagné. Il me faut une mauvaise réponse. Ok ?
2: Je vais m'appliquer alors.
0: Oui, faites gaffe. Alors, quel phénomène astronomique s'est produit le 11 août 1999 et se reproduit demain ?
2: Alors, il faut que je réponde une bêtise. Je vais dire le premier pas de l'homme sur la Lune.
0: Félicitations.
2: Ben voilà,
3: c'est gagné.
0: Bravo Maurice, félicitations. Vous auriez tout aussi bien pu me répondre un bocal à anchois ou une cerise, c'était une vraie ou bleue, c'était parfait. En tout cas, vous remportez bien ce fameux passe-famille pour aller en famille donc au labyrinthe magique de Nousty. Félicitations et on fait un gros bisou à Emma et Lisa bien sûr.
2: Bon, merci beaucoup, c'est une bonne nouvelle.
0: Eh bien, on est ravis d'être des oiseaux de bons augures sur Ici Béarn Bigorre. On vous embrasse Maurice, on vous souhaite un très très bel été, à bientôt.
2: Merci beaucoup, je vais les prévenir tout de suite.
0: Attendez, bah d'abord, raccrochez pas, parce qu'il faut qu'Amy vous explique un peu comment ça marche. Ah, voilà. Donc, d'accord. Amy vous explique tout, et ensuite, vous pourrez appeler Emma et Lisa. Gros bisous, Maurice, à bientôt.
2: Merci.
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0: Ah, et vous restez dans cette chouette ambiance de fête et de bonheur. C'est tout de suite Bruno Mars avec On My Soul. C'est nouveau ça ? Oui, c'est nouveau. C'est son tout nouveau titre. Et il est sur Ici Béarn Bigorre.

0: Mais qu'est-ce que c'est bien. Mais chaque titre qui sort de Bruno Mars est une petite pépite. Celui-là, c'est son tout nouveau et il est sur Ici Berne Bigorre.
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0: Passer l'été au frais, passer l'été entre amis, passer l'été entre copains et surtout avec des passes famille pour les endroits les plus sympas pour y passer votre mois d'août. Qu'est-ce que je vous propose? Qu'est-ce que j'ai dans ma besace? C'est un passe famille pour Aquatic Land à La Benne, l'énorme parc aquatique auquel vous allez pouvoir emmener qui vous voulez. Vos petits-neveux, vos petits-voisins, vos petits-enfants, évidemment. Vous vous demandez ce que vous pourriez leur faire de sympa. Là, vous savez quoi? On vous offre le passe famille pour Aquatic Land, à La Benne. Et puis vous, comme ça, ça vous permet de mettre des sous de côté et de pouvoir aller aider les commerçants qui souffrent, vous vous doutez bien, de tout ce qui s'est passé dans les Landes. Comme ça, vous, vous passez la journée sympa, Aquatic Land. Et il ne vous reste plus qu'à vous offrir le resto de votre côté. Le plus gros, c'est nous qui le faisons. C'est un passe-famille, je le rappelle. 05 59 98 09 09, c'est la roue qui décide ce à quoi on joue. Et puis c'est vous qui remportez ce fameux passe-famille. Allez, appelez-nous, on vous attend.
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0: Francis Cabrel avec ses murs de poussière. Allez, venez, on joue.

0: de poussière de Francis Cabrel.
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0: Et vous le savez, ou peut-être pas, si vous venez à peine de nous rejoindre, Ici Bern Bigorre vous offre les plus beaux cadeaux pour passer l'été, notamment au frais. Là, c'est un passe-famille pour Aquatic Land à La Benne et Perrine. C'est très bien que l'été, il faut le passer sur Ici Bern Bigorre. Bonjour Perrine.
2: Bonjour.
0: Vous nous appelez de Pau.
2: Oui.
0: Et bienvenue dans la grande famille d'Ici Bern Bigorre. Comment ça va ?
2: Eh bien, ça va bien et vous ?
0: Oh ben merci de demander, ça va super bien. Vous êtes sage-femme libérale et c'est un super beau métier. Merci pour tout ce que vous faites. D'ailleurs, vous aidez en fait les femmes de notre territoire à accoucher sereinement. Mais pas que, ça se passe aussi avant et après vous les accompagnez, c'est ça ?
2: C'est ça, exactement.
0: Est-ce que ça se passe comme vous voulez ce début de mois d'août ?
2: Ben oui, écoutez, il a fait un peu moins beau, donc ça permet de rafraîchir les températures. Mais là, avec le soleil, c'est plutôt sympa pour aller travailler que sous la pluie.
0: C'est vrai. Néanmoins, faut quand même garder en tête qu'on a pas mal besoin d'eau. Hein, nos agriculteurs, ils souffrent pas mal de cette sécheresse, c'est vrai aussi. En tout cas, si vous avez envie de vous mettre sous l'eau, on a un passe-famille pour vous, pour aller vous balader à Aquatic Land, à La Benne, c'est donc dans les Landes. Perrine, est-ce que vous êtes prête ? Est-ce qu'on lance la roue ? C'est elle qui décide du jeu auquel on joue.
2: Allez, c'est parti.
0: Allez, go.
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0: La question souvent loufoque du directeur. Monsieur le directeur number one est absent. Donc on va appeler monsieur le directeur number two. Est-ce que monsieur le juge qui réalise cette émission, vous pouvez faire un appel dans la radio parce qu'évidemment,
3: monsieur
0: il est pas
3: le directeur
0: là. Monsieur le directeur. Il est pas là, il arrive pas. Eric Ventard, mais qu'est-ce que je fais ? Moi, je vais pas vous poser la question, moi, Perrine. Je suis pas la directrice. Ah, il est là. J'ai eu peur. J'ai eu peur que ce soit long.
4: Il y a des gens qui travaillent dans cette maison.
0: Il y a des gens qui travaillent. Ouais. Oui. Moi, par exemple.
4: Pourquoi me déranger à ce moment crucial, puisqu'on est quand même à 32 minutes de la pause déjeuner.
0: Bah, alors déjà, bonjour.
4: Ah oui, bonjour, Cynthia.
0: Monsieur le directeur.
4: En fait, je vous ai quand même croisé dans les bureaux depuis ce matin.
0: Oui, plusieurs fois. Et on se dit bonjour que maintenant, il y en a un de nous deux qui n'est pas très poli. Je vous présente Perrine, qui
4: bonjour,
0: nous appelle.
4: Bonjour, Perrine. Comment ça ? Est-ce que je peux demander qu'on me mette un peu plus de son dans le studio, s'il vous plaît ? Je n'entends pas bien Perrine, merci. Voilà, merci beaucoup. Bonjour Perrine.
0: Donc voici Perrine.
2: Bonjour.
4: Comment ça va Perrine ?
2: Mais ça va bien et vous ?
4: Mais ça va. Combien de bébés ?
2: Pardon, dérangé, hein. C'est la roue qui a choisi, c'est pas moi. Hein.
0: Bien joué ça.
4: Comment elle essaie de se sauver ? Ça ne vous sauvera pas Perrine. Je suis dérangée, je suis de mauvaise humeur.
0: Bon, on vous appelle monsieur le directeur pour répondre à votre question nous avons la question du directeur. Du coup, ça c'est votre question à Perrine. Vous posez une question à Perrine, elle répond correctement, elle remporte un passe-famille pour Aquatic Land à La Benne. Ne soyez pas trop dur monsieur le directeur s'il vous plaît. En tout cas, c'est votre moment.
4: Elle est où la question ?
0: Elle est dans votre tête.
4: Ah, Perrine, je suis pas sûr que ça va vous arranger. Allez, question Perrine. Soyez attentive. Qu'est-ce que je suis en train de manger ?
5: Aïe. Ouais. Ça, c'est ma question. Qu'est-ce que tu es en train de manger ?
2: Alors là, ça a l'air de bien prendre en bouche quand même au son que vous faites.
5: Oui, je confirme, ça fond bien en bouche.
0: C'est sucré, un indice, c'est sucré.
2: Une chocolatine
0: C'est pas une chocolatine, c'est plus petit.
2: C'est plus petit, une chouquette ?
0: Oui, c'est une chouquette.
4: Bravo Perrine.
0: Une chouquette qui n'a pas été offerte par mes soins. J'ignore qui vous offre cette.
2: Ça ne peut pas le dire.
0: Non, c'est clair.
4: Parce que Cynthia distribue tous les cadeaux, elle n'en fait jamais à l'équipe.
0: Bah, j'en fais déjà pas moi-même, alors je vais pas vous en... Le principal, c'est que ce soit vous, Perrine, de toute façon, qui remportiez ce fameux passe-famille pour aller profiter d'Aquatic Land à La Benne. Félicitations et merci beaucoup. Merci à vous, Perrine.
2: La chouquette est bonne, en tout cas.
5: Très bonne, Perrine, merci.
2: Mon c'est gagné, donc merci la chouquette.
0: Merci à vous, Perrine, on vous embrasse très fort et on vous souhaite un super bel été et un très bon moment à Aquatic Land. Gros bisous, Perrine.
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6: Donnez-moi partout !
0: Qu'est-ce qu'ils vont pas faire pour vous faire gagner des cadeaux, les amis ?
4: Un petit coup d'aspirateur, j'ai mis de la chouquette partout.
0: Ah, moi, je dois passer un coup d'aspi parce que vous mettez du sucre partout ?
6: Mais oui, parce que j'ai pas eu l'aspirateur.
0: Mais vous êtes sérieux ?
6: L'aspirateur ?
0: Mais moi non plus, je sais pas, attends. Demandez à Michael Jackson, tiens.

0: Michael Jackson avec Liberian Girl.
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0: Demain, visite du château de Belloc. Franchement, faites-le, parce que c'est trop génial. Avec d'abord visite accompagnée, de 15h30 à 16h30, et puis ensuite c'est libre, vous vous baladez, vous faites ce que vous avez envie, et notamment la visite de la Bastide. C'est la plus ancienne Bastide du vicomté de Béarn, ça date du 13e siècle l'histoire, attention. Donc rendez-vous 15h30 demain au château de Belloc, et c'est une libre participation. Cet après-midi, atelier de fabrication de produits ménagers à Bagnères. Donc vous amenez vos contenants, trois petites bouteilles ou des bocaux en verre, et vous repartez avec les produits que vous aurez fabriqués. Donc l'idée, évidemment, c'est de mémoriser tout ce que vous faites et que vous fassiez tout pareil chez vous pour que vous puissiez concocter vos propres produits ménagers. Donc de 15h30 à 16h30, c'est sur inscription. Donc d'abord, vous appelez bien la médiathèque de Bagnères de Bigorre. Et puis à Pau, un truc trop sympa à faire de nuit. Donc je vous ai parlé déjà de la visite du château de Pau. Si je vous en ai pas parlé, bon ben vous savez que la visite du château de Pau, elle se fait de nuit ce soir. Mais vous avez aussi ce soir la forêt des Vertiges qui vous ouvre ses portes de façon nocturne, donc de 20h30 à 23h30, dernier départ fixé à 21h pour faire tous les ateliers dans les arbres et tout le parcours de nuit. Trop sympa. Rendez-vous donc de ce soir, mais surtout passez un coup de fil à la forêt des Vertiges pour avoir vraiment toutes les infos.
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0: Waouh, je suis désolée, j'ai fait un refus d'obstacle, les amis. Je me suis pris les pieds dans la tyrolienne. Je ne sais pas ce que j'ai fait. J'étais déjà à la forêt des Vertiges. Et Axel Bauer qui ne conseille pas, bizarrement, d'amener une frontale. Moi, je vous le conseille, hein, la forêt des Vertiges, vraiment sans lumière, c'est

0: Bigorre éteint la lumière, mais attention à la table basse.
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0: Et pas de risque de vous prendre quoi que ce soit dans le petit orteil avec le cadeau qu'on vous offre tout de suite. Un passe famille pour Aqua Béarn. Évidemment, là, il n'y a pas de table basse dans l'histoire. Aqua Béarn, c'est donc le parc aquatique pas très loin de Pau. Il est quand même vachement grand. Hein. Vous avez plein de toboggans à faire en famille. Les toboggans avec les bouées, les toboggans où il y a juste vous qui glissez, les bassins avec les vagues, tout ça. C'est trop sympa et c'est à faire en famille. C'est donc un passe-famille qu'on vous offre, deux adultes et deux enfants, pour aller vous balader à Aqua Béarn, vous mettre un petit peu au frais, un parc aquatique en famille. C'est toujours la roue qui décide du jeu. Donc vous avez juste à nous appeler. Petit suspense et puis on passe un bon moment ensemble. Quel numéro? Comme d'hab, celui-là.
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0: Et en vous attendant, on retrouve Fred Ballard pour l'humour en tube. Fred Ballard qui se dit qu'il fait un petit peu trop chaud pour travailler, mais pas trop chaud pour zouker avec ses humoristes Phil Darwin et Walidia.
2: Pas pour prévenir, frère. Je me suis assoupi. C'est à cause des sièges, là, c'est trop doux. C'est bon pour mon coccyx.
3: Ben oui, et tout de suite, c'est magique. Hein. Ce qui est bon pour le coccyx, c'est bon pour le moral. Nos amis antillais l'ont compris bien avant nous. Et Walidia a tenté de percer le mystère de la zoukatitude qui adoucit la vie et qui rapproche les corps.
4: Ça m'énerve, ce genre de cliché sur les antillais. Je te jure, faut qu'on oublie ça, ok? Les antillais, oui, ils ont leur truc, mais c'est juste qu'il y a un truc qu'ils n'ont pas compris. C'est que dans la vie, tout n'est pas frottable, tout n'est pas zoukable. C'est tout, voilà. Moi, je suis allé en Guadeloupe, c'est vrai qu'ils en ont rien à foutre. Ils sont là, ah, la boîte aux lettres. Même ici, dans le métro, dans le bus, quand il y a un mec qui te frotte de trop près, c'est pas un pervers, hein, c'est un entier.
2: Oh là là, il y a du monde dans ce bus, hein. Je vous tiens dans le virage, madame, je vous tiens.
3: Ah ben oui, ça casouqué, ça cadencé dans les transports en commun aussi, hein. Le 11 août, on zouk, peu importe avec qui et avec quoi, une boîte aux lettres ou une personne en déséquilibre, l'essentiel, c'est la chaleur humaine, c'est le vivre ensemble, même si la zoukatitude n'exclut pas la jalousie.
5: Où étais-tu ? Je n'ai pas dormi la nuit. Ne refais plus jamais ça, mon doudou, car la prochaine fois, je te tue avec du piment doux.
3: Voilà, bah c'est ça qui est magique hein, avec Phil Darwin, le piment doux qui rime avec doudou, sac à danser qui rime avec collet serré, le 11 août qui rime avec onzouk, la rigolade qui rime avec la barbade et l'humour qui rime avec toujours.
0: Oh, merci beaucoup Fred Ballard pour cette jolie rime. Mais on va continuer à danser, nous, avec Céline Dion. Mais oui, dansons même ensemble avant de relancer une partie de Grande Garbure. Mais même pas non.

0: Dançon.
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0: Et avec Aurélie qui va tenter de lancer la roue pour remporter ce fameux passe-famille pour Aqua Béarn. Bonjour Aurélie.
2: Bonjour.
0: Aurélie, vous nous appelez de La Reince.
2: Oui, c'est ça.
0: Et vous êtes pas mal par là pour regarder l'éclipse. Il va peut-être falloir monter un peu pour être sûr que ce soit pas caché.
2: On a prévu, oui, de monter à l'Aubisque.
0: Ah, vous allez à l'Aubisque. Aïe, aïe, aïe. Il va y avoir du monde en col d'Aubisque. J'ai l'impression que c'est vraiment un des meilleurs spots pour regarder l'éclipse. Vous y allez en famille ?
2: Ah oui, avec les enfants, oui.
0: Qui ont quel âge ?
2: Qui ont 8 ans et 5 ans.
0: Et qui ont bien leurs lunettes pour l'éclipse spécialement.
2: Tout à fait.
0: Ok, super. Que vous soyez tous bien protégés. N'oubliez pas ça, c'est vraiment primordial. Mais vous êtes déjà super bien équipés. Donc ça, ça va leur faire passer une soirée assez extraordinaire. Et si on y ajoutait un passe-famille pour Aqua Béarn, il passerait un mois d'août assez sympa, ces petits loups.
2: Oh, c'est ça. On n'a pas encore eu l'occasion de faire.
0: Eh bien, on va voir ce que nous propose la roue. Voyons, voyons. On la lance, Aurélie, cette roue ?
2: Allez, c'est parti.
0: Allez, feu.
1: Le qui chante.
0: Le qui chante. Aurélie, vous allez entendre un artiste ou une artiste. Si vous le reconnaissez ou si vous la reconnaissez, eh ben c'est parti, c'est gagné. Ok.
2: Ok. C'est parti.
0: Écoutons.

0: Qui avez-vous reconnu, Aurélie?
1: Clara Le Tanis.
0: Oh là là, on est tellement rapide en plus. Elle n'a même pas hésité. Ben oui, Clara Luciani, à qui on souhaite une bonne fête. Bonne fête Claire, bonne fête Clara. Et surtout, félicitations Aurélie.
1: Bien.
0: Bon, on est ravis de vous faire plaisir et de vous offrir ce passe famille pour Aqua Béarn. Amusez-vous bien et passez un très très bel été toute la famille.
1: Super, merci beaucoup.
0: Merci à vous, on vous embrasse
1: bonne
0: très
1: journée.
0: Fort. Ne raccrochez surtout pas, c'est Amy qui s'occupe de tout. Restez bien avec elle, avec nous. À bientôt.
1: À bientôt.
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4: Dernière partie avant midi. Il y en aura d'autres dans la journée, bien évidemment. Mais là, avant midi, c'est maintenant qu'il faut jouer avec nous. Pour tenter de remporter, alors vraiment, on vous met au frais ce matin. On a eu des passes famille pour les parcs aquatiques. Là, c'est le lac de Biron avec le pédalo. Tout à fait, la base d'Orthès Biron vous ouvre ses portes en famille. Donc si vous avez envie d'y aller à plusieurs, eh ben écoutez, le pass, il est ici. Hein. Vous nous appelez au 05 59 98 0909 pour vous rendre un petit après-midi sympa comme ça à cette base loisir d'Orthès Biron au lac de Biron. Ben écoutez, je vous propose de nous appeler et on joue ensemble. Et le pass famille pour Orthès Biron, il est à vous. Il vous faut le numéro pour ça.
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et le but c'est que vous, vous vous mettiez pas à pleurer aussi de joie d'avoir remporté ce pass famille pour la base de loisirs d'Orthez-Biron. Allez, venez, 05 59 98 09 09. Au pire, on aura passé un bon moment ensemble.

0: 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Et ça, ça fait rudement plaisir. Un petit peu comme recevoir une carte postale d'un copain ou un message sympa sur un répondeur quand on rentre des cours. C'est que, oh, il y a machine qui nous a laissé un message. Eh bien, on adore recevoir vos messages au 05 59 98 30 60. On vous écoute.
1: Bonjour. Dans le cadre des mercredis de Sarance, l'association Espiat vous propose le concert du célèbre groupe Araya, chant polyphonique béarnais, basque, espagnol. On vous attend nombreux ce mercredi 12 août à 21h à l'église de Bedouce. À mercredi!
0: Mais voilà, ça fait pas plaisir de recevoir des messages comme ça. Bon ben on adore vous écouter. Donc je vous redonne le numéro 05 59 98 09 09. Et puis si vous êtes à Bagnères ce soir, je vous rappelle que les concerts de l'été, c'est les mardis. Donc c'est aujourd'hui à 19h sur l'esplanade de la médiathèque, c'est gratuit. Vous aurez concert du groupe Mood Trio. Donc c'est de la variété, un peu pop rock, et c'est super sympa. Donc ce soir, Bagnères, esplanade de la médiathèque.
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0: That's the way I like it. C'est comme ça qu'on l'aime. Ben oui, c'est comme ça qu'on l'aime, notre été, à vous couvrir de cadeaux. Ben, c'est fini pour aujourd'hui, la grande garbure. Mais non, pas du tout, c'était une blague. Cet après-midi, vous avez encore des cadeaux à gagner avec la grande garbure. Et si vous avez loupé votre occasion ce matin, parce que vous êtes dispo pour X raison que le matin, évidemment, on se retrouve dès demain.
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0: Mardi 11 août, bienvenue. Il est midi. Midi, c'est Damien Gozioso pour vous informer.
2: Un homme a été arrêté à Lourdes, soupçonné de terrorisme à la fin du mois de juin. Information du journal Le Monde, arrivé en France comme réfugié politique d'Afghanistan en 2023. Il explique avoir fui le régime des talibans qui, selon lui, le persécutait. Une version qui ne colle pas aux informations du renseignement français, Daniel Evenou.
3: Il est pourtant soupçonné d'être retourné il y a quelques mois en Afghanistan, où il semble avoir pu, selon une source proche de l'enquête, être en relation sur place avec les talibans. Des talibans dont il faisait la promotion, ajoute cette source, que ce soit le réseau armé islamiste Haqqani ou le TTP, un mouvement taliban pakistanais, deux organisations sous sanction des États-Unis. C'est d'ailleurs un signalement sur la plateforme Pharos qui a attiré l'attention des renseignements intérieurs à cause de publications TikTok faisant l'apologie du djihad, selon Le Monde, qui évoque aussi des photos retrouvées sur son téléphone où on le voit avec des armes de guerre ou bien devant des monuments et édifices religieux français. Cet homme de 28 ans est aujourd'hui en détention provisoire. Selon ses avocats, il conteste fermement les faits qui lui sont reprochés.
2: L'homme a été mis en examen. Son dossier est entre les mains du parquet national antiterroriste. Le tribunal administratif de Pau a jugé il y a quelques minutes un recours du préfet des Pyrénées-Atlantiques. Il remet en cause la délibération adoptée à la fin du mois dernier par la ville de Bayonne, qui reconnaît le basque mais aussi le gascon comme langue du territoire. Une reconnaissance contraire à la Constitution, d'après le préfet. La décision sera rendue d'ici quelques jours.
0: Une voiture partie en tonneau ce matin sur la départementale entre Andouins et Morlas.
2: À l'intérieur, une femme seule de 26 ans. On ne connaît pas la raison de l'accident pour l'instant. Les pompiers ont dû la désincarcérer de sa voiture. Elle a été conduite en urgence relative à l'hôpital de Pau. Ce matin aussi, un feu de maison à Salis de Béarn, route de Bayonne. Les deux occupants ont pu sortir. Le feu a été contenu à la cuisine et à la véranda de la maison.
0: Les producteurs de maïs en Béarn et en Bigorre vont connaître des rendements exceptionnellement bas.
2: La faute à la sécheresse, aux vagues de chaleur qui n'en finissent pas ces derniers mois, moins 35% d'après les chiffres globaux sur la France du ministère de l'Agriculture. En Béarn, c'est même pire, dit Franck Laborde, président de l'AGPM, l'Association des producteurs de maïs. Il réclame l'aide de l'État.
4: C'est une année noire en maïs. On a certains agriculteurs qui ont perdu 80% de leur récolte. Nous avons des éleveurs qui ont perdu 80% aussi de leur potentiel à maïs en silage, qui sert à nourrir leurs animaux. Et donc, la situation de ces fermes va être dramatique. Et c'est pour cela que nous demandons à l'État de venir en aide aux agriculteurs. Nous œuvrons pour que les milliards qui sont demandés par nos instances nationales redescendent sur notre territoire. Et cela, il faut que ça arrive rapidement, avant l'hiver, notamment pour que les éleveurs puissent acheter du fourrage et pour que les cultivateurs puissent avoir un petit revenu pour faire vivre leur famille.
2: Franck Laborde, le président de l'AGPM, au micro ici Béarn Bigorre de Mathilde Leroy. Notre reportage complet, témoignage d'agriculteurs à réécouter dans l'info d'ici de ce matin sur notre site ici.fr. Près d'une centaine de brebis ont disparu en estive dans les Hautes-Pyrénées, secteur de Montaigu, au-dessus d'Argelès-Gazost, il y a 3 semaines. Et depuis, le groupement des éleveurs est à la recherche des bêtes disparues une nuit de brouillard. La gendarmerie a même lancé un appel à témoins, c'est-à-dire là aussi sur notre site ici.fr.
0: Il n'y aura finalement pas d'animation à Orthès, de même pour l'éclipse.
2: Parce qu'elle n'a pas reçu les lunettes de protection prévues, son fournisseur ne répond plus. Le maire Benjamin Moutet imagine que le prestataire a été débordé de demandes. Si vous n'avez pas encore vos lunettes pour voir cette éclipse demain soir, ici Béarn Bigorre en a laissé à l'office du tourisme de Pau. Dépêchez-vous. Le stade nautique de Pau a rouvert entièrement ce matin. Toute la journée d'hier, le bassin extérieur est resté fermé suite à un dysfonctionnement électrique après les orages à Pau dimanche soir.
0: Et au centre aquatique olympique de Saint-Denis, c'est à peine plus grand que le stade nautique d'ailleurs, les championnats d'Europe de natation.
2: Ouais, avec une première médaille française hier soir, le relais 4 x 200 mètres avec Léon Marchand, première médaille aussi pour les Bleus au championnat d'Europe d'athlétisme hier soir à Birmingham, médaille de bronze pour Étienne Daguinos sur le 5000 mètres. Et la météo de notre mardi midi, ensoleillé, et on va évidemment encore gagner des degrés tout au long de l'après-midi.
0: Exactement, ça grimpe, avec des averses attendues en fin d'après-midi sur les vallées et des orages en montagne. Soyez prudents, vigilance jaune sur les Hautes-Pyrénées en raison des orages, donc ça c'est surtout sur le relief que c'est localisé, les orages. Cet après-midi, on sera entre 30 et 34 degrés. Demain, en effet, ça va grimper encore plus 3 à 4 degrés, on va passer en vigilance canicule. Prenez bien soin de vous et de vos proches. Tout de suite, c'est au taquet.
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6: Bonjour à toutes et à tous. J'espère que vous allez bien. Il va faire encore très chaud cette semaine. Pensez à vous hydrater régulièrement et faites attention aux plus fragiles, les enfants, les personnes âgées et les animaux de compagnie. Nous sommes ensemble jusqu'à 13h pour profiter des meilleurs moments au taquet. Ce mardi, sur votre radio ici, il va beaucoup être question de cuisine et de bons petits plats. Mais nous aurons aussi une militaire qui va au travail en uniforme avec ses pantoufles à tête de lapin et une auditrice qui nourrissait le magnétoscope de la famille avec du pain.
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6: Mais avant de retrouver Valérie Damido, Éric Bastien et nos candidats qui, je ne le dirai jamais assez, sont top. Musique avec un des plus grands succès de Philippe Lafontaine. Montez le son pour Cœur de loup. N'hésitez pas à chanter aussi avec lui sur votre radio ici.

0: vous écoutez ici et je suis sûre que comme moi, vous n'avez pas pu vous empêcher de fredonner Cœur de loup avec Philippe Lafontaine. Place à Valérie Damido et Éric Bastien maintenant qui sont avec Anne d'ici Paris-Île-de-France, une bonne mangeuse qui aime bien les bons plats d'Auvergne, mais pas seulement, et Pierre d'ici de Romardèche qui collectionne les bouchons. Et quand je dis qu'il collectionne, ce n'est pas un peu, mais beaucoup. Vous allez voir sur votre radio ici.
1: Alors, Anne, c'est l'heure.
2: Oui.
1: C'est l'heure de déjeuner. Et je ne peux pas résister au fait de dire que tu manges des plats absolument diététiques, à savoir la potée, l'aligot, la truffade, le pâté de patate. Voilà. Hein, dis donc, c'est pas.
2: Oui. Oui.
3: C'est l'Auvergne.
2: C'est l'Auvergne. Oui, que je mets bien à l'honneur aujourd'hui.
1: Mais alors, du coup, tu fais à manger pour tes amis. Tout le monde se régale. J'imagine que tu ne te fais pas un aligot pour toi toute seule.
2: Non, absolument pas. Absolument pas, mais bon, ça pourrait, un petit aligot.
1: Un petit aligot comme ça, sur le coin de table.
2: Alors, à la tome.
1: Ah bah, évidemment. Comment vous dire, le Saint-Nectaire, la tome, tout ça. Enfin, les fromages.
3: Le Cantal.
1: Ouais, bah,
2: tout. Le Cantal.
3: Mais oui. La fonte d'Ambert, madame.
1: Oh là là, les deux Auvergnats.
3: Le bleu d'Auvergne.
1: Oh là là.
3: Bon. Parce que, je peux te demander un petit. C'est quoi, les sommeliers, qu'est-ce qu'on prend comme vin avec tout ça?
1: Avec l'aligot.
4: Qu'est-ce qu'on pourrait mettre? Un côte d'Auvergne, tiens. Oh, une côte d'Auvergne.
1: Bah, c'est bien.
4: Pour rester local.
1: Ah bah voilà, on reste local. Alors, je vous ai pas dit, non seulement elle s'est dévouée toute sa vie pour les autres, oui. Mais elle continue là. Elle s'occupe des associations de la ville, elle est au comité des fêtes, elle est à l'association des seniors, elle organise des séjours pour les enfants, et voilà, non mais cette petite...
2: Au jardin pédagogique.
1: Et voilà, non mais dis non, hein, c'est quand même...
3: La Légion d'honneur, là.
1: Oh, bah, la Légion d'honneur, hein. Moi, j'en appelle à Manu Mac, hein. Donc, voilà.
3: Plus au point.
1: Ouais, oui.
3: Plus au niveau.
1: Belle petite Légion d'honneur.
3: Bah, allez, on lui donne. Allez. Voilà, c'est
1: voilà.
3: Fait.
1: Voilà.
3: Allez.
1: C'est Anne, fait. Je vous remets la médaille de la Légion de la dévotion et du super sympathique.
3: Au nom de la confrérie de la Ligo.
1: Au nom de la confrérie de la Ligo, de la tome et du Saint-Nectaire, du cholestérol et du gras.
3: Vive le diabète.
1: Et du diabète. Bonne soirée à tous.
3: Oh là là.
1: Alors, ma chérie, tu as trois.
3: 3 kilos, bien sûr.
1: Non, hein. Bah, évidemment. Voilà. Tu as 3 points. Est-ce que tu vas marquer 3 points de plus avec la question à choix multiples? Je vais te poser une question, te faire des choix de réponses et puis tu auras 10 secondes pour me donner ton choix. Tiens, on met ma musique préférée. C'est moi quand j'arrive à la salle de sport une fois que j'ai 15 ans. Les mecs sont tellement contents de me voir.
3: Les tapis se prosternent devant vous.
1: Les machines deviennent dingues. Tout le monde applaudit avec ses petites roues. Alors.
3: Oh, j'ai l'image.
1: T'as l'image? Voilà. Alors, écoute bien, ma petite Anne. Combien de médailles, tous métaux confondus, hein, bronze, or, argent, c'est des médailles. Combien de médailles les athlètes français ont-ils remporté lors des récents Jeux Olympiques d'hiver? 17, 21, 23, aucune, sauf une médaille en chocolat. Alors, combien ils ont gagné de médailles, nos petits athlètes français, là, aux Jeux Olympiques d'hiver? 17, 21, 23, une médaille en chocolat, top chrono, 10 secondes.
2: Je dirais 17.
1: Et non. No, no, no, c'est 23. 8 médailles d'or, 9 d'argent, 6 de bronze. Donc, ils avaient prévu d'en gagner 21, ils en ont gagné 23. Bravo les gars, vous êtes formidables.
3: Pierre, avec ici de Romardèche, consommé avec modération, hein, pour le petit Côte-du-Rhône que tu nous as conseillé. Je rappelle que tu es sommelier.
4: J'ai dit Côte-d'Auvergne, avec
3: l'aligot. Exactement.
1: Oui, elle n'a pas dit un Côte-du-Rhône. Hein.
3: Ah oui, c'est le Côte de quoi, en d'Ivoire?
1: Pas d'Auvergne.
3: Mais ça existe, ça, le Côte d'Auvergne? Ça existe vraiment. Je le connais pas celui-là, moi. Oh, je ne connais pas complètement ma région, ça, dis donc.
4: Je
3: vais
4: découvrir.
3: Oui, bah oui. Alors, on vient d'écouter les bouchons de vin. Alors, j'imagine que comme sommelier, tu collectionnes des bouchons de vin.
4: À peine.
3: C'est-à-dire, t'en as combien? Vas-y, fais-nous rêver.
4: Bah, en fait, je pense que je vais pouvoir isoler entièrement la maison de l'extérieur en collant des bouchons tout autour de tous les murs.
1: Voilà, c'est bien ça.
3: Dis donc. Et puis, quand tu colleras tous les bouchons, tu iras te promener dans ton jardin et tu joueras du clairon, hein, à ce moment-là. Oui. Parce que monsieur est déjà passé sur France 3, parce qu'il faisait partie de la fanfare de Saint-Péret.
4: Oh, alors c'est vieux quand même, c'est très vieux. Hein.
3: On a les archives, hein, tu sais, avec l'IDA, on a tout. Tu jouais du clairon et après tu t'es mis à quel instrument?
4: À la trompette.
3: Et tu en joues encore ou pas?
4: Non, malheureusement, ça me manque un peu parce que j'ai aussi joué avec un petit orchestre avec des copains. Donc il y avait on avait plutôt des reprises Rolling Stone, Brothers, des choses comme ça.
3: Ouais.
4: Donc la compète avec simplement quelques riffs. Et c'était bien sympa et la musique vivante me manque un peu. Quoi.
3: Bah,
4: et
3: écoute,
4: j'aimerais bien y remettre, bah, mais c'est difficile quand même.
3: Ah, si tu trouves le temps, n'hésite pas à te remettre à la trompette et à la musique, avec grand plaisir.

0: éclairs.
1: La symphonie des éclairs, Zao de Sagazan sur votre radio ici. Nous retrouvons maintenant Christiane d'ici Provence et Jean-François d'ici Limousin. Tous les deux aiment bien manger, mais il y en a un qui cuisine bien mieux que l'autre. D'ailleurs, Valérie Damido et Eric Bastien essayent de passer commande, comme ça, l'air de rien sur votre radio ici. Et vous, qu'avez-vous prévu pour le déjeuner ?
2: Christiane vit à Marseille, la joyeuse et belle cité de Marseille. On fait beaucoup d'aquagym, de longe-côte, du pilates, dis donc, on s'active.
3: Ah ben oui, et puis on fait ça donc avec mon mari à La Ciotat, dans la une des plus belles baies du monde.
2: Ah ouais, c'est beau. C'est vrai, ouais. C'est beau. Et alors à Marseille, tu vas où à la piscine ? Tu vas au cercle des nageurs, là, au cercle de je sais plus quoi ? Comment ça s'appelle ?
3: Ah non, c'est bien plus loin. Non, c'est nous. Moi, je vais dans un centre de balnéothérapie avec on est une quinzaine de copines. L'eau est bien chaude, trop bien.
2: Oh là là là là, le bonheur. Bon, alors. Elle, on en a un peu parlé tout à l'heure, mais elle aime bien le bricolage, elle aime bien décaper des meubles, elle les rénove, voilà, elle coud, elle fait des trucs. Alors, qu'est-ce que c'est que ça ? Il paraît qu'on fait des costumes de carnaval, dis donc, tu as plein de talents !
3: Ah ben oui, ben surtout pour mes enfants à moi, parce que maintenant, ben c'est trop facile hein, pour les petits-enfants. Allez hop, Internet, on commande un truc. Tandis qu'avec mes enfants, ben voilà, on cousait, on avait ce plaisir d'essayer, de rajouter des paillettes, des trucs. Mais bon, ça va, le plaisir reste encore.
2: Ouais, mais enfin, c'est plus joli les costumes que tu leur as fait que les trucs sur Internet, non ?
3: Oui. Tout à fait. Ah oui, moi je suis bien d'accord. Ah, déjà, les tissus sont pas les mêmes. Attention, la qualité. Hein.
2: Bah oui, sur Internet, c'est des trucs. Bon, comment dire. Voilà, c'est un peu de la. Voilà.
3: Mmh. Alors, on les met une fois, puis on peut jeter. Hein.
2: Ah bah on les lave pas, surtout parce que si on les lave, ils disparaissent, quoi. Donc bon.
3: C'est clair.
2: Bah oui. Alors, quand je dis qu'elle fait plein de trucs, hein, au-delà de faire du bricolage et de la couture, elle fait aussi des cours de cuisine. Parce que. Oui. Il paraît que t'es la reine du lapin, la moutarde et des cannelloni.
3: Ah ouais. Ben ça, c'est ma formation qui veut ça, parce que quand c'était pas la techno, donc avant la techno, ça s'appelait EMT, éducation manuelle et technique.
2: Exactement.
3: Et on avait de la cuisine pour les élèves. Ils adoraient ça, d'ailleurs.
2: Ben, c'était génial. Moi, j'adorais. J'ai eu ça, moi, parce que à mon école.
4: Ah, moi, j'ai eu EMT, exactement.
2: Ben, oui, ça a disparu, je sais pas pourquoi.
3: Et voilà.
2: Ben, ouais. Oh là là.
3: Ah, ben ouais.
2: Et il paraît que tu fais bien les lasagnes, et ça.
4: Ah, ça, on adore les lasagnes. Je rappelle qu'avec un bon petit papier d'aluminium en direction du 116 avenue du président Kennedy, c'est toujours possible de les recevoir. Voilà.
2: Allez, taisez-vous donc. On va marquer le deuxième point tout de suite, ma Christiane.
3: Je vais essayer.
2: Mais tu vas réussir. Alors écoute bien cette question. Le télétravail, eh bien, il paraît que le télétravail, ça booste la natalité. Alors, est-ce que le télétravail booste la natalité ? Est-ce que c'est vrai ? Est-ce que c'est faux ? Top chrono, 5 secondes.
3: Oh, je dirais faux.
2: Et non, c'est vrai. Et oui, les couples et les partenaires qui télétravaillent au moins un jour par semaine, eh ben, ils ont plus d'enfants que les autres. Donc,
3: ça veut dire qu'ils ne travaillent pas vraiment, quoi. Ils font deux dossiers.
2: Donc, moins de trajets, plus de bébés, pas de points.
4: Jean-François, ben, pas de points non plus. Jean-François, mais on va se réveiller, mon petit Jeff, là, à la base Jean-Haut-de-Vienne. Alors, on ne l'a pas dit tout à l'heure, Jean-François, mais tu es éleveur de brebis et tu travailles en famille, si j'ai bien compris.
5: Ben oui, je me suis associé avec mon frère il y a 3 ans.
4: Ton jumeau, donc
5: ouais, j'étais installé avant et puis il m'a rejoint il y a 3 ans.
4: Ok, vous avez combien de brebis ?
5: Ben on a 1100 brebis tous les deux.
4: Waouh ! 1100 brebis ! Ben ça doit être un travail colossal. T'as toujours voulu faire ça, hein ? T'as toujours voulu travailler pour la terre, pour les animaux, être agriculteur en fait, Jeff ?
5: Oui, ça m'est venu très tôt, ouais, dès la 5e, ouais. Ah. Oui.
4: Bon, écoute, si t'es heureux, c'est l'essentiel. On sait que c'est pas des métiers faciles et on salue tous les agriculteurs qui nous écoutent à cette heure-ci. Je sais même qu'il y en a qui nous écoutent dans le tracteur. Hein. On a déjà eu ça, quelqu'un qui a joué avec nous qui était dans le tracteur. Tu fais partie d'une équipe de foot dans ta commune. Tu nous en parles ?
5: Oui, malheureusement, elle n'existe plus. Mais c'était dans la jeunesse.
2: Ah,
4: mais il n'y a plus de foot dans la commune. Vous êtes 140.
5: Non, elle a tenu 40 ans, mais le Covid a signé la fin du...
4: Attends, sur les 140, tu vas pas me faire croire, tu peux pas trouver 11 joueurs quand même pour jouer sur le terrain.
5: Il va y avoir des joueurs, mais ils n'auront pas l'âge pour jouer suffisamment toute la durée.
4: Alors, on a parlé du fait qu'elle avait du talent côté cuisine, Christine. Alors lui, voyez, c'est toujours Philippe Etchebest, mais on est dans le cauchemar en cuisine avec Jean-François. Ah, on n'est pas dans le top chef. Toi, c'est une obligation la cuisine, hein.
5: J'adore manger, mais je ne sais pas cuisiner.
4: C'est-à-dire que steak haché.
5: Le repas de fête, c'est steak haché nouilles.
4: Oui, steak haché nouilles, c'est repas de. Voilà,
2: c'est magnifique, c'est déjà bien.
4: Magnifique.

0: She drives me crazy, Fan Young Cannibals dans la playlist d'ici. À suivre votre agenda de l'été, peu importe que vous soyez en vacances ou non, nous vous proposons des idées de sortie près de chez vous, à tester le week-end, le soir, après le travail ou en journée avec les enfants et les petits-enfants. Ensuite, retour de la musique avec Bernard Lavilliers et Jimmy Cliff sur votre radio ici.
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7: Comme tous les 4 ans, les Vaillants d'Aussin en terre bigourdane vous proposent un festival de chant et de danse folklorique. Début des festivités ce samedi à 19h avec une cantère et un bal basco-gascon. Et le festival continuera ce dimanche avec le groupe arménien Arminia qui viendra présenter aux Bigourdans ses danses folkloriques. Un été au ciné continue ce soir à Pau avec la projection à 22h au parc Rideway, avenue des Lilas, du film d'animation québécois Le Robot Sauvage. Ce film est tout public et l'entrée est gratuite comme à chaque fois lors des projections d'un été au ciné. Enfin, ce soir à 21h sur le parvis de la cathédrale d'Oloron, c'est le quartet Coco Loco qui vous attend pour un concert gratuit. Ce quartet vous proposera un concert de pop tropical inspiré des musiques des Antilles, de Cuba et du Cap-Vert. Et si vous voulez nous faire parvenir tous vos plans de sortie, rendez-vous sur le WhatsApp d'ici Béarn Bigorre au 0550.
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0: Même l'été, Valérie Damido et Eric Bastien sont avec nous à l'heure du déjeuner. Nous écoutons les meilleurs moments d'Otaquet tous les jours jusqu'à 13h. La suite juste après Bernard Lavilliers et Jimmy Cliff sur votre radio ici.

0: Tempo Harmonie, Bernard Lavillier, Jimmy Cliff sur votre radio ici. Valérie Damido et Eric Bastien jouent maintenant avec Isabelle, qui est parfois tête en l'air. Elle nous raconte deux anecdotes assez sympas. Et avec Sébastien, d'ici Sud-Lorraine, qui est tripophobe. Et là, vous vous demandez ce que c'est d'être tripophobe. Eh bien, elle vous explique cela sur votre radio ici. Et je dois avouer que c'est quand même un peu atypique comme phobie.
1: Alors, je rappelle qu'Isabelle joue ici, Braise Isel, elle habite à Saint-Ségal. Elle est snipeuse, footballeuse. Et voilà. Et karaoké, mais pas italien. Mais par contre, une chose est sûre, nous avons notre petite Pierre Richard de la semaine.
2: Ah.
1: Oh, ben oui, parce que il paraît qu'un jour, t'es parti de l'hôtel pour aller à l'état-major et que dans le métro, t'avais des chaussons, mais. Des chaussons comment? Ils sont comment?
3: Ah ben des chaussons, des chaussons qui avaient une tête de, une petite tête de lapin, je sais plus de voilà.
1: Ah des trucs
3: des gros chaussons là.
1: Ah des chaussons en peluche là.
3: Avec la tête, voilà des chaussons en peluche là. Avec la tenue militaire et en fait j'ai pris le métro pour aller dans le 7e arrondissement, ministère de la Défense. Et dans le métro, je voyais des gens qui me regardaient bizarrement et en fait en baissant les yeux, je me suis rendu compte que j'étais partie en chaussons.
1: Et bah bien sûr. Ah bah voilà. Et du coup, c'est pas tout parce que t'as tellement la tête en l'air qu'une fois t'es parti en course avec ton fils. Bon, comme c'était long et que lui, le supermarché, ça l'ennuyait un peu, il est parti lire et s'asseoir dans un coin. Et voilà. Qu'est-ce qui s'est passé?
3: Je suis parti. J'ai passé à la caisse. J'ai rangé mes courses dans mon coffre et au moment de partir, j'ai dit mince, j'ai oublié Anthony.
1: Et voilà.
3: Et bien là, je t'ai rendu compte de rien du tout. Il était là, il disait tranquille.
1: Bon, c'est bien, au moins il n'aura pas eu de traumatisme d'abandon, ce
3: pauvre. Mais il était surpris, il dit mais on a plus les courses, comment ça se fait?
1: Oh là là là, quelle honte. Alors, ma petite sniper, je te propose de marquer tout de suite 3 points. Ce serait pas mal que tu marques 3 points vu que tu n'en as pas. Alors.
3: Je vais juste préciser en un petit sourire à Sébastien, je suis née à Toul, hein, je suis Lorraine, vous aussi.
4: Ah, c'est mignon.
5: Oh, bah, c'est au travail, ma chérie.
1: Ah bah voilà.
3: Voilà.
1: Très bien. Bah écoutez,
5: si
1: y en a un des deux qui gagne, vous partirez dans le chalet ensemble. Alors écoute bien. En début d'année 2026, l'acteur James Van Der Beek nous a quittés à l'âge de 48 ans. De quelle série culte James Van Der Beek était-il le personnage principal? Je te fais des propositions. Madame est servie. Dawson. Les Feux de l'amour, Radio France Flamme. Alors, James Van Der Beek, qui est mort, c'était le personnage de quelle série? Madame est servie, Dawson, Les Feux de l'amour, Radio France Flamme. Top chrono, 10 secondes. Tu me dis quoi?
3: Dawson.
1: Ok. Et c'est... Évidemment, c'est une...
4: Il y a un chien derrière.
1: Et oui, ça s'appelait Dawson. Ça a été diffusé de 98 à 2003. Et c'est bien évidemment Dawson. Ça te fait 3 points. Bravo.
4: Et le chien est content. On entend. Il y a un chien.
1: Évidemment.
4: Bah, oui. Sébastien, tu l'avais cette réponse ou pas du tout?
5: Oui.
4: Ah, je suis plutôt. Ok, ça me rassure un peu. Ça. Alors après, ce sera pas la même question. Hein. Eh bien, d'accord. Sébastien, ici, Sud-Lorraine, qui habite à Nancy, en Meurthe-et-Moselle, qui travaille à la SNCF, rappelons-le, qui fait du théâtre. Ça s'appelle Improdisiaque. Ça joue tous les mois et le prochain. J'ai bien retenu que c'était le 27 mars. Il paraît que tu sais aussi cuisiner. Tu as d'autres talents.
5: Oui, c'est un petit peu cuisiné.
4: Oui, alors.
5: Je fais hyper bien les gnocchis, par exemple.
4: Ah oui, d'accord, oui, tu sais bien cuisiner, ouais. Tu sais mettre des pains dans le dos.
5: Et les salades composées.
4: Mais ça, c'est un vrai talent. Mais moi, je voulais en savoir un petit peu plus parce que j'adore ça sur ces fajitas, là.
5: Ah.
4: Alors, pareil que t'es le roi de la fajitas. Excuse-moi, quand même. Est-ce que tu peux nous expliquer?
5: Alors, la farita, c'est ma spécialité. C'est-à-dire que je mets les galettes 37 secondes au micro-ondes. Ça les fait chauffer à une température exacte. Et du coup, mes enfants adorent.
4: Le mec est un super cuisinier. Il sait mettre la faritas 37 secondes dans le micro-ondes.
1: Ah ouais, ça c'est.
4: Et les gnocchis.
5: C'est mon petit secret que je dévoile.
4: Merci de l'avoir dévoilé.
1: Merci de dévoiler ça à la France.
4: Sans ce secret, je ne sais pas comment Philippe Etchebest aurait pu continuer sa carrière.
5: Les soirées de Valérie vont être réussies dorénavant.
1: Oh, merci, je te remercie vraiment.
4: Alors, il y a quelque chose qui me surprend aussi. Sébastien a peur des petits trous.
5: Ah oui.
4: Est-ce que. Je sais pas.
1: Partir.
4: Je comprends pas, ça veut dire quoi, peur des petits trous?
5: Alors, je ne sais pas si vous avez déjà vu des images où il y a des dessous de pied avec plein de petits trous, des petites alvéoles, et en fait, ça me met des frissons. Et je ne sais pas pourquoi.
4: C'est dessous de pied. Un nom, hein.
1: Les dessous de pied.
4: Oui. Les dessous de pied, on a des petits trous.
1: Non, on a des trous sur les pieds.
5: Il y a des images comme ça. Je ne me l'explique pas.
4: Mais tu les vois où, ces images?
1: Mais où vois-tu des trous avec sous les pieds?
5: Sur Internet. Ça s'appelle être tripophobe. Voilà.
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0: l'un des derniers titres de Jérémy Frérot dans la playlist d'ici. Jérémy Frérot qui sera au Festival du Roi Arthur à Bréal sous Montfort en Ille-et-Vilaine le dimanche 23 août. Faisons connaissance à présent avec un autre Jérémy. C'est un auditeur d'ici Nord qui aime bien chiner dans les brocantes comme Valérie Damidot. Et Elsa, ici d'ici Pays de Savoie, qui avait tendance, quand elle était petite, à donner à manger au magnétoscope de la famille. Ce qui a beaucoup surpris Eric Bastien sur votre radio ici.
1: Alors Jérémy qui a 38 ans, qui habite à Quatenières. Dis donc, il paraît que tu collectionnes les euros.
2: Oui, alors oui, je me suis mis à collectionner les pièces euros depuis leur arrivée en France. Et je n'arrête pas, voilà. Aujourd'hui je collectionne encore, mais je ne vais pas les acheter le plus cher que ce soit. C'est juste vraiment trouver la pièce si je l'ai dans mon porte-monnaie.
1: Ah, mais alors les euros que français ou tu essayes d'en trouver de tous les pays de, où il y a...
2: Non, c'est vraiment les euros de tous les pays, pas que la France.
1: Pas que la France, d'accord. Donc, tu te prends des petits séjours de ci, de là en Europe pour choper des euros.
2: Alors, oui et non. C'est prévu que je fasse l'Europe. Mais j'ai déjà pas mal de pièces, notamment l'Espagne, le Portugal. Enfin, je vais pas citer tous les pays, mais voilà, pas mal. Après, les plus rares comme le Vatican, Monaco, forcément, là, c'est plus compliqué à voir. Mais oui, je vais pourquoi pas aller dans ces destinations-là.
3: Et il y en a en France, hein, ce sont des pièces...
1: Oui, mais c'est pas marrant. Oui. De les acheter, on s'en fout. Le mieux, c'est d'aller dans les pays.
3: C'est vrai.
2: Exactement.
1: C'est complètement con d'acheter des pièces. Autant aller visiter les pays, passer un week-end. Alors, tu aimes les brocantes. Là, tu pourrais trouver des pièces, par exemple. Il paraît que tu fais beaucoup de brocantes.
2: Oui, je fais pas mal de brocantes, surtout en ce temps-là, quand il fait beau. Voilà, je cherche pas quelque chose de spécifique. Je chine. Mais voilà, si je trouve des pièces, je vais pas les acheter. C'est pas mon principe. Le principe, c'est vraiment voyager, l'avoir dans mon porte-monnaie. Et si je l'ai, là, ok, je la garde.
1: Eh ben voilà, ça c'est bien. Alors disons, on a plein de points communs, parce que moi aussi je fais des brocantes. Non, et tu joues au casino. Pa-pa-pa.
3: Oh là là.
2: Ah oui.
1: Tu joues à quoi au casino?
2: Alors au début, je jouais aux roulettes électroniques. J'ai arrêté. Maintenant, je joue beaucoup aux machines à sous, mais vraiment, à toutes les machines à sous. Et voilà, j'essaye de me limiter, mais c'est compliqué.
1: Ah, mais tu joues pas aux jeux de cartes, quoi, en fait. Tu fais que les machines.
2: Non, voilà, je joue pas aux jeux de cartes, le blackjack, le poker, je joue au poker en ligne, mais je joue pas dans le casino.
3: Mais est-ce qu'il gagne au moins avec tout ça? Est-ce qu'il gagne beaucoup?
1: Bah, il est milliardaire, il vient de s'acheter une île dans les Caraïbes.
3: Comme ça, il a envie de jouer avec vous pour le plaisir. Bah voilà.
1: Pour aller, Gérard Mé.
2: Non, je ne gagne pas.
1: Alors, mon chat, c'est la question à choix multiple. Je te pose la question, je te propose des réponses, et à mon top chrono, t'auras 10 secondes pour me donner ton choix. Alors, tiens, on part en Irlande. Hop. Eh oui. Et pourquoi on part en Irlande? Parce qu'aujourd'hui, mardi 17 mars, c'est la Saint-Patrick.
3: Bonne fête, Patrick!
1: Voilà, donc c'est le Saint-Patron de l'Irlande. Alors, à l'occasion de cette fameuse Saint-Patrick, quelle grande ville américaine colore sa rivière en vert, symbole de l'Irlande?
3: Vert en vert.
1: Alors.
2: Chicago.
1: Oh bah, j'ai même pas le temps de dire Boston, Chicago, New York, que l'autre, il me dit Chicago. Bah, j'ai envie de te dire top chrono, rien du tout. T'as raison, c'est Chicago.
2: voilà.
1: Bravo, c'est Chicago. Ils versent un colorant végétal écologique qui teinte l'eau pendant des heures. Voilà, bravo, ça te fait donc 3 points de plus. Tu as 7, Jérémy.
3: Elsa, qui est célibataire, qui a un chat qui s'appelle Newton. Elsa, qui va ouvrir son entreprise de VTC. Ça a l'air de te faire rire à chaque fois que je résume un petit peu ta vie, Elsa.
4: C'est rigolo.
3: Bon, ce qui est rigolo, c'est ce que tu faisais quand t'étais petite. Parce que alors, j'ai découvert plein de trucs marrants, un peu à la Ducobu. Toi, t'aimais bien faire des petites bêtises. Et alors, ça vous fait rire? Elle nourrissait le magnétoscope. Mais avec quoi?
1: Mais c'est-à-dire?
3: Mais c'est-à-dire qu'il y avait un magnétoscope.
4: Des bouts de pain.
3: C'est-à-dire qu'on a tous eu un magnétoscope dans les années 90, je crois. Et toi, tu lui donnais la boîte, et ça s'ouvrait comme ça. Et tu lui donnais du pain.
4: C'est ça.
1: Parce que tu croyais qu'il était vivant, en fait. C'est ça, tu croyais que c'est un petit animal.
4: Bah ouais, je pensais que ça lui ferait plaisir. Maman et papa étaient très contents.
3: Ouais, sauf qu'un jour, t'as été plus loin, t'as mis des punaises dedans.
4: Ouais, c'est ça, exactement.
3: Voilà. Et donc forcément, au bout d'un moment, ça marche plus, on est d'accord.
4: Non.
3: Mais oui, mais c'est pas fini, remettez-moi du cobu, petite. Elle a failli faire exploser la maison. Qu'est-ce qui s'est passé?
4: Bah, j'ai mis la cuillère dans le micro-ondes.
3: Ah oui?
4: C'est normal.
3: Bah bien sûr.
4: C'est normal de mettre du métal dedans.
3: C'est normal. Et le micro-ondes a explosé.
4: Alors, il n'a pas explosé, la lumière a cassé, heureusement, mais ça aurait pu aller plus loin,
3: Oui, bien sûr.
1: Ah, tu sais que c'est les gremlins qu'on met dans les micro-ondes, pas les cuillères.
3: On vous en voulez encore? En primaire, on n'est pourtant pas vieux en primaire, quoi, 6, 7, 8 ans. Tu t'es pris un ballon de foot dans la tête. Qu'est-ce que tu as décidé de faire? À la Ducobu,
4: Eh ben, j'ai fait semblant de perdre connaissance et ça a duré quelques jours.
3: T'as fait croire que t'avais perdu la mémoire.
4: C'est ça, ouais.
3: Mais pourquoi?
1: Bah pour s'amuser.
4: Je sais pas.
3: Pour t'amuser.
4: Je n'ai aucune idée.
3: Ça n'a dit que des têtes, tout ça. Mais j'adore, hein, mais voilà, c'est les bêtises qu'on fait quand on est enfant.
1: Je vais faire chier mes parents, je vais faire croire que j'ai plus de mémoire.
3: Ah non, mais c'est très très drôle.
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0: Elle sera en concert au mois d'octobre, Vichy, Saint-Étienne, Orléans, Poitiers par exemple, Véronique Sanson, Vancouver, sur votre radio ici. Dans moins d'une minute, Valérie Damidot et Eric Bastien seront toujours avec Jérémy d'ici Nord, qui est un grand maniaque du rangement, mais vraiment. Hein. Et Elsa d'ici Nord, qui nous raconte quelques anecdotes quand elle travaillait dans l'hôtellerie. À tout de suite sur votre radio ici.
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4: Nous allons tout de suite parler de ta maniaquerie, mon petit chéri. Il paraît. Alors ça, c'est quelque chose, tu vois, pour un... Jusqu'ici, je trouvais qu'on avait plein de points communs. Tu vois, t'aimes la déco, t'aimes les brocantes, tu joues au casino, tu vois, on aurait pu passer un week-end ensemble.
5: Ah, mais moi, ça me va, on peut.
4: Bah, on peut, mais mon chéri, il paraît qu'il faut que tu ranges tout avant de partir.
5: Oui, malheureusement, oui. C'est un des tops que je peux avoir, c'est que tout doit être rangé, les interrupteurs éteints, les portes fermées, bien vérifiées à chaque fois, tout. Sinon, je ne pars pas, même si je suis en retard.
4: Ah, c'est-à-dire que si, par exemple, tu as oublié de ranger la vaisselle la veille, tu fais la vaisselle avant de partir.
5: Bon, c'est très rare qu'elle soit pas rangée.
4: Ouais. Voilà, donc tu es prêt à te mettre en retard pour ranger la maison.
5: Exactement.
6: Un homme bien.
4: Et alors, est-ce qu'Emeric, il est comme toi ou pas?
5: Non, pas du tout.
4: Et voilà, c'est le principal sujet d'engueulade dans les couples, tu le sais.
5: Oui, mais ça va. On arrive à concilier.
4: Ouais, mais il y en a toujours un qui est plus maniaque que l'autre.
5: Oui, j'avoue. Ouais. Moi, je suis trop maniaque.
4: Mais est-ce que tu travailles dessus? Est-ce que tu en parles? Est-ce que tu essayes de laisser un peu le bordel?
5: Oui, j'essaye de laisser un verre sur la table, mais voilà, je peux m'en rendre malade, quoi.
4: Oh mon Dieu! Alors, en plus, il paraît que tu râles.
5: Ah ouais, je suis très râleur, moi.
4: Oh mon Dieu!
5: Voiture, partout, je suis râleur.
6: Il a toutes les qualités, cet homme-là. Il est parfait.
4: Tu arrêtes. Tu es râleur sur quoi en voiture? Parce que ça va pas assez vite, tout ça, là.
5: Ah, mais je dis à chaque fois, je pourrais être policier, je les admirerais tous. Un feu dépassé, un feu rouge dépassé, quelqu'un qui détourne la priorité, dans un rond-point, etc.

0: on désigne quoi? Quel est le métier du mot baveux? C'est quoi? Tiens, et vas-y.
1: Un avocat.
0: Hop, mais c'était tellement
2: fort.
0: Et
2: lui, il n'utilise pas les chronos, lui. Hein.
0: Mais non, lui, il n'utilise pas les
2: nouvelles règles.
0: Eh bah voilà. Eh bah bravo, bien évidemment. Eh oui, un baveux, c'est un. Bah, c'est une expression un peu moqueuse. Hein. Ça veut dire que ça parle tellement, les avocats, que ça bave, quoi. Voilà. Bon, bah, ça te fait 5 points de plus. C'est un sans faute.
2: Elsa, il est en train d'installer sa suprématie, là, avec un sans faute pour Jérémy.
0: Bon, t'es pas... Non, c'est un sans faute. Ouais.
2: Oui, c'est un sans faute. Elsa, t'es pas très loin non plus. Hein. C'est-à-dire que, franchement, un petit point d'écart. Encore faut-il marquer. Elsa, tout à l'heure, je t'ai entendu pas dans la motif totale. Moi, j'ai besoin de conquérants, là.
3: Oui, c'est vrai, mais il est très très fort. Hein.
2: Oui, mais toi aussi, mais ne doute pas de toi.
0: Elle est magnifique.
2: Mais oui, elle est magnifique. Wow, mais Elsa aussi, elle est magnifique. Avec son petit côté du cobu, on vous a raconté toutes les bêtises qu'elle faisait quand elle était gamine. Bon, je vous ai dit aussi qu'elle avait travaillé en hôtellerie, dans la restauration, il y a quelques années. Il t'est arrivé des trucs un peu... coquinou, quoi. Oh, bon, oui, hein. Allez, comme ça, on a vu des clients nus assez souvent.
0: Bah oui.
3: Ah ouais, dans l'ascenseur, ouais, à la réception, ils débarquent, ils confondent la porte de la salle de bain avec la porte de l'entrée de la
2: chambre. Allez.
3: Ouais. Donc ils sortent et ils sont tout nus et ils se retrouvent sans clé et ils descendent pour aller chercher une clé, quoi.
2: Ah, et donc t'as vraiment des gens qui prenaient même pas le temps de mettre en peignoir un truc, qui venaient tout nus à la réception. T'es sérieuse là?
3: Ah bah ouais, ils sortaient tout nus de la chambre, ils confondaient vraiment le toilette avec la porte. Enfin,
2: alors c'est pas tout, hein, dans un hôtel de luxe dans lequel tu as travaillé, un client appelle la réception, qu'a-t-il demandé?
3: Il a demandé une couverture supplémentaire pour ceux qui savent ce que c'est.
2: Alors?
0: Ah bah une meuf quoi.
2: C'est une prostituée en fait, oui, la couverture supplémentaire. Ah ouais, donc on t'a appelé et on te demandait des couvertures pour se réchauffer. Bah dis donc, t'as dû vivre des choses assez particulières, assez amusantes. Tu te lances dans quoi là?
0: C'est très amusant de commander une pub.
2: Oui, c'est
0: super.
2: C'est amusant,
0: c'est hyper drôle.
2: C'est quelque chose de particulier en tous les cas. Quoi. Bah, c'est, voilà. C'est quoi ton entreprise de VTC? Tu nous en dis un petit mot là, dans quoi tu te lances?
3: C'est pour emmener les personnes à l'aéroport pour ceux qui ont besoin d'un chauffeur et aussi pour ceux qui veulent partir en soirée, qui ont besoin de boire de l'alcool et qui ont besoin d'être amenés.
2: Bien sûr, et d'être Sam. Bon, bah parfait, bravo, lance-toi et je te souhaite le meilleur pour ton entreprise donc de VTC.
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0: groupe The Brothers Johnson. Et voilà, les meilleurs moments d'Otakès sont terminés pour aujourd'hui. Il y en aura d'autres demain à partir de 12h05 avec une passionnée de cuisine, une autre de Disney, un candidat qui était représentant en produits de bricolage mais qui n'aime pas bricoler. Et bien sûr, des candidats qui raconteront à Valérie Damido et Eric Bastien sur votre radio ici comment ils ont rencontré leur chérie. Souvenir, souvenir.
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0: Bel été avec votre radio ici, il est 13h. Les informations, Emeline Ferry. Bonjour Emeline.
3: Bonjour Catherine, bonjour à tous.
0: À la une.
3: De nouvelles mesures contre le démarchage téléphonique. Qu'est-ce qui change aujourd'hui? Mais surtout, est-ce que ce sera vraiment efficace? On vous répond dans un instant. Des fortes chaleurs sur une bonne partie du pays. 42 départements en risque élevé de feux de forêt et la sécheresse qui gagne du terrain à tel point qu'il faut alimenter certaines communes en eau avec des camions citernes. Nous serons au Porge, village meurtri par le méga-feu de la Gironde, avec des psychologues au chevet des habitants. Et puis le compte à rebours est lancé. Si vous avez vos lunettes, il faut maintenant choisir le meilleur endroit pour vivre l'éclipse de demain soir. Est-ce vraiment la fin des appels intempestifs? Le téléphone qui sonne à toute heure de la journée. L'interdiction du démarchage téléphonique non consenti entre en vigueur aujourd'hui. Et c'est un soulagement pour beaucoup de monde.
4: Les numéros en 04, quelque chose, je réponds jamais, par principe.
5: Je vous appelle pour votre pompe à chaleur, ben, ça tombe bien, j'en ai pas.
6: Moi, je suis sur un certain fournisseur de téléphone et c'est un autre fournisseur qui m'appelle. On a l'impression qu'ils se refourguent nos numéros de téléphone pour nous démarcher, quoi.
7: Est-ce que vous avez confiance en cette nouvelle loi ou est-ce que vous pensez qu'ils vont réussir un peu à se faufiler?
6: On verra bien. Hein. De toute façon, les numéros de téléphone, ils circulent. Hein, donc voilà.
8: Ça va certainement faire régresser les appels de démarchage, mais il y aura peut-être des sociétés qui vont trouver... des techniques pour toujours appeler. Les lois, elles sont faites pour être détournées, donc il y en a quelques-uns qui vont tenter leur chance. Ils vont trouver des failles.
5: Je ne suis pas persuadée que ça change grand-chose.
7: J'ai l'impression que vous n'y croyez pas trop à cette nouvelle loi.
5: Non, on n'y croit pas du tout.
3: Un témoignage recueilli au micro de Ici Provence pour nous expliquer ce nouveau dispositif. Nicolas Joly est avec nous. Bonjour.
9: Bonjour.
3: Nicolas, ce qui change, c'est que désormais, tout repose sur le consentement des consommateurs.
9: On ne peut plus vous appeler sans votre accord. C'est la grosse différence. Le démarcheur doit impérativement avoir obtenu votre consentement éclairé. Il doit donc vous dire qui il est ou pour qui il travaille et quels sont les biens ou services pour lesquels vous serez démarché si vous l'acceptez. Ce consentement est valable un an maximum et ne se renouvelle pas automatiquement.
3: Bon, maintenant que le cadre est posé, on peut se demander quand même quelle ruse les démarcheurs vont trouver pour le contourner.
9: Plusieurs situations sont déjà prévues par le décret. La demande d'accord ne peut pas être rédigée à l'avance dans un document que vous signez, les termes et conditions d'un programme de fidélité par exemple. Et faut-il le rappeler, ne pas dire non, ce n'est pas consentir. Un message du type « si vous poursuivez votre navigation sur notre site internet, vous consentez au démarchage », ça ne fonctionne pas. Le professionnel doit conserver la preuve de votre accord pendant 3 ans pour vous permettre de contester un démarchage abusif. Enfin, vous pouvez à tout moment retirer votre consentement, y compris oralement, par téléphone. Tout ça, bien sûr, repose sur une condition, que les entreprises et leurs prestataires respectent ce nouveau cadre légal.
3: Merci Nicolas Joly pour ce décryptage à retrouver également sur ici.fr.
0: Et la vigilance orange canicule s'étend.
3: 43 départements concernés par les fortes chaleurs sur une large partie ouest de la Bretagne jusqu'à l'Allier et puis sur la face sud-est du pays ainsi que la vallée du Rhône. Et demain, 24 départements supplémentaires s'ajouteront à la liste. Il faisait déjà 27 degrés à Nice ce matin au lever du jour. 26 à Montpellier, on attend jusqu'à 35, 36, 37 degrés cet après-midi. Situation qui intensifie encore un peu plus la sécheresse particulièrement sévère cet été. Certaines communes doivent même être approvisionnées en eau potable avec des camions-citernes ou des bouteilles d'eau. C'est le cas dans 80 communes, d'après le dernier décompte du gouvernement fin juillet. Exemple en Côte d'Or, Guillaume Fariol.
10: 2 à 3 fois par semaine, toute la journée, un camion-citerne fait des allers-retours pour alimenter les villages de Quincy-le-Vicomte et de Quincereau. Indispensable, la source est quasi à sec, s'inquiète Gilles Robillard, président du syndicat des eaux.
11: Il y a eu un orage l'autre jour, ça n'a rien fait sur la source.
1: Elle n'a pas donné un mètre cube de plus. Elle donne 21 mètres cubes jour en ce moment. C'est insuffisant parce qu'on consomme 60 mètres cubes.
10: Pour l'instant, malgré le coût de ces ravitaillements, pas question de couper l'eau à certaines heures de la journée. Si la situation s'aggrave, ça pourrait arriver en tout dernier recours. Isabelle habite Quinsereau.
11: J'arrive même plus à me rappeler le jour où ça a vraiment plu.
10: Et elle est très inquiète.
11: C'est terrifiant. Ça fait un moment qu'on sait qu'il y aura un problème d'eau et là, on le touche vraiment du doigt. Ça a basculé du mauvais côté. Ça fait partie de notre quotidien maintenant, c'est ça.
10: Un quotidien au rythme des petits gestes pour économiser l'eau. Terminer par exemple la façade fleurie de la maison de Fabienne.
12: On a laissé les fleurs mourir, on ne les a pas arrosées. Et puis moi j'envisage par exemple de plus en mettre. C'est des gestes tout cons, mais bon, je pense que multiplié par des milliers de gens, ça peut faire quelque chose.
10: En attendant une solution pérenne pour les prochains étés, des études sont en cours pour trouver d'autres sources d'eau et s'y raccorder.
3: Et alors que 42 départements sont placés en risque élevé de feux de forêt aujourd'hui, la Gironde panse ses plaies et pour accompagner les sinistrés, les personnes traumatisées par le méga-feu qui a ravagé 42 000 hectares dans le département, une cellule médico-psychologique recueille la parole. Plus de 800 consultations ont déjà eu lieu, notamment dans le village du Porge, Victor Delfouillou.
13: Lorsque l'on discute avec des sinistrés du Porge, certains parlent de la peur lorsqu'une sirène retentit.
14: Ça peut être un son, ça peut être une odeur.
13: Charles-Henri Martin, le médecin psychiatre qui coordonne la cellule psychologique.
14: La version positive de ça, c'est la Madeleine de Proust. Ça, c'est sentir une odeur de gâteau, puis hop, ça nous ramène, quand on était petit, l'odeur du gâteau de la grand-mère. C'est cette version-là, version dure, version peur, version souffrance, où là, l'odeur de brûlé va ramener l'ensemble de l'esprit dans l'espace-temps du moment de l'événement.
13: Dans les plus de 800 consultations, depuis fin juillet, il a vu passer des adultes sinistrés, mais aussi des enfants qui dorment mal la nuit.
14: On peut avoir surtout des questions de cauchemars, de terreur nocturne. On peut avoir des signes physiques, de plaintes physiques, d'énurésie avec du pipi la nuit par exemple.
13: Certains n'ont rien perdu durant l'incendie, mais l'oreille attentive des professionnels reste indispensable. Céline est psychologue au département. Elle intervient lors du bus en plus, autre dispositif qui passe dans les communes évacuées.
15: Il y a des gens qui sont dans la culpabilité d'être touchés alors qu'ils n'ont pas été sinistrés à proprement dit. On peut être touché à différents niveaux, seulement par l'évacuation ou juste en ayant vu des images dans les médias.
13: Elle a même vu passer des bénévoles marqués par les témoignages des gens qu'ils ont accompagnés.
3: Un reportage ici, Gironde.
0: 7, une caserne de gendarmerie visée par une attaque.
3: Visée par des tirs de mortier dans la nuit de dimanche à hier, en état d'aile dans le territoire de Belfort. Aucun blessé, mais la caserne a été délibérément ciblée. C'est une info révélée par ici, Belfort-Montbéliard, Lisa Guinic.
16: Une dizaine de tirs, un peu après une heure, au petit matin, lundi, sur l'immeuble des logements. Là où vivent les gendarmes avec leurs familles, les conjoints des militaires et leurs enfants. Des projectiles tirés en direction des balcons. Heureusement, pas de blessés. Les artifices ont quand même explosé contre la façade. Les traces sont d'ailleurs toujours visibles sur les murs. Juste après les tirs, au moins 5 gendarmes sortent de la caserne pour partir à la recherche des auteurs. Ils ne les trouvent pas, mais tombent sur un lanceur de mortier et un briquet au sol. Ces deux éléments sont à l'analyse pour tenter de retrouver des empreintes ou une trace ADN. Le reste des investigations se poursuit pour retrouver ce groupe, auteur des tirs de mortier. Aucun suspect n'a été arrêté pour le moment.
3: Et une enquête est ouverte. Dans le Rhône, les gendarmes démantèlent un trafic de stupéfiants à la prison de Villefranche-sur-Saône. De la drogue livrée par des drones, plus de 1850 livraisons aériennes en moins de deux mois. 5 personnes ont été interpellées, dont 3 en flagrant délit. Un mot du prix du gaz qui va augmenter à la rentrée pour près de 6 millions de ménages. Le prix de référence, plus 5,6% au 1er septembre. Conséquence du conflit au Moyen-Orient.
0: Et préparez-vous à vivre un moment historique.
3: L'éclipse solaire demain en fin de journée. Ce sera particulièrement spectaculaire dans le sud-ouest de la France. Éclipse quasiment totale au Pays Basque. Et dans les Landes, 98,6% d'obscuration. L'impatience monte du côté de Mont-de-Marsan. Joris Chamberger.
17: Parmi les curieux qui vont observer l'éclipse, il y a Christophe. Mais Christophe, il ne sait pas vraiment d'où il va pouvoir faire ça.
18: On ne sait pas trop encore, mais on va essayer de trouver un endroit dégagé en fonction de la météo.
17: Et même s'il n'a pas de plan, ça ne le dérange pas de sortir la voiture pour trouver le meilleur endroit.
18: Oui, s'il y a moyen de l'avoir Avec un ciel dégagé, oui, on va faire quelques kilomètres. C'est une curiosité, c'est un événement, donc on a envie, quoi.
17: Un peu plus loin, on croise Jean-Louis, lui aussi va regarder l'éclipse. Par contre, il est un petit peu moins motivé.
19: Autour de chez nous, simplement, on va pas faire de kilomètres pour ça. Si on peut le voir tout près de chez nous, c'est pas plus mal, quoi.
17: En revanche, pour Philippe, qui se balade main dans la main avec son fils, tout est déjà prévu.
20: Comme on est dans le centre du village, on aura des toits, des arbres ou des choses comme ça, donc on va se déplacer un tout petit peu. Il y aura pas grand chose à faire, même pas un kilomètre. Peut-être qu'on s'amènera à l'apéro, vu que ça va tomber à la bonne heure. Et puis, on profitera de l'éclipse tous ensemble, en toute sécurité, avec les paires de lunettes qui vont bien.
17: Alors, pour observer l'éclipse, le plus important, c'est d'avoir l'horizon ouest le plus dégagé possible, puisque le soleil sera déjà en train de se coucher, et donc déjà très bas. Et ça, c'est ce que nous explique Yves De Angeli de l'Astroclub du Marsan.
21: Les Landes, c'est relativement plat, donc on trouve un endroit qui est un peu surélevé. Ou prendre une place sur le phare de Cap-Breton, par exemple, c'est au possible.
17: Des séances d'observation de l'éclipse se sont notamment organisées au stade de foot de Hontanx et à l'écomusée de Marquèze à Sabre.
3: Et pour tout savoir sur les conditions d'observation de l'éclipse près de chez vous, rendez-vous sur ici.fr. La France est fière de vous. Message de la ministre des Sports après la belle médaille d'argent décrochée par les Bleus hier soir au championnat d'Europe de natation sur le relais 4 x 200 mètres nage libre porté par Léon Marchand. Épreuve remportée par les Britanniques. On encourage ce soir Maxime Grousset en finale du 50 mètres papillon. Et on salue la jolie performance de Nathan Muratori ce matin. Meilleur chrono sur le 200 mètres d'eau. Il se qualifie pour les demi-finales.
0: Merci Ameline Ferry. Et puis on vous retrouve bien sûr à 14h pour continuer de nous informer. Nous, d'ici là, nous partirons dans quelques instants à Avignon et notamment au Palais des Papes et sa bulle végétale sur votre radio ici.
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0: Avignon est une ville d'histoire, de patrimoine, de culture. Mais aujourd'hui, nous vous proposons de découvrir la Cité des Papes, comme on la surnomme, grâce à ses jardins plus ou moins secrets. Suivez le guide, il part notamment au Palais des Papes sur votre radio ici.
27: Avignon pour tout le monde, c'est le festival de théâtre qui se tient chaque été depuis 1947. C'est le pont d'Avignon, bien sûr. Et puis, c'est évidemment le palais des papes, le Vatican du XIVe siècle. Une bâtisse impressionnante aux allures de forteresse. Mais moi, je vais vous montrer un autre palais des papes, en passant côté jardin, pour découvrir une résidence papale plus intime, plus secrète et plus poétique aussi. Et à la fin de cet épisode, je vous dirai comment des lions ont peuplé ce jardin. Je m'appelle Maxime Perron, je suis animateur à Ici Vaucluse et j'adore Avignon. D'abord parce que j'y ai grandi et j'y ai fait une partie de mes études. Ensuite, parce qu'il règne ici une ambiance historique unique. D'ailleurs, pour mes amis, je vis dans un décor de film médiéval. Il y a toutes ces petites places aussi que j'adore. La place Saint-Pierre, très médiévale. La place Crillon, plus chic. Et la place des Corsins, la bohème. Mais aujourd'hui, je vous propose une balade plus végétale à Avignon pour découvrir ce que notre ville est aussi et qu'on ne soupçonne pas, une mosaïque de jardins. Bienvenue d'en partir, Avignon et ses jardins secrets. Notre point de départ, c'est la place du Palais des Papes, face à son immense façade de 15 000 mètres carrés. Mi-château fort, mi-palais, c'est la plus grande construction gothique du Moyen-Âge. 30 mètres de haut, des gargouilles, des meurtrières, plusieurs tours, des chemins de ronde. Un bâtiment massif, très impressionnant, construit en seulement 20 ans. Le mieux pour apprécier l'édifice, c'est de prendre sur la gauche du palais le petit chemin qui monte et mène vers le jardin des Doms. D-O-M-S, du latin Domus, la maison, celle de l'évêque d'autrefois. Un écrin de nature de 3 hectares, en plein cœur d'Avignon, avec une vue panoramique sur le Rhône et le palais des Papes. Ce que vous entendez là, ce sont les ruches du jardin qui produisent le miel du palais. La récolte est encore confidentielle, mais on trouve quelques pots à la boutique de l'office de tourisme d'Avignon. Je vous propose de redescendre vers le palais des papes. On passe l'entrée, on s'acquitte de nos billets et on se dirige vers la chambre à coucher du pape. Une chambre à coucher comme un jardin. Partout, sur les tentures et les sculptures, des feuilles de vigne, des feuilles de chêne, des arabesques végétales dorées sur fond bleu pour représenter le ciel, des écureuils, des chouettes, des oiseaux. Du sol au plafond, la nature est omniprésente. Témoignage du travail des plus grandes écoles de peinture françaises et italiennes du Moyen-Âge. On doit le parfait état de conservation des fresques à l'initiative des soldats qui avaient badigeonné les murs d'un enduit à l'époque où le palais des papes avait été transformé en caserne militaire. Un enduit qui a protégé ces peintures. C'était juste après la Révolution française. Résultat, aujourd'hui, tout est intact. Pour visiter cette chambre, moi je vous conseille de venir le matin. Elle est orientée nord-est et toute la matinée, les rayons de soleil viennent éclairer et animer les décors de cette chambre. Les couleurs deviennent tout à coup intenses. Les feuilles semblent presque bouger, comme si les peintres venaient tout juste de finir leur œuvre. Il y a un souvenir que vous pouvez ramener de la visite de cette chambre et que j'aime beaucoup. La boutique du palais vend des céramiques en terre régionale inspirées des motifs de cette chambre et reproduit à l'identique des oiseaux, des fleurs, des feuillages, une touche médiévale dans votre déco du plus bel effet. Mais je vous ai promis de vous faire découvrir le jardin secret du palais des papes. Pour cela, nous allons redescendre et traverser le couloir qui donne accès au jardin. C'est en réalité trois jardins que je vais vous faire découvrir. Le premier auquel on accède, c'est le potager du Palais des Papes, où les herbes de Provence côtoient les légumes, les plantes ornementales, aromatiques et médicinales. Puis, en passant les tonnelles au fond du potager, on accède au jardin privé du Pape. Enfin, en contrebas du jardin, il y a le verger, avec ses arbres fruitiers, ses citronniers et ses orangers d'Italie. Avant que j'oublie, ce verger, c'est vraiment le lieu idéal pour l'étape goûter des enfants. L'endroit a été aménagé avec des bancs, des fontaines, des toboggans, des jeux. Mon conseil de papa, évitez la poussette si vous venez au Palais des Papes. Bien trop compliqué avec tous ces recoins et ces marches. À l'accueil, demandez des porte-bébés, c'est gratuit et tellement plus pratique. Quand les papes vivaient ici, on ne cultivait pas de pommes de terre, ni de maïs, ni de tomates. Eh oui, Christophe Colomb n'avait pas encore découvert l'Amérique et rapporté ces nouveaux fruits et légumes-là. Mais les papes cultivaient un certain goût pour l'originalité. Jean 22, par exemple, ne cultivait et ne mangeait que du blanc, symbole de pureté. Du chou, des navets, des sassifis, il ne buvait que du vin blanc ou des laitages et il ne consommait que le blanc des œufs. Que du blanc. Dans le potager, j'adore prendre un moment devant la fontaine du Griffon. La création est contemporaine, mais elle rappelle celle qui existait ici autrefois. N'oubliez pas de jeter une pièce de monnaie et de faire un vœu. On dit que ça porte bonheur. J'adore le jardin du Palais des Papes, parce que c'est un endroit caché, assez méconnu des habitants d'Avignon et des environs. Une bulle protégée de l'agitation urbaine, légèrement surélevée par rapport au reste de la ville. Une sorte d'immense rooftop. Aux côtés de ce palais très minéral, ce jardin, c'est vraiment la touche poétique et nature du monument. Dans ce potager, nous retrouvons Michel Messonnier, cuisinier à la retraite, épicurien et habitué des lieux.
1: C'est un endroit un peu de relaxation. Et retiré derrière, caché. C'est un lieu magique.
27: C'est vrai que ce potager ramène à quelque chose de la magie et même de la sorcellerie. Regardons de plus près les plantes qui poussent ici pour ça. Prenez l'estragon par exemple, cette herbe aromatique qui sent l'anis. On l'emploie aujourd'hui pour aromatiser nos plats. Les papes, eux, l'utilisaient pour débusquer les empoisonnements. Les cuisiniers trempaient l'estragon dans les ragoûts. Si les feuilles perdaient leur couleur verte et devenaient noires, cela signifiait qu'il y avait de l'arsenic dans le plat. Les empoisonnements, ingrédients typiques des pièces de théâtre qu'aurait pu imaginer, pourquoi pas, le metteur en scène Jean Villard, créateur du Festival d'Avignon, un habitué de ce jardin d'ailleurs.
1: Jean Villard, il était là. Sur une chaise, il y avait 400-500 personnes qui buvaient ses paroles. Et j'ai eu vu là Philippe Noiret, Jean-Pierre Darras. Et eux, ils étaient en salopette, en sandalette, en tenue d'été. Pour eux, c'était les vacances.
27: On a du mal à imaginer ça. Et pourtant... Pour plonger dans l'histoire du lieu, je vous invite à ne pas oublier de récupérer auprès de la billetterie du Palais des Papes les tablettes interactives Histopad. Elles sont incluses dans le prix du billet d'entrée et font littéralement vivre les lieux grâce à la réalité augmentée en montrant les lieux tels qu'ils étaient autrefois. Surtout, n'hésitez pas à changer de place pour orienter votre tablette. C'est bluffant.
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27: Contre la roche, vous allez voir des tuyaux en plomb. Il s'agit du système d'irrigation imaginé par les papes. C'était plutôt ingénieux. Avec une noue, l'équivalent d'un petit canal, qui traverse d'ailleurs encore le jardin dans toute sa longueur. Alimenté par les eaux de pluie du palais, ce réseau amenait l'eau dans le jardin, à la fontaine, au cloître et aux cuisines, qui profitaient ainsi de l'eau courante. Et aujourd'hui encore, c'est tout ce système d'irrigation qui arrose le jardin du palais et alimente sa fontaine. Les papes adoraient les légumes, mais ils n'étaient pas végétariens, loin de là. Et pour le vérifier, quand on est dans le jardin, il suffit de lever la tête.
1: Alors regardez derrière la tour principale, la cheminée, tout en haut. Elle fait environ 9 mètres à 10 mètres de hauteur. Parce que le rôtisseur dans la cheminée, il était tout en haut. Et il versait de l'eau en permanence sur les viandes et du gras. Ils ont mis très haut pour que les odeurs s'évacuent parce qu'on cuisait pratiquement en permanence.
27: Ah, au fait, je vous avais dit au début de l'épisode que je vous expliquerai comment des lions ont un jour occupé ces jardins. Il faut savoir que les papes recevaient de nombreux cadeaux, parmi lesquels des animaux exotiques, des chameaux, des oiseaux tropicaux et des lions. On le sait maintenant, grâce au carnet de comptes entreposé au Vatican, toute cette ménagerie vivait ici. Aujourd'hui, le seul résident des jardins du Palais des Papes est Miranda, un gros chat. Vous le croiserez peut-être. Avant de quitter le potager, passez sous la tonnelle pour rejoindre le jardin privé du pape et y faire une pause. Il y a une belle terrasse sous une immense pergola à disposition des visiteurs avec des chaises et des tables. Il y a même un distributeur de boissons et été comme hiver, c'est vraiment un endroit sympa pour s'accorder un petit moment. Si vous avez encore un peu de temps devant vous, si votre week-end n'est pas terminé, j'ai une dernière proposition à vous faire. Ça se passe dans un jardin caché, à 5 minutes à pied du Palais des Papes. Un lieu étonnant où nous allons cueillir des boutures de plantes. Nous voici maintenant dans un jardin que j'adore. Bienvenue à la Maison de Fogas, un hôtel particulier du XVIe siècle, ouvert au public, ce qu'on ne soupçonne pas du tout depuis la rue, et une adresse que peu de gens connaissent. 600 mètres carrés où poussent des agrumes l'hiver, de la glycine l'été, et où trône fièrement un tilleul bicentenaire. Corinne fait vivre ce lieu depuis plus de 20 ans. Ici poussent aussi des acanthes. Et Corinne en est même littéralement envahie. Ce sont de superbes grandes plantes vertes, au feuillage spectaculaire et à la floraison généreuse et enivrante. Et Corinne les partage volontiers avec les visiteurs pour qu'ils ramènent des boutures chez eux. Et selon elle, pas de souci pour les faire pousser. L'acanthe est une plante de caractère qui s'adapte partout. Un petit bout de racine et c'est le jardin de la Maison de Fogas qui ressurgit chez vous. Ce jardin est un lieu où il se passe toujours quelque chose. Un jour, un lapin est apparu le traversant de part en part, comme dans Alice au Pays des Merveilles. Dans cet endroit, complètement enclavé d'Avignon, c'était une présence un peu improbable. L'animal a profité du jardin 5 ans, et de ses fleurs surtout. Autre résident inattendu, une tortue prénommée Edith. Et d'après Corinne, elle a un sacré tempérament.
4: Edith a beaucoup de mal avec les tortues mâles. Le premier, il a fait une crise cardiaque. Donc je pense qu'Edith, on ne va pas lui retrouver un Marcel demain. Mais Edith, elle connaît tout le monde et elle s'installe à côté, certaines fois, des clientes qui ont les pieds dénudés avec du vernis rouge. Et de temps en temps, on entend un petit « aïe ». Parce qu'en fait, les tortues aiment le rouge, en particulier les fraises. Et en fait, le vernis rouge, ça leur rappelle la fraise. Et ça mord un petit peu de temps en temps.
27: Je vous conseille d'y venir l'après-midi, à l'heure du thé, et de vous installer Tout au fond du jardin, sur le boulodrome, il y a des tables et des chaises à l'ombre du tilleul. Et mesdames, vous l'avez compris, pas de vernis rouge à vos pieds. Et si, comme il dit, vous aimez les fraises, goûtez celle de Carpentras. On dit de notre département qu'il est le verger de la France. Mais ça, vous le découvrirez quand vous reviendrez chez nous.
0: Bien sûr que nous reviendrons. Merci Maxime Perron d'ici Vaucluse pour écouter tous ces conseils de partir à Avignon. Eh bien, l'épisode est disponible sur ici.fr et sur l'appli ici, comme d'autres aventures et d'autres destinations. Faites-vous plaisir, il y en a pour toutes les envies. Musique maintenant avec Michel Polnareff. Goodbye Marilou sur votre radio ici.

0: Michel Polnareff, Goodbye Marilou, 13h30. Il est temps pour moi de vous dire à demain et de vous souhaiter un très bon après-midi en musique et avec votre radio locale. Ici, à demain.
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3: Les traditionnelles fêtes de Madiran en Bigorre sont de retour ce week-end et les festivités commenceront dès ce jeudi avec un grand concours de lancer d'espadrilles l'après-midi et une soirée tapas et vin qui se déroulera jeudi soir au parc du Prieuré. Et les festivités continueront tout le long du week-end à Madiran, capitale du vin en Bigorre. Et du côté du répondeur, direction Bénéjac avec une passeillade qui s'annonce ce dimanche.
4: 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Au programme, nous vous proposons deux randonnées dans les bois, un 8 et un 13 km, trois circuits VTT, un 25, un 35, un 50 km et la nouveauté de cette année, un circuit gravel de 70 km. Au cours de ces différentes randonnées, ravitaillements gourmands sont prévus. Nous attendons nombreux, donc le dimanche 16 août à Bénéjac. Merci.
3: Et bonne brespade à les scouts d'ici Béarn Bigorre.
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Alors qu'on dit goodbye Marilou, moi je vous dis bonjour et bienvenue tout le monde. Comment allez-vous en ce mardi? On espère que les dernières intempéries n'ont pas fait de dégâts chez vous. Hein. On le sait bien, hein, dès que la grêle arrive, ça peut rapidement faire des dégâts, notamment des trous dans la toiture. En tout cas, si vous êtes concerné, eh bien, on est de tout cœur avec vous. Justement, on va essayer de vous faire penser à autre chose. Et pour faire passer le temps plus vite, des fois, il faut le remonter avec Thierry Sagardoito pour résoudre les plus grandes enquêtes criminelles de notre territoire. Cette fois-ci, retour en 1381. Mais avant ça, Bandolero avec Paris Latino.

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2: Petit rappel, nous sommes en 1349 quand Phébus, 18 ans, se marie à Agnès, 15 ans, fille de Jeanne de Navarre et sœur du roi Charles II de Pampelune. L'union semble idyllique. Les deux mariés sont riches, instruits, de belle apparence. Mais on verra bien vite qu'il s'agit d'un mariage arrangé, comme souvent à l'époque. Agnès paraît rarement au bras de son époux. Son nom n'est jamais cité. En fait, Phébus se passionne pour ses activités de jeune seigneur et il n'a que faire de ses obligations conjugales. Il délaisse sa moitié, affectivement et financièrement. Agnès est sans le sou, à tel point qu'elle doit réclamer de l'aide à son frère, le roi de Navarre. Phébus ne se soucie pas davantage qu'Agnès lui donne un jour un héritier, un garçon de préférence, afin qu'il assure sa descendance. La surprise viendra pourtant en 1362, soit plus d'une décennie après leur mariage, quand la jeune comtesse donne naissance à un garçon prénommé Gaston, lui aussi. Phébus sera-t-il meilleur papa qu'il n'est époux ? Que nenni, hélas ! Trois mois plus tard, il chasse subitement son épouse du château Moncade. Motif avancé, sa famille n'a pas payé l'intégralité de la dot nuptiale, cette somme d'argent que l'on versait à l'époque aux jeunes mariés. Répudiée, la comtesse de Foix va trouver refuge à la cour de Navarre chez son frère Charles II, loin de ce nourrisson qu'elle ne pourra élever. L'attitude de Phébus indigne en haut lieu. Malgré les efforts du pape, des évêques, des seigneurs de Béarn, d'Aliénor, sa mère, il ne faiblit pas. Ce qui est dû. Puisque la dot demeure impayée, Agnès n'a rien à faire à la cour d'Orthès. Phébus brille par sa cruauté et peu lui importe qu'il prive son nourrisson de sa maman. Moralité, Agnès n'aura servi qu'à enfanter un descendant. Phébus, le brillant diplomate, commet une lourde erreur. Il indigne l'Église. Il suscite aussi les foudres du roi de Navarre, le beau-frère qui se sent humilié et jure d'avoir sa peau. Mais c'est ainsi. Gaston Junior grandira seul au château Moncade, loin de sa mère et délaissé par son père.
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0: Céline avec son cœur maladroit sur ici Béarn Bigorre. Allez, il est l'heure de faire un point sur l'actualité partout en France et dans le monde. Et ensuite, on fera un point sur votre météo. Alors restez à l'écoute d'ici Béarn Bigorre.
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0: Des factures de gaz un peu plus élevées à la rentrée à cause du conflit au Moyen-Orient. Le prix de référence va augmenter de 5,6% au 1er septembre. Et la majorité des ménages sont concernés, 6 millions au total, ceux qui sont abonnés à une offre de fournisseur indexée sur ce prix. Près de la moitié du pays en alerte orange aux fortes chaleurs. Dans l'ouest, le centre et une bonne partie du quart sud-est, 43 départements concernés aujourd'hui. Il y en aura 67 demain. Conséquence de cette canicule, des centrales nucléaires contraintes de réduire ou d'arrêter leur production à cause des débits trop faibles ou de la température trop élevée dans les cours d'eau, ce qui empêche les rejets. À Gravelines, dans les Hauts-de-France, la présence massive de méduses dans les stations de pompage provoque l'arrêt de 3 réacteurs. C'était déjà arrivé l'été dernier. Une nouvelle journée à haut risque sur le front des incendies. 42 départements en orange sur la carte de la météo des forêts. Risque élevé dans la Drôme. 400 hectares parcourus en une semaine. Le feu progresse peu, mais reste actif selon la préfecture. Un vaste réseau de livraison de stupéfiants démantelé à la prison de Villefranche-sur-Saône dans le Rhône. Les gendarmes ont interpellé 5 personnes en 2 mois. Ils ont recensé plus de 1800 livraisons de drogue par drone. Après une première médaille, l'argent décroché hier soir par les Bleus au championnat d'Europe de natation. Plusieurs autres Français à suivre dans les bassins de Saint-Denis en fin de journée, notamment Maxime Grousset qui sera en finale sur le 50 mètres papillon.
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2: C'est un ciel instable et des averses localisées en plaine qui nous attendent ce début d'après-midi. Le temps va être donc capricieux avec quelques coups de tonnerre espérés sur le Piémont et notamment sur les secteurs de Lourdes et d'Oloron du côté des températures. Il fait 27 degrés à Bedouce, 28 degrés sur Tarbes et Pau et 29 degrés sur le secteur d'Orthès. En fin d'après-midi, c'est un ciel plus dégagé qui devrait faire son apparition.
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0: Toto, Africa, allez, on commence une nouvelle heure ensemble et on va essayer de ne pas parler très fort, hein, parce que on le sait très bien que vous êtes encore sur la digestion à cette heure-là et qu'à tout moment, un peu bien assis sur votre canapé, la sieste peut se déclencher à tout moment. Et en attendant le marchand de sable, on vous a préparé une bonne playlist pour votre après-midi. Alain Souchon, Benjamin Biolay, mais avant ça, c'est Jackie Quartz avec une mise au point.
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1: Comme tous les 4 ans, les Vaillants d'Ossun en terre bigourdane vous proposent un festival de chant et de danse folklorique. Début des festivités ce samedi à 19h avec une cantère et un bal basco-gascon. Et le festival continuera ce dimanche avec le groupe arménien Arminia qui viendra présenter aux Bigourdans ses danses folkloriques. Un été au ciné continue ce soir à Pau avec la projection à 22h au parc Rideway, avenue des Lilas, du film d'animation québécois. Quoi le robot sauvage. Ce film est tout public et l'entrée est gratuite comme à chaque fois lors des projections d'un été au ciné. Enfin, ce soir à 21h sur le parvis de la cathédrale d'Oloron, c'est le quartet Coco Loco qui vous attend pour un concert gratuit. Ce quartet vous proposera un concert de pop tropical inspiré des musiques des Antilles, de Cuba et du Cap-Vert. Et si vous voulez nous faire parvenir tous vos plans de sortie, rendez-vous sur le WhatsApp d'ici Béarn Bigorre au 05 59 98 09 09.
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0: Claude Dubois, le blues du businessman sur Ici Berne Bigorre. Chanson bien sûr extraite de la comédie musicale génialissime Starmania. Et si vous avez eu la chance d'aller voir le nouveau spectacle, apparemment c'est juste incroyable. Alors si jamais ils refont un spectacle, vous avez une idée de cadeau déjà toute prête et vous savez que vous n'allez pas vous tromper. Midnight Hall, Gauvin Cerce et Patricia Cass, c'est la suite sur Ici Berne Bigorre.
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0: Midnight Oils, les Australiens surnommés aussi les Oils sur ici, Béarn Bigorre. Allez, il est l'heure de retrouver les informations en France et partout dans le monde sur votre radio, ici Béarn Bigorre.
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1: 15h.
3: Des températures caniculaires qui touchent une grande partie du pays. 43 départements sont en vigilance orange dans le sud-est, le centre et l'ouest. Et le phénomène va gagner du terrain. Demain, le thermomètre pourra atteindre 39 degrés. 3 réacteurs à l'arrêt à la centrale nucléaire de Gravelines dans les Hauts-de-France. La présence de nombreuses méduses dans la station de pompage entraîne cette mesure de prévention. C'était déjà arrivé l'été dernier. Phénomène accentué par le réchauffement climatique. Avec la sécheresse, la menace de départ de feu est grande. 42 départements placés en risque élevé, dont la Drôme, où le feu dans le massif du Claps est toujours actif, 400 hectares parcourus. En Côte d'Or, l'incendie dans une casse près de Dijon est désormais circonscrit. Des flammes tôt ce matin ont provoqué une importante fumée noire. Le risque de toxicité est écarté. Enquête ouverte à Del, dans le territoire de Belfort. Une caserne de gendarmerie a été visée par des tirs de mortier dans la nuit de dimanche à hier. Aucun blessé, mais plusieurs projectiles lancés délibérément sur l'immeuble des logements. Le prix de référence du gaz va augmenter au 1er septembre, plus 5,6%. Conséquence du conflit au Moyen-Orient, environ 6 millions de foyers sont concernés. Les Français font sensation dans le bassin de Saint-Denis pour les championnats d'Europe de natation. Une médaille d'argent décrochée hier soir en relais chez les hommes. L'espoir de voir Maxime Grousset performer ce soir en finale du 50 mètres papillon. Et puis, la surprise avec Nathan Muratori, 18 ans, qui signe le record du monde junior et le meilleur temps des séries sur le 200 mètres d'eau.
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4: C'est un ciel instable et des averses localisées en plaine qui nous attendent ce début d'après-midi. Le temps va être donc capricieux avec quelques coups de tonnerre espérés sur le Piémont et notamment sur les secteurs de Lourdes et d'Oloron. Du côté des températures, il fait 27 degrés à Bedouce, 28 degrés sur Tarbes et Pau et 29 degrés sur le secteur d'Orthès. En fin d'après-midi, c'est un ciel plus dégagé qui devrait faire son apparition.
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0: La musique éponyme du film James Bond, Live and Let Die, composée et écrite par le seul et unique Paul McCartney. Vivre ou périr en français? En tout cas, ce n'est certainement pas une question qu'il va falloir poser à Daniel Balavoine. Pourquoi? Ben, ça fait quand même depuis 1980 qu'il nous répète qu'il n'est pas un héros, alors bon...
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1: Les traditionnelles fêtes de Madiran en Bigorre sont de retour ce week-end et les festivités commenceront dès ce jeudi avec un grand concours de lancer d'espadrilles l'après-midi et une soirée tapas et vin qui se déroulera jeudi soir au parc du Prieuré. Et les festivités continueront tout le long du week-end à Madiran, capitale du vin en Bigorre. Et du côté du répondeur, direction Bénéjac, avec une passeillade qui s'annonce ce dimanche.
2: 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Nous attendons nombreux, donc le dimanche 16 août à Bénéjac. Merci.
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0: est bien sympathique, Dolores, mais épargnez-moi vos analyses politiques.
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0: Savez-vous seulement ce que c'est qu'une dictature? Une dictature, c'est quand les gens sont communistes. 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

0: Les parfums de sa vie, je l'ai tant aimé, c'était bien sûr Art Mango. C'est grâce d'ailleurs à cette chanson que l'artiste s'est fait connaître. Il a même remporté une victoire de la musique en 1991. La suite, c'est Roxette avec Listen to Your Heart. Pierre Demar avec son nouveau titre Je pense à vous. Et là, tout de suite, c'est France Gall avec Hong Kong Star.
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0: Roxette avec Listen to Your Heart sur ici Béarn Bigorre. Et si au lieu d'écouter notre cœur, on écoutait plutôt les informations? Ça tombe bien, c'est ce qui arrive tout de suite sur votre radio, alors ne bougez pas.
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3: Vigilance orange canicule sur une partie du pays. 43 départements de l'ouest, du centre de la vallée du Rhône et du sud-est. Des fortes chaleurs et ça n'est pas terminé. L'alerte va s'étendre demain. On passera à 67 départements concernés.

0: Et dans les champs, on manque d'eau. La filière des fruits et légumes subit une crise historique, alerte la marque Prince de Bretagne, l'un des plus gros producteurs de légumes frais de France, évoquant des pertes allant de 15% à 100%, des pertes qui risquent de se traduire aussi par des hausses de prix. Un homme de 38 ans mis en examen à Vesoul en Haute-Saône, placé sous contrôle judiciaire pour détention d'images pédopornographiques. Plus de 4000 fichiers découverts chez lui. L'homme exerce un métier en lien avec des enfants. Il a été repéré par les policiers spécialisés dans la cybercriminalité. De la drogue qui arrive en prison livrée par drone, les gendarmes ont démantelé un vaste réseau de trafic de stupéfiants à la prison de Villefranche-sur-Saône. Plus de 1800 livraisons aériennes en moins de 2 mois, 5 personnes interpellées. Plus 5,6%, le prix de référence du gaz va augmenter à la rentrée et ça concerne la majorité des ménages, les 6 millions qui ont souscrit à une offre de fournisseur indexée sur ce prix. Une augmentation conséquence du conflit au Moyen-Orient. Des nouvelles des Bleus au championnat d'Europe d'athlétisme en Angleterre après une première médaille de bronze décrochée hier soir. Ça se passe bien pour la vice-championne en titre Louise Maraval qui se qualifie pour la finale du 400 mètres haies.
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2: Le ciel est toujours instable ce milieu d'après-midi en Béarn et en Bigorre. Et si quelques averses localisées sont encore attendues, notamment en Bigorre, c'est un ciel plus dégagé qui va prendre la main cette fin d'après-midi. Quelques coups de tonnerre sont aussi attendus sur le secteur de Lourdes et de la Reims. Côté mercure, il fait 27 degrés à Arzac-Arazighette et Thèse, 28 degrés à Pau. Et cette fin de journée place aux éclaircies partout en Bigorre et en terre béarnaise.
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1: Et merci beaucoup de nous avoir choisi pour passer la fin d'après-midi ensemble sur ici Béarn Bigorre. Dans quelques minutes, nous allons retrouver Thierry Sagardoito pour remonter le temps à l'été 1381 où Gaston Phébus, personnage emblématique du Béarn, évite de justesse un empoisonnement lors de son séjour au château d'Orthès. Mais alors, qui voulait donc sa disparition? Réponse dans quelques minutes, juste après avoir écouté cette chanson de Charlotte Cardin de Way We Touch sur ici Béarn Bigorre.

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1: Et aux alentours de 16h10, chaque après-midi, vous savez ce qui se passe sur votre radio ici, Berne Bigorre. C'est l'heure d'écouter des histoires de chez nous, dans la langue de chez nous, grâce à notre conteur favori, c'est Pierre Salles qui nous parle de l'histoire des quilles de neuf.
2: Adichat Brabemunde, nous avons évoqué la fois dernière le magnifique jeu des quilles de neuf. Je voudrais en parler encore un peu cette fois-ci. Permou que ça te bat ou que pas te dise. La première chose à préciser, c'est que ce jeu, qui peut paraître a priori brutal et fruste, est au contraire très raffiné. Ces règles sont assez complexes car il s'agit de réaliser successivement un certain nombre de figures en essayant lors de chaque tir de se débrouiller pour que l'oubol, la boule, reste dans les limites du jeu. Quand on y arrive, ça s'appelle HOS, faire choix, ce qui permet de faire tomber à nouveau des quilles selon la même figure. Et à Kops, que Pouch disait que HOS n'est pas des Trobbouha, ce qui ne rend que plus remarquable l'art de joueurs comme Conderane de Mazerolles, Loga de la Lonquette et surtout Rey d'Oloron. Au début, le choc du bois contre le bois, Bolou contre quille, quille contre Talanquer, tout ça effraie un peu. Mais au bout du compte, ce jeu, ce sport, est passionnant et ses pratiquants accomplissent des prodiges de force et d'adresse. Mais ce que me connaissez, ayouk et son los moods qui m'agradon, et des mots propres à ce jeu, il y en a de tous, des beaux, des originaux, des poétiques, je ne vous dis que ça. Bam, quelques illustrations. Des noms de figures, tiens. Que pensez-vous par exemple de cornoquillo, de sept revers, de sautocor, du verbe tresquilla, ou bien des expressions telles que ha tresquillos échoues, ha dus de bolu, ou encore ha rampeu. Tout un monde, n'est-ce pas? Si vous voulez des précisions, demandez donc à Ricou Beillet de Monin, c'est un vrai passionné, et je suis sûr qu'il se fera une joie de vous renseigner. Adichat Munde.
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0: Dépêche Mode, Enjoy the Silence sur ici Béarn Bigorre. Bon, c'est vrai qu'on apprécie les moments un peu plus calmes, mais là quand même, à demander le silence, nous sur ici Béarn Bigorre, on n'aime pas trop. C'est pour ça que dans quelques minutes, vous allez retrouver Fred Ballard dans l'humour en tube. Mais avant ça, Lucas de Roi Denis Bénet vous donne rendez-vous demain à partir de 6h. Il a déjà un message pour vous.
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1: Il est l'heure de retrouver l'humour en tube avec Fred Ballard sur votre radio, ici Béarn Bigorre. Et vous le savez, en août, il fait trop chaud pour travailler, mais pas trop chaud pour zouker. Oui, pour Fred Ballard, le 11 août, on zouk. Et ça se passe comme ça dans l'humour en tube. Certains jours d'été, on se met en mode antillais et faut pas réveiller un antillais qui s'assoupit.
2: Ben, faut prévenir, frère. Je me suis assoupi. C'est à cause des sièges, là, c'est trop doux. C'est bon pour mon coccyx.
3: Ben oui, et tout de suite, c'est magique. Hein. Ce qui est bon pour le coccyx, c'est bon pour le moral. Nos amis antillais l'ont compris bien avant nous. Et Walidia a tenté de percer le mystère de la zoukatitude qui adoucit la vie et qui rapproche les corps.
2: Ça m'énerve, ce genre de cliché sur les antillais. Je te jure, faut qu'on oublie ça, ok? Les antillais, oui, ils ont leur truc, mais c'est juste qu'il y a un truc qu'ils n'ont pas compris. C'est que dans la vie, tout n'est pas frottable, tout n'est pas zoukable. C'est tout, voilà. Moi, je suis allé en Guadeloupe, c'est vrai qu'ils en ont rien à foutre. Ils sont là, ah, la boîte aux lettres. Même ici, dans le métro, dans le bus, quand il y a un mec qui te frotte de trop près, c'est pas un pervers, hein, c'est un entier. Oh là là, il y a du monde dans ce bus, hein. Je vous tiens dans le virage, madame, je vous tiens.
3: Ah bah oui, ça kazouké, ça cadencé dans les transports en commun aussi, hein. Le 11 août, on zouk, peu importe avec qui et avec quoi, une boîte aux lettres ou une personne en déséquilibre, l'essentiel, c'est la chaleur humaine, c'est le vivre ensemble, même si la zoukatitude n'exclut pas la jalousie.
4: Où étais-tu ? Je n'ai pas dormi la nuit. Ne refais plus jamais ça, mon doudou, car la prochaine fois, je te tue avec du piment doux.
3: Voilà, bah c'est ça qui est magique hein, avec Phil Darwin, le piment doux qui rime avec doudou, sac à danser qui rime avec collet serré, le 11 août qui rime avec onzouk, la rigolade qui rime avec la barbade et l'humour qui rime avec toujours. Mon

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1: Comme tous les 4 ans, les Vaillants d'Ossun en terre bigourdane vous proposent un festival de chant et de danse folklorique. Début des festivités ce samedi à 19h avec une canter et un bal basco-gascon. Et le festival continuera ce dimanche avec le groupe arménien Arminia qui viendra présenter aux Bigourdans ses danses folkloriques. Un été au ciné continue ce soir à Pau avec la projection à 22h au parc Rideway, avenue des Lilas, du film d'animation québécois Le Robot Sauvage. Ce film est tout public et l'entrée est gratuite comme à chaque fois lors des projections d'un été au ciné. Enfin, ce soir à 21h sur le parvis de la cathédrale d'Oloron, c'est le quartet Coco Loco qui vous attend pour un concert gratuit. Ce quartet vous proposera un concert de pop tropical inspiré des musiques des Antilles, de Cuba et du Cap-Vert. Et si vous voulez nous faire parvenir tous vos plans de sortie, rendez-vous sur le WhatsApp d'ici Béarn Bigorre au 05 59 98 0 09.
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1: Et depuis hier, nous nous replongeons dans les plus grandes affaires criminelles de notre territoire avec Thierry Sagardoito qui nous conte l'exceptionnel destin de Gaston Phébus qui règne en 1380 sur le Béarn depuis le château artésien Moncade. Thierry Sagardoito, vous nous racontez hier les grands faits d'armes de Phébus, côté pile, mais côté vie privée, que sait-on exactement ?
2: Petit rappel, nous sommes en 1349 quand Phébus, 18 ans, se marie à Agnès, 15 ans, fille de Jeanne de Navarre et sœur du roi Charles II de Pampelune. L'union semble idyllique. Les deux mariés sont riches, instruits, de belle apparence. Mais on verra bien vite qu'il s'agit d'un mariage arrangé, comme souvent à l'époque. Agnès paraît rarement au bras de son époux. Son nom n'est jamais cité. En fait, Phébus se passionne pour ses activités de jeune seigneur et il n'a que faire de ses obligations conjugales. Il délaisse sa moitié, affectivement et financièrement. Agnès est sans le sou, à tel point qu'elle doit réclamer de l'aide à son frère, le roi de Navarre. Phébus ne se soucie pas davantage qu'Agnès lui donne un jour un héritier, un garçon de préférence, afin qu'il assure sa descendance. La surprise viendra pourtant en 1362, soit plus d'une décennie après leur mariage, quand la jeune comtesse donne naissance à un garçon prénommé Gaston, lui aussi. Phébus sera-t-il meilleur papa qu'il n'est époux ? Que nenni ! Hélas. Trois mois plus tard, il chasse subitement son épouse du château Moncade. Motif avancé, sa famille n'a pas payé l'intégralité de la dot nuptiale, cette somme d'argent que l'on versait à l'époque aux jeunes mariés. Répudiée, la comtesse de Foix va trouver refuge à la cour de Navarre chez son frère Charles II. Loin de ce nourrisson qu'elle ne pourra élever. L'attitude de Phébus indigne en haut lieu. Malgré les efforts du pape, des évêques, des seigneurs de Béarn, d'Aliénor, sa mère, il ne faiblit pas. Ce qui est dû est dû. Puisque la dot demeure impayée, Agnès n'a rien à faire à la cour d'Orthès. Phébus brille par sa cruauté et peu lui importe qu'il prive son nourrisson de sa maman. Moralité, Agnès n'aura servi qu'à enfanter un descendant. Phébus, le brillant diplomate, commet une lourde erreur. Il indigne l'Église. Il suscite aussi les foudres du roi de Navarre, le beau-frère qui se sent humilié et jure d'avoir sa peau. Mais c'est ainsi. Gaston Junior grandira seul au château Moncade, loin de sa mère, était laissé par son père.
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0: Et c'était Kobe, frère d'armes, en live sur votre radio, ici, Béarn Bigorre. Allez, dans quelques minutes, nous allons retrouver vos informations sur ici, Béarn Bigorre. On fera aussi un point sur le ciel béarnais et bigourdan. Et on se retrouvera ensemble pour vous accompagner jusqu'à 19h avec des jeux et des invités. Et toujours notre bonne humeur et de la musique.
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1: Bonjour et bienvenue dans votre après-midi, il est 17h. Il est l'heure de s'informer avec vous, Damien Gozioso. Bonjour.
2: Bonjour Hugo, bonjour à toutes, bonjour à tous. Un homme a été arrêté à Lourdes, soupçonné de terrorisme à la fin du mois de juin. Information du journal Le Monde, arrivé en France comme réfugié politique en 2023. Il explique avoir fui le régime des talibans qui, selon lui, le persécutait. Une version qui ne colle pas aux informations du renseignement français selon qui il est retourné en Afghanistan par la suite auprès de groupes djihadistes. Des vidéos d'apologie du djihad ont été retrouvées sur ses réseaux sociaux. L'homme a été mis en examen. Son dossier est entre les mains du parquet national antiterroriste. Une voiture est partie en tonneau ce matin sur la départementale entre Andouins et Morlas. À l'intérieur, une femme seule de 26 ans. On ne connaît pas la raison de son accident pour l'instant. Les pompiers ont dû la désincarcérer de sa voiture. Elle a été conduite en urgence relative à l'hôpital de Pau. Près d'une centaine de brebis ont disparu en estive dans les Hautes-Pyrénées.

0: dans le secteur de Montaigu, au-dessus d'Argelès-Gazost, il y a 3 semaines. Et depuis, le groupement des éleveurs est à la recherche des bêtes disparues une nuit de brouillard. La gendarmerie a relayé leur appel à témoins, c'est à lire sur notre site internet ici.fr. Le tribunal administratif de Pau a jugé ce matin un recours du préfet des Pyrénées-Atlantiques. Il remet en cause la délibération adoptée à la fin du mois dernier par la ville de Bayonne, qui reconnaît le basque mais aussi le gascon comme langue du territoire, une reconnaissance contraire à la Constitution d'après le préfet. La décision du tribunal administratif sera rendue d'ici quelques jours. Pour aller voir le pape à Lourdes, le sanctuaire a déjà reçu plus de 30 000 inscriptions en moins de 24 heures. Léon XIV sera à Lourdes les 26 et 27 septembre prochains. Pour vous inscrire, c'est sur pape-france.fr. Le sanctuaire qui a par ailleurs lancé un appel aux dons pour financer une partie des 2 millions d'euros nécessaires à l'organisation de la venue du souverain pontife dans la cité mariale. Il n'y aura finalement pas d'animation à Orthès demain pour l'éclipse parce que la ville n'a pas reçu les lunettes de protection prévues. Son fournisseur ne répond plus. Le maire Benjamin Moutet imagine que le prestataire a été débordé de demandes. Si vous n'avez pas encore vos lunettes, il en reste quelques-unes par endroit, plus à l'office du tourisme de Pau, où ici Bérin Bigour en avait déposé quelques-unes dans la galerie commerciale de l'Escar Soleil, paraît-il. Au championnat d'Europe de natation à Saint-Denis, première médaille française pour le relais 4 x 200 mètres hier soir. Médaille d'argent avec Léon Marchand. Ce soir, finale du 50 mètres papillon avec Maxime Grousset et finale du 100 mètres nage libre féminin avec Marie Vatel et Beryl Gastel-Dello. Première médaille aussi au championnat d'Europe d'athlétisme à Birmingham pour la délégation tricolore. Le bronze sur 5000 mètres pour Étienne Daguinos. Ce soir, entre autres, la finale du lancer du marteau avec Yann Chaussinant. Si j'ai dit paraît-il pour les lunettes, c'est qu'il y en avait avant de démarrer ce flash, mais elle part tellement vite que c'est peut-être déjà trop tard.
1: Je crois qu'il n'y en a même déjà plus. On va vérifier cette information.
0: De toute façon, à 18h, on refait un point complet et on vous dira tout ce que l'on sait. Ce qu'on sait, c'est qu'il a encore fait très beau et très chaud aujourd'hui.
1: Oui, exactement. Et que demain, nous allons être placés en vigilance jaune, et ça sur nos deux départements, pour plusieurs phénomènes, pour le retour des fortes chaleurs, mais aussi pour ces phénomènes orageux qui devraient arriver demain dans la soirée. Pour aujourd'hui, un peu d'accalmie et le retour du soleil avec des températures déjà qui sont chaudes, 29 à 31 degrés sur nos deux départements. On va connaître aussi une nuit chaude avec des températures entre 23 et 25 degrés. Pour demain, là aussi, le retour du soleil qui va briller du matin jusqu'au soir avec des tendances orageuses qui sont annoncées aux alentours de Barège. Merci beaucoup, Damien Gozioso.
0: À tout à l'heure.
1: 18h.
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1: Indochine, troisième sexe, 17h04. Merci d'être avec nous. On passe la fin de journée ensemble avec notre bonne humeur et on espère vous donner le sourire.

0: Les Français avec Indochine, troisième sexe.
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0: Et bonjour tout le monde, bienvenue dans votre émission qui vous accompagne tout du long de votre après-midi. Vous êtes la panière à linge sous le coude, prêt à ramasser le linge dehors. Arrêtez tout puisqu'on va jouer à un jeu que vous connaissez tous. Fouras vous attend avec vos amis les plus courageux pour venir relever les défis du Fort Boyard. Et pour ça, pas besoin d'aller en Charente-Maritime. Lucas de Roy-Denis-Bénet a trouvé le moyen de vivre la même expérience que sur le fort. Tout ça à côté de Tarbes. Et en plus, c'est sans les tigres. Mais avant ça, grand corps malade, le prochain rêve à 17h09 sur ICI Béarn Bigorre.

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0: C'est la nouveauté, ça vient de sortir cette année. C'était Grand Corps Malade en duo avec Stiletto. C'était Le Prochain Rêve.
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0: Envie de sortir de l'ordinaire, préparez-vous à hésiter et surtout à tout tester. À quelques minutes du centre-ville de Tarbes, venez découvrir Up to Play, le lieu où tout devient possible. Que vous soyez plutôt challenge, détente, gourmandise ou moment de partage, chacun trouvera son bonheur. Lui, il a trouvé, c'est Lucas de Roi-Denis-Bénet qui est parti tester une salle un peu spéciale, la salle Fort Boyard.
2: Nous sommes dans la zone d'équipement où du coup les clients vont devoir du coup se mettre un petit casque, une petite coudière, une petite genouillère. On va avoir environ 4 minutes 30 pour s'équiper. Par la suite, on va passer du coup sur la salle briefing où du coup une gentille dame va nous expliquer de façon informatique les consignes, les règles de sécurité, comment marquer le plus de scores possible et avoir des points bonus également. Une fois qu'il s'allume, vous avez environ 10 secondes pour passer la porte.
3: Ça a l'air trop simple en fait, j'ai trop peur de... C'est pas du tout simple, c'est vraiment pas du tout simple en fait. Ah, parce qu'en plus ça rebondit, ça veut dire que même si on le met dans le trou...
2: Exactement.
3: Ok, faut vraiment bien viser. Et en tout, cette salle, on a combien de temps pour le faire?
2: Vous avez 7 minutes par salle.
3: 7 minutes.
2: Vous avez 7 minutes 30 exactement pour faire le maximum de points. Du coup, là, on est déjà environ 1 minute et vous êtes à peu près 10 points.
3: C'est bien ou c'est mauvais?
2: C'est pas si terrible.
3: C'est pas terrible.
2: En moyenne, les gens font en moyenne 200 à 300 points sur ce salle.
3: Combien?
2: 200 à 300 points.
3: Yes. Je finis sur une bonne note. Petit panier à 6 points.
2: C'est ça.
3: Allez-y les enfants. Hey, pas une erreur, hein. Vous me cartonnez ça. Hein. 30 secondes, c'est la dernière, on donne tout.
2: Allez, ligne droite. Pour la salle de communication.
3: Ouais, nickel. Ils sont dedans, c'est encore les enfants.
2: On va pouvoir retrouver du coup nos jeunes super-héros.
3: Eh bien, comment ça va?
4: Ça va très bien.
3: Il y en a un qui est caché.
4: Mais non, c'est pour aller. Faites ça,
2: Alors, du coup, celui qu'on voit en haut, c'est celui qu'on a parlé tout à l'heure, qui a un petit schéma devant les yeux qui va permettre aux garçons de se diriger.
3: Ok, et s'ils restent enfermés, là, comme là, ils sont en train de le faire, parce que je suis un peu en train de les bloquer, s'ils restent enfermés avant de sortir.
2: S'ils restent enfermés, qu'ils passent pas dans les 10 secondes imparties, la salle se verrouille. À ce moment-là, nous, il nous faut un petit signe de croix vers le plafond, et on va les chercher gentiment dans la salle. On les laisse un petit, quand même, 5-30 secondes.
3: Ouais.
2: Pour leur faire un petit peu peur.
3: Que ça soit pour les petits ou pour les grands.
2: Pour petits ou grands, là pour le coup c'est à partir de 8 ans.
3: Okay.
2: On demande juste un accompagnant de minimum de 12 ans. Après pour le coup, ne pas hésiter si jamais ils ont entre 8 et 10 ans, même pour les anniversaires on commence à le faire énormément, ça plaît énormément. Mais comme les jeunes hommes qu'on retrouve ici, qui de base étaient sur un anniversaire.
3: Eh ben joyeux anniversaire les garçons, c'est l'anniversaire de qui? Bon anniversaire Sacha.
0: Up to Play Tarbes, c'est bien plus qu'un simple lieu de loisir, c'est véritablement une expérience à vivre, à partager et surtout à recommencer. Alors, est-ce que vous êtes prêt à lancer votre partie? Up to Play Tarbes, c'est l'expérience à l'infini. Supertramp, give a little bit.

0: Là, ce que vous venez d'entendre, si cette chanson a ce son si particulier, c'est grâce à sa guitare acoustique. Pas n'importe quelle guitare, ici on parle d'une guitare à 12 cordes et c'est ça qui rend cette chanson vraiment unique.
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0: Mpokora, le compositeur, quand même, 17h25.
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0: Et cet après-midi, à 17h25, il est l'heure, dans votre après-midi, d'utiliser notre super pouvoir sur vous. Le principe, c'est très simple. Sans vous faire bouger de là où vous êtes en ce moment, on arrive à vous mettre en communication avec les personnes de notre territoire. Et tous les après-midi, ils nous racontent leurs petits plaisirs de l'été. Dans ce nouvel épisode, nous faisons la rencontre de Diana, et son accent va vous donner le sourire, j'en suis sûr.
2: Bonjour, je m'appelle Diana. Mon plaisir d'été, c'est voyage à la mer en Occitanie. J'adore Narbonne, j'adore Gruissan. Pour moi, c'est l'endroit magnifique et j'espère que cet été, j'ai encore là. Mon été, je suis apprentie en tourisme, donc je travaille et j'ai apprendre en même temps. Et en mois d'août, j'ai les vacances, j'ai congé, donc j'espère que je vais visiter Narbonne. J'attends de découvrir le nouveau endroit en Occitanie, à proximité de Narbonne, les nouveaux gens, les nouveaux rencontres, les nouveaux émotions.
0: Vous venez d'où?
2: Je suis ukrainienne. Oui, j'adore Occitanie parce que Occitanie, c'est la deuxième place en France pour chiffre d'affaires du tourisme. Donc j'adore parce qu'il y a la mer. Après, il y a Nouveau-Aquitaine, très proche, à proximité pour possibilité de regarder l'océan. Après, il y a le Pyrénées, les montagnes, beaucoup de lacs, beaucoup de très jolis villages. Et j'adore être là. Pour moi, l'été, c'est toujours beaucoup de plaisir, beaucoup de voyages, les fruits, les framboises, les fraises, les jardins, les oiseaux. En époque de l'étudiante en Ukraine, une fois, je suis préparée pour voyage d'été. Et après, j'ai rencontré quelqu'un à la gare, comme gare SNCF, mais dans mon pays. Et on a parlé beaucoup et donc j'ai raté mon train. Je souhaite à tous et à toutes les très bon été avec beaucoup d'aventures, beaucoup de voyages, beaucoup de plaisir pour se préparer pour rentrée scolaire.
0: Merci. Et les petits plaisirs de l'été que vous retrouvez en podcast sur notre application ici Béarn Bigorre. Merci à vous Diana et forcément vous êtes ici chez vous. Écoutez, il y a même Florent Pagny qui vous souhaite la bienvenue.

0: Laurent Pagny, 17h32.
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0: Et du côté de Pau, à la place Clémenceau, cette place va se transformer en piste de danse, et ça, un ciel ouvert, avec la 4e édition de Danse ta ville. Ça veut dire que tous les jeudis jusqu'au 27 août de 19h à 23h, vous allez pouvoir danser, profiter de la musique ou simplement passer une soirée conviviale en plein centre-ville. C'est gratuit et ouvert à tous puisqu'il y a des initiations à des types de danse. À Tarbes, dimanche 16 août, rendez-vous au tiers-lieu des Forges pour découvrir Art de la récup. Au programme, il y a des ateliers de créateurs, des commerces équitables, du vide-grenier permanent, de la buvette et un plat fait maison qui vous seront proposés par tous les bénévoles de cette association. C'est en gros l'occasion de chiner, de découvrir les savoir-faire locaux et de passer un moment convivial. Et enfin, jeudi 13 août, direction Sauveterre de Béarn, à la ferme Saouré pour un marché de producteurs locaux. Grillade, fromage, miel, tapas, bière, vin, pâtisserie ou encore pain. Vous allez pouvoir vous régaler. Plus d'informations sur leur site internet.
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0: Jimmy Cliff, We All Are One, suivi de Jérémy Frérot avec son titre éponyme.

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0: Jérémy Frérot sur ici Berne Bigorre.
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0: Et demain soir, le ciel va nous offrir un spectacle juste exceptionnel. Une éclipse solaire visible depuis Pau, depuis le Béarn, depuis la Bigorre, mais spécialement sur la Cité Royale, entre 19h30 et jusqu'à 21h30 avec beaucoup d'animation. Un phénomène rare qui sera l'occasion pour nous de lever les yeux vers le ciel, mais aussi de découvrir les enjeux liés à la préservation de notre patrimoine nocturne. Pour en parler, nous recevons Émilie Alonso, adjointe au maire à la mairie de Pau, en charge de la santé. Bonjour Émilie.
2: Bonjour à toutes et à tous.
0: Merci d'être avec nous. Parlez-nous un peu de cette soirée si importante. Comment ça va se dérouler?
2: Alors ça va se dérouler en deux temps. Il y aura un premier temps en fait finalement lorsqu'il y aura encore de la lumière, si je puis dire, où vous aurez plusieurs stands qui seront présents, dont par exemple la LPO qui sera là pour parler de ce que vous avez dit, de la biodiversité, de la faune, de la flore et de comment est-ce qu'on va pouvoir peut-être en observer un peu plus finalement dans cette superbe soirée. Et puis arrivera le début de l'éclipse, 19h30 jusqu'à à peu près 20h30. Là, ce sera le moment d'avoir vos lunettes, le moment de profiter de ce grand moment. Et à savoir, derrière, nous allons éteindre les lumières pour pouvoir permettre en fait aux Paloises et aux Palois de profiter de cette superbe nuit des étoiles qu'on va vivre ensemble. Puisque vous le savez, hein, c'est les Perséides en ce moment. Donc, celles et ceux qui sont les plus férus d'astronomie passent un peu le nez dehors la nuit en ce moment pour regarder. Et là, ce sera l'occasion de le faire en centre-ville, avec un petit peu de musique, dans un environnement qu'on connaît bien, mais sous un autre regard.
0: Avec la ville de Pau qui va être totalement plongée dans l'obscurité, c'est quel secteur qui est véritablement concerné?
2: Alors toute la ville, non, ça, on se serait pas permis quand même, ça risquerait de créer quelques petits soucis peut-être de circulation, mais on a finalement en fait la partie du boulevard du Midi qui sera elle plongée dans le noir, une partie de la rue Hadou et une partie de la place Royale aussi. Et c'est là où nous on est allé voir aussi les commerçants avec Marianne Lajarige, l'adjointe au commerce, pour leur parler un petit peu de cette démarche en disant voilà, c'est la prochaine, c'est en 2081, qu'est-ce qu'on fait, comment est-ce qu'on travaille ensemble pour faire un petit peu de cette nuit magique une nuit magique. Donc les commerçants nous ont dit allez banco, on va réfléchir nous aussi à travailler sur un menu spécial, à travailler sur une boisson spéciale, et eux-mêmes ont accepté d'ailleurs de faire le minimum d'éclairage pour que l'ensemble des Paloises et des Palois puissent profiter de cet éclairage minimal qui permettra de regarder les étoiles, la lune et autres belles choses que on espère que vous pourrez voir du boulevard des Pyrénées.
0: Ouais, c'est vraiment une soirée où tout le monde met la main à la pâte. Vous avez parlé justement des personnes qui voulaient nous alerter aussi sur la préservation du patrimoine. Vous avez parlé aussi des commerçants qui jouent le jeu. Vous nous avez parlé aussi d'animation musicale. On va retrouver des concerts?
2: Alors non, pas des concerts, mais par contre sur la partie du boulevard du Midi, il y aura de la musique savant, de la musique classique qui sera, elle, diffusée pour permettre vraiment d'avoir l'impression d'être dans un endroit complètement différent avec cette musique, cette ambiance. Le transat, pour celles et ceux qui y auront pensé, je compte bien amener le mien personnellement parce que je me dis que la nuit noire, la musique, les étoiles, à Pau, un soir d'août, ça risque d'être assez sympa.
0: Et ensuite, qui c'est qui appuie sur l'interrupteur et à quelle heure pour remettre la lumière à Pau?
2: Alors, on rallume à partir de 23h. Là, ce sont les agents de la ville, hein, le CSU, bien évidemment, qui, eux, vont rallumer la lumière de façon naturelle et progressive. Et ça nous permettra de se dire qu'on aura vécu cette superbe éclipse tous ensemble et qu'on aura réussi à la faire prolonger un petit peu et peut-être même à découvrir des chauves-souris, découvrir d'autres animaux. Mais ça, je laisserai les stands de la LPO, en parler mieux que moi.
0: Ces stands, on les retrouve où exactement pour bien se retrouver?
2: Alors, en face de la place Royale, là on a la fameuse fontaine de la Treuse de Tassigny, et tout le long jusqu'au boulevard du Midi, c'est là où on aura donc 5 stands de différentes associations, donc je disais la LPO, le Centre National, le CRR, sur la protection du vivant, et d'autres associations aussi seront de la partie.
0: Et bien voilà, on vous donne rendez-vous à partir de 19h30 sur cette Cité Royale pour vraiment vivre une soirée exceptionnelle avec la compagnie de tous ces commerçants, de toutes ces personnes qui nous alertent sur la préservation de notre patrimoine nocturne. Merci beaucoup, Émilie Alonso. On rappelle, vous êtes adjointe à la mairie de Pau en charge de la santé. Merci beaucoup.
2: Merci à vous.
0: Et bonne éclipse.
2: Au revoir.
0: Et juste pour vous dire, en parlant d'éclipse, demain, Cynthia Lafontaine, entre 9h et 10h, sera avec un astrophysicien qui nous expliquera un peu plus en détail les particularités de cette nuit qui nous attend demain, ce 12 août à 20h30, en Berne-Bigorre.

0: Ex-fan des 60s, Jane Birkin.
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0: Début de soirée, une nuit de folie. La nuit de folie, elle nous attend demain soir, mercredi 12 août, pour cette éclipse juste exceptionnelle. Pour plus d'informations, rendez-vous sur notre site internet où on vous a référencé, eh bien, les spots à ne pas louper.

0: Début de soirée, nuit de folie sur Ici Berne Bigorre.
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0: Et nous accueillons Bernard Degand qui nous appelle pour peut-être récupérer 25 euros de bons d'achat pour aller récupérer des bonnes glaces chez Les Pots de Vache. Bonjour Bernard.
2: Bonjour à toute l'équipe Ici Berne Bigorre.
0: Ah, on est content de vous recevoir. Qu'est-ce que vous avez fait aujourd'hui? Tranquille?
2: Oh, tranquille, oui, je reste à l'ombre parce qu'il fait tellement chaud.
0: Ah bah oui, ça, vous avez bien raison.
2: Excusez-moi.
0: Non, je vous en prie, je crois que demain, il y a du monde qui vient chez vous.
2: Oui, c'est ça, demain midi, oui, j'ai ma fille, ma petite fille, et puis... On est 10 à peu près.
0: On est une dizaine. Alors attendez, si je compte sur le bout de mes doigts, avec 25 euros de glace à aller chercher chez Les Pots de Vache, à mon avis, tout le monde va être rassasié, hein.
2: Oh mais c'est chouette, comme ça peut-être si je gagne demain matin.
0: Eh ouais, vous allez pouvoir aller chercher les glaces. En plus, il y a un stand au Hall de Pau et c'est super bien pour passer le midi là-bas avec tous les producteurs qui vous attendent. En tout cas,
2: oui.
0: Bernard, pour l'instant, rien n'est joué. On va lancer la roue pour savoir à quel mini-jeu vous allez participer. Écoutez bien.
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0: Ah bon. Bernard, c'est très simple. Je vous pose trois questions. Le but, me donner deux bonnes réponses pour valider ce cadeau. Ok Bernard, on est concentré?
2: Oui, ça y est, je suis concentré, oui.
0: Très bien, c'est parti. Comment est surnommé le pic de la vallée d'Ossau, Bernard?
2: Le pic de Midi d'Ossau.
0: Alors, je pense plutôt à un prénom commun qu'on a l'habitude d'entendre chez nous en Berne et en Bigorre.
2: Ah oui, Jean-Pierre et Pilon, je sais pas.
0: Oui, Jean-Pierre, bien évidemment qu'il est surnommé Jean-Pierre. Attention, Jean-Pierre. Deuxième question pour vous, pour peut-être repartir avec ce beau cadeau aujourd'hui. On parlait du système solaire avec cette éclipse. Justement, quelle est la plus grande planète de notre système solaire, Bernard?
2: Ça, je sais pas, tiens.
0: Oh, tentez une au pif. Une planète comme ça au hasard? Non, on n'a pas.
2: La Lune.
0: Et non, malheureusement, non, c'est Jupiter. Bon, c'est pas grave, Bernard. Bon. Donnez-moi au moins le nom d'une des halles de Tarbes.
2: Eh bien, J'ai été souvent au Halle de Tarbes à côté du
0: oui,
2: du, la grande surface là, Méliès. Non.
0: Non, une autre? Vous n'avez pas le nom?
2: Non.
0: Ah, alors.
2: En Metz, alors. Pourtant, je connais bien les Halles de Tarbes. Hein.
0: Les Halles Marcadieu. Oui!
2: C'est gentil,
0: Marcadieu,
2: oui.
0: Ah non, oui. Moi j'ai rien soufflé du tout. Attendez Bernard, ça veut pas dire
2: que... Non, j'ai rien dit. Hein.
0: Non, rien dit. Quelqu'un a entendu quelque chose? Ah, pas, certainement non. Pas moi. Hein. Alors, bravo Bernard, vous avez validé deux bonnes réponses. Eh bien, vous repartez avec ces 25 euros de glace à aller chercher chez nos producteurs, Les Pots de Vache. C'est vraiment de très très bonnes glaces avec...

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0: Paul Young pour clôturer cette heure, Come Back and Stay.
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0: Et merci d'être avec nous, il est 18h. L'heure de retrouver les informations avec vous, Damien Gozioso.
2: Ce sera l'accessoire de mode tendance demain soir, les lunettes de protection pour voir l'éclipse totale du soleil. Et si vous n'avez pas encore votre paire, bon courage pour en trouver. L'office du tourisme de Pau s'est fait dévaliser en quelques minutes ce midi. Pareil pour un opticien à Lescar cet après-midi qui avait pourtant reçu un millier de paires. Même les villes ont du mal à s'en procurer. Orthès a été obligé d'annuler les animations prévues demain soir. La commune n'a pas reçu les lunettes commandées. Son prestataire a été débordé et le maire Benjamin Moutet dégoûté.
3: Malheureusement, le prestataire qui s'était engagé à fournir les lunettes en temps et en heure ne répond plus. La communication à tout le coup est rompue. C'est un raz-de-marée. J'imagine que tout le monde veut voir l'éclipse. Donc, quand vous êtes une entreprise qui n'a pas l'habitude de gérer ce type d'événement particulier, ça peut être vite déstabilisant. On préfère annuler l'événement pour pas prendre de risques et pour pas mettre la sécurité des personnes en jeu. Et c'est de la frustration, évidemment, parce que ça devait être un événement joyeux. Si vous faites venir les gens sur l'événement et qu'ensuite il n'y a pas le matériel, c'est de la frustration. Peut-être que les gens s'organiseraient différemment. Donc là, l'idée, c'est de jouer en transparence. Il y a ce défaut. On le subit comme vous, mais on préfère en transparence vous indiquer qu'il vaut mieux rester chez vous pour assister à l'éclipse.
2: Mais des animations, il y en aura malgré tout ailleurs, en Béarn et en Bigorre, sur ici.fr. Vous avez une carte des événements et animations prévues avec vos lunettes de protection, évidemment.
0: Un homme a été

0: Arrêté à Lourdes, soupçonné de terrorisme à la fin du mois de juin.
1: Arrivé en France comme réfugié politique en 2023, cet Afghan explique avoir fui le régime des talibans qui, selon lui, le persécutaient. Une version qui ne colle pas aux informations du renseignement français. Cet homme de 28 ans est soupçonné d'avoir en fait fait la promotion des talibans. C'est une information de nos confrères du Monde. Soupçonné même d'avoir préparé un projet terroriste sur le sol français. À 4 jours du week-end de l'Assomption, alors que Lourdes s'apprête à accueillir des milliers de pèlerins, le père Michel Dauban, recteur du sanctuaire, assure que le dispositif de sécurité est déjà bien musclé. C'est le cas depuis les attentats de 2015.
2: Un dispositif avait été mis en place. Il n'a jamais été suspendu et fort heureusement, la vigilance est de tous les instants. Et pour moi, c'est aussi l'occasion vraiment de remercier tous les agents de sécurité du sanctuaire qui sont aux portes et dans le sanctuaire pour faire en sorte que chaque pèlerin puisse vivre dans la paix son pèlerinage dans ce sanctuaire qui est précisément celui de la paix. Il n'y a pas de plus grand scandale que celui d'une agression physique qui aurait des conséquences irréparables quant aux personnes. Donc la vigilance, elle est vraiment très très importante, en totale coopération avec la préfecture.
1: Le dossier de cet Afghan arrêté à Lourdes est maintenant entre les mains du parquet national antiterroriste. Lourdes, où plus de 30 000 personnes se sont déjà inscrites en moins de 24 heures pour venir voir Léon XIV, le pape, qui sera là les 26 et 27 septembre prochains. Pour vous inscrire, vous aussi, c'est sur pape-france.fr, le sanctuaire qui a par ailleurs lancé un appel aux dons pour financer une partie des 2 millions d'euros nécessaires à l'organisation de la venue du souverain pontife dans la cité mariale.
0: Le tribunal administratif de Pau a jugé ce matin un recours du préfet des Pyrénées-Atlantiques contre les langues régionales.
1: Il remet en cause la délibération adoptée à la fin du mois dernier par la ville de Bayonne, qui reconnaît le basque mais aussi le gascon comme langue du territoire. Une reconnaissance contraire à la Constitution, d'après le préfet. La décision du tribunal sera rendue d'ici quelques jours. Ce matin, peu après 8 heures, une voiture est partie en tonneau sur la départementale entre Andoins et Morlas. À l'intérieur, une femme de 26 ans ne connaît pas encore la raison de son accident. Les pompiers ont dû la désincarcérer de sa voiture. Elle a été conduite en urgence relative à l'hôpital de Pau. Quelques heures plus tard, vers 11h sur l'autoroute A64 dans le sens Toulouse-Bayonne, les pompiers sont intervenus pour un autre accident. D'autres tonneaux, une voiture qui a fait plusieurs tonneaux à son bord, 3 personnes, une femme de 17 ans en urgence absolue a été transportée à l'hôpital de Pau. 2 hommes de 21 et 18 ans ont eux été transportés plus légèrement blessés aux hôpitaux de Pau et d'Orthez.
0: Dans les Hautes-Pyrénées, près de 100 brebis ont disparu alors qu'elles étaient en estive au-dessus d'Argelès-Gazost il y a 3 semaines.
1: Dans le secteur du Montaigu, des brebis disparues le 20 juillet, jour de brouillard, brebis à lait et à viande qui appartiennent à 4 éleveurs différents mais surveillés par le même berger. Océane Riala a perdu une cinquantaine de bêtes dans l'histoire. Elle a toujours du mal à comprendre comment.
3: C'est dramatique, vraiment. C'est surtout qu'on les voit pas. C'est ça qui m'inquiète. On les voit pas ressortir. J'ai envoyé plein de monde. Nous, on a fait beaucoup le tour et j'ai tout essayé, mais on les trouve pas. Et du coup, ça veut dire que ça fait plus de 3 semaines qu'on les a pas soignés, qu'on les a pas vus. Moi, ça m'inquiète énormément de savoir dans quel état je vais les retrouver si je les retrouve, quoi. Et moi, je pense que mes brebis qui sont très rustiques, qui sont des tarasconnaises, elles ont une capacité à marcher énormément. C'est l'extrême canicule qu'on a cet été. Et donc, si vous voulez, énorme manque de ressources en herbe. C'est-à-dire qu'une brebis, s'il y a de l'herbe, elle ne va pas bouger, puisqu'elle a tout ce qu'il faut sur place. Par contre, s'il n'y a pas beaucoup d'herbe, il faut qu'elle marche beaucoup pour en fait récupérer un tout petit peu d'herbe partout où elle va pour réussir à avoir ce qu'il lui faut dans sa journée. Moi, j'ai peur en fait qu'elle soit allée tellement loin que l'information n'arrive pas jusqu'aux gens qui potentiellement auraient mes brebis, quoi. Ça me fait énormément peur.
1: Les brebis d'Océane Arialan qui sont marquées OR à la peinture bleue sur le dos. Les photos et l'appel à témoins relayés par la gendarmerie des Hautes-Pyrénées sont à retrouver sur ici.fr. Enfin, un mot de sport, championnat d'Europe de natation à Saint-Denis. Première médaille française hier soir pour le relais 4 x 200 mètres avec Léon Marchand. On suivra ce soir les finales du 50 mètres papillon avec Maxime Gourcet et du 100 mètres nage libre féminin avec Marie Vatel et Beryl Gastel-Dello. Une médaille aussi au championnat d'Europe d'athlétisme pour la France à Birmingham. Le bronze hier soir sur 5000 mètres pour Étienne Daguinos. Et parmi les finales du soir, celle du lancer du marteau avec le représentant français Yann Chaussinant. 18h07. Demain, on se préparera à voir l'éclipse à cette heure-là. Ouais. Je crois que ça commencera à recouvrir le soleil. Bon, bref, on vous donnera des infos plus précises demain matin. C'est peut-être le mieux, non? Il fera beau pour l'éclipse. Ça aussi, on vous en parlera demain, parce qu'il fera beau demain, en gros.
0: Oui, hein. Et surtout, il va faire chaud. Hein. Demain, on va transpirer. Déjà pour ce soir, eh bien, c'est le soleil qui domine cette fin de journée avec des températures entre 29 et 31 degrés. Une nuit chaude, 23 à 25 degrés sur cette nuit pour demain. Bah, c'est le retour du soleil, hein, sans interruption. Voilà, un ciel très très bleu et aussi des vigilances jaunes pour le phénomène orageux, mais aussi pour le retour de ces fortes chaleurs. Les températures maximales 32 et 34 degrés. Merci beaucoup Damien Gaudioso.
1: Bonne soirée.
0: À vous aussi.
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0: Et à 18h07, c'est Michael Jackson.

0: Est-ce que j'ai vraiment besoin de vous dire qui c'est? Je vais le faire quand même, bien évidemment. C'était le roi de la pop, Michael Jackson.
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0: Alors, c'est vrai que j'ai un petit peu filouté parce que je vous donne le nom de l'artiste. Je peux vous donner le nom du titre. Attention à vos oreilles. Don't stop till you get enough. Ça va? Non, c'était pas mal. Allez, on va dire ça. Bon, bienvenue à tous. Vous nous écoutez peut-être derrière le volant. Eh bien, on vous souhaite vraiment bon courage hein, si vous êtes coincé ou ralenti dans les bouchons de notre territoire. Si, par exemple, vous passez par Oloron-Sainte-Marie, bah, c'est compliqué, honnêtement, de circuler de manière fluide sur le centre-ville, puisqu'en fait, le pont Laclos est en train d'être réhabilité par la ville dans le sens Saragosse-Pau, et ça jusqu'au 31 août, ce qui provoque pas mal de ralentissements. Alors, allez, prenez votre balle en patience. De toute façon, on est là avec vous jusqu'à 19h et après on prolonge la soirée jusqu'à 20h. Et de toute façon, on est là avec vous pour vous faire passer le temps plus vite. Benjamin Biolay, écran total, avant de revenir à l'aube du 16e siècle avec notre passionné d'histoire préféré. Non, vous ne pensez pas à Stéphane Bern, on pense bien évidemment à Richard Lacazette.

0: Les dernières notes de piano de basse pour Benjamin Biolay, Écran Total.
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0: Pour certains d'entre vous, l'histoire vous rappelle peut-être des heures d'ennui avachis sur la table à regarder les mouches qui volent dans le ciel. Et franchement, on vous comprend. Des fois, ça peut être vraiment barbant, mais avec Richard Lacazette, ça ne l'est plus. Chaque soir, il vous raconte les plus grands moments de notre territoire et de manière passionnante. Dans cet épisode aujourd'hui, nous retournons à l'aube du XVIe siècle.
2: Alors, il est temps de faire un petit arrêt dans le temps pour mieux comprendre ce qui nous attend. La Renaissance et le XVIe siècle sont en approche. Je ne vais rien vous cacher, c'est à titre personnel ma période préférée. On arrive donc au temps de la famille de notre bon roi Henri IV. Mais avant d'arriver jusqu'à lui, et alors que j'étudiais et que je me passionnais pour notre histoire locale, j'avais toujours, une lacune concernant la période entre la mort de Phébus et l'arrivée au pouvoir des Albrets, qui se fera vers la fin du XVe siècle. Donc en somme, tout le XVe siècle béarnais, c'était un brouillard pour moi. En effet, Phébus et les membres de la famille Albrets sont si populaires et importants qu'ils ont totalement occulté les successeurs de Phébus. Or, et grâce à moultes espions et travail, j'ai ici la liste des successeurs de Phébus et je peux désormais vous faire le lien qui va unir les membres de la famille des Foix Béarn à celle des Albrets.
3: Et puis d'avoir vos noms, situation de famille et tout. Allez, hop, déballez, hop.
2: Donc, si on récapitule, donc juste après Phébus, nous avons le fils du cousin germain de Phébus, ça va loin, hein. C'est Mathieu de Castelbon, il est suivi de Isabelle de Castelbon, Jean Ier, Gaston XI, François Phébus, et enfin, Catherine de Foix-Grailly-Béarn. Voici donc la liste complète de tous les personnages qui ont dirigé notre pays durant tout le XVe siècle.
4: Mais
5: ça va, Imhotep.
4: Ça va,
5: Imhotep et ta sœur.
2: Et bien entendu, avec la collaboration des États de Béarn, qui, je le rappelle, sont le résultat d'une fusion de deux assemblées, la Cour suprême avec les barons et les évêques, et la Cour des communautés avec les représentants des grandes villes. Tout cela cimenté avec nos lois extraordinaires, qui sont les forts et coutumes de Béarn, je vous rappellerai aux prochaines chroniques, ce sont quasiment des presque constitutions, hein. Mais assez de parlotte, maintenant j'ai hâte de vous présenter l'arrivée au pouvoir de la famille Albrets, et pour cela nous allons nous intéresser à la dernière descendante des Foix Béarn, la fameuse Catherine. Mais cela, c'est une autre histoire.
0: Mais alors, qu'est-ce qu'elle nous réserve, cette catoche? Réponse demain avec Sylvain Carrère qui sera là pour vous accompagner, aussi avec Richard Lacazette. Je ne veux pas rentrer chez seul. Seul, c'est moi ce soir, c'est Regrets.

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0: Le super groupe britannique a formé en 1985, c'était Over My Shoulder avec Mike and the Mechanics.
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0: Marine avec son titre Escroc.
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0: Et du côté d'Orthès, venez passer une soirée blind test avec un thème apéro quiz. Musique, cinéma, culture générale, pop, culture et défis rapides. Vous pouvez jouer en solo ou en équipe avec une manette interactive pour répondre en direct. Le tout dans une ambiance musicale assurée par DJ Mix. Une soirée placée sous le signe de la musique et de la bonne humeur. Pour plus d'informations, on vous invite à vous rendre sur le site de l'Office de Tourisme d'Orthès. À Lourdes, l'Astro Club Lourdais vous donne rendez-vous demain soir, mercredi 12 août, pour une soirée spéciale autour de l'astronomie à l'occasion de l'éclipse totale du soleil. Profitez d'une séance immersive du planétarium pour comprendre ce phénomène exceptionnel et découvrir les mystères de l'univers. Rendez-vous pour ça à 21h au collège Saint-Joseph, rue de Bagnères. Le tarif, ça sera 10 euros pour les adultes et 5 euros pour les enfants. Réservation par SMS au 06 70 44 18 80. Et à Pau, les soirées d'été sont illuminées par le spectacle Son et Lumière, le fabuleux destin de Bernadotte. Projeté sur la façade de l'église Saint-Jacques, un spectacle gratuit qui retrace l'histoire de Jean Bernadotte, Jean-Baptiste Bernadotte, enfant de Pau, devenu roi de Suède et de Norvège, quand même. Hein. Les projections ont lieu du jeudi au samedi de 22h à 23h15 et c'est jusqu'au 22 août, alors profitez-en.
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0: Un véritable choc de génération. La suite sera ici Béarn Bigorre. C'est le jeune britannique, le jeune écossais Lewis Capaldi avec Wish You The Best. Et en attendant, c'est le taulier Johnny Hallyday, l'envie d'avoir envie.

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0: Chanson très émouvante de Lewis Capaldi, Wish You The Best, 18h40.
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0: L'heure de retrouver les coulisses TV avec Johan Rock qui aujourd'hui nous parle des aventurières. C'est une nouvelle série sur France 2 qui se déroule dans l'univers des services secrets français.
2: Une mini-série de 5 épisodes qui met en scène la vie d'un couple formé à l'écran par Fanny Cottençon et Lionel Astier. Un couple qui va voler en éclats le jour où JP, le mari, est soudainement enlevé.
3: C'est quoi cette horreur ?
4: Alors ça, c'est un excellent smoothie détox avocat papa et gingembre. Tu devrais en prendre de la graine, ma fille, parce qu'à ton âge aussi, il faut faire attention à sa ligne. Surtout si on veut se rendre droit à Mac.
3: Oh, stop. Waouh, allez, ça suffit. Allez, Julia, tu prends ton manteau, on s'en va.
5: J'ai pas de manteau, maman.
3: Allez, bisous, papa.
6: Allez, parle encore un peu.
3: Non, je suis désolée, je sature là. Hein, je t'appelle vite. Et maman, t'as raison sur un point. Mmh. Quand on est toxique, c'est très bien d'être la reine des détox.
2: La reine des détox, c'est Françoise, le personnage haut en couleur joué par Fanny Cottençon. En apparence, une hôtesse de l'air à la retraite. Dans la réalité, elle et son mari étaient des agents des services secrets dans un département non officiel de restitution des œuvres d'art. Avec l'enlèvement de son père, Sophie, la fille de ce couple, va découvrir subitement la véritable identité de ses parents. Elle va réaliser alors que toute sa vie est construite sur un mensonge. Et c'est cette relation difficile entre mère et fille qui a séduit Fanny Cottençon et l'a convaincue d'accepter le rôle.
4: Je pense que la relation avec sa fille, c'est une relation un peu ratée parce que on sait bien que tout ce qui part à partir de mensonges, c'est pas forcément pour créer des bonnes relations. Et puis elle était beaucoup absente. C'est pas qu'elle n'était pas faite pour être parce qu'elle aime sa fille profondément, mais c'était pas ça qu'elle aimait dans la vie. C'était l'aventure, c'était l'action, c'était tout ça.
2: Au casting des aventurières, on trouve également Thibaut de Montalembert, vu dans la série 10%, et puis aussi Jérôme Le Banner, ancien champion de kickboxing. Une série qui nous fait pénétrer dans l'antichambre des services secrets français et du monde de l'art. Les 5 épisodes filent à toute vitesse, au point qu'on aimerait bien voir la suite. D'ailleurs, la comédienne serait-elle partante pour rempiler pour une seconde saison?
4: A priori, je sais pas. Moi, j'aime bien. Moi, j'aime bien ce personnage, donc ça me ferait plaisir de la retrouver. En fait, quand on m'a proposé ça, c'était vraiment une mini-série. Hein. Mais c'est vrai que quand j'ai vu la fin du 6e épisode, je me suis dit, mais c'est marrant parce que quand même, ils partent là, ça pourrait continuer. Voilà, c'est ce que je me suis dit. Mais bon, à la base, c'est pas du tout prévu. Je ne suis pas décideuse, vous savez, c'est les arcanes de la production et des chaînes de télévision.
2: En attendant une saison 2 hypothétique, Les Aventurières, c'est à voir sur la plateforme France.tv.
0: Ben merci beaucoup, Johan Rock. Et si, par exemple, ce soir, vous êtes plus dans une ambiance pop-corn où vous voulez frissonner devant un grand classique du cinéma, on a quelque chose pour vous. Sur la 5, à 21h10, un peu avant, un peu après, il y a un grand classique du cinéma qui vous attend. C'est Fenêtre sur cour d'Alfred Hitchcock. En attendant, c'est Niagara, L'amour à la plage. C'est deux salles, deux ambiances là, hein, quand même. Hein. 18h43.

0: Niagara, l'amour à la plage. Faites gaffe, il vous reste entre les doigts de pied. Hein.
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0: Lascaux 4 à Montignac-Lascaux. On parle aujourd'hui de cette grotte originelle reconstituée dans ses moindres détails. Pour son anniversaire, le site de Dordogne vous ouvre ses portes tout l'été sur votre radio ici, Béarn Bigorre. Et aujourd'hui, nous allons évoquer une curiosité, le cheval à renverser.
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3: Au fond de la deuxième galerie de Lascaux, que l'on appelle le diverticule axial, se trouve un faux pilier rocheux. Et sur ce faux pilier rocheux se trouve une réelle prouesse artistique, puisqu'on y trouve un cheval qu'on appelle le cheval renversé. Ce cheval est dessiné à l'envers. Il s'enroule autour de ce faux pilier rocheux et il y a vraiment très peu de recul pour le peindre. Ce qui fait que l'artiste, la femme, l'homme qui l'a peint il y a 21 500 ans n'a jamais pu voir la tête et la queue en même temps. Et pourtant, ce cheval, 21 500 ans après, lorsqu'on l'a scanné, retourné, déplié, on s'aperçoit qu'il est absolument parfaitement proportionné dans le style de Lascaux. Alors, donc on peut peut-être presque dire même que Lascaux, ce n'est pas forcément que de l'art pour de l'art, puisque aucun de ces homo sapiens, et nous encore aujourd'hui, n'a pu voir ce cheval de la tête aux pieds. Hein, finalement, on peut se poser la question de qu'est-ce qui est important pour ces artistes il y a 21 500 ans. Est-ce que c'est le fait de peindre, de poser des images sur les parois, ou juste l'image en soi. Enfin, ce cheval renversé, lui aussi, il a fait couler de l'encre. On pourrait se demander pourquoi il est à l'envers. Est-ce que c'est un cheval, finalement, qui tombe d'une falaise, qui est sur le dos, qui est mort? Ou est-ce qu'au contraire, au lieu de la mort, on pourrait parler de la vie, de la naissance, puisque ce cheval, de par sa position, a la croupe vraiment dans l'obscurité, dans le fond de la grotte, et avec de la lumière face à lui, on pourrait avoir la sensation que cet animal naît des entrailles de la terre. Et dans beaucoup de cultures, les cavités, les grottes, c'est un peu comme le ventre de mère nature, comme la matrice, et peut-être qu'ici on pourrait y évoquer la naissance. Ou alors, si vous êtes quelqu'un de très pragmatique, c'est seulement un cheval qui se roule dans la poussière, au choix.
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0: Et demain, on en apprendra beaucoup plus. Reste avec nous sur ici, Béarn Bigorre, même heure, même radio. Louise Attaque, ah bah oui, faut pas se louper l'invitation, forcément. Et juste après, c'est Te rencontrer encore.

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1: Estelle, te rencontrer encore sur Ici Béarn Bigorre. Dans quelques instants, nous allons retrouver Gary Rafferty avec son titre à Baker Street. Et ensuite, au-delà de 19h, vous allez retrouver Guillaume Petitgrand pour le meilleur des années 80 avec toujours des bonnes petites anecdotes sur les titres que vous avez écoutés dans votre jeunesse. Et ça, c'est vraiment sympa. Allez, on marque une toute petite pause et on se retrouve en musique.
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0: Jerry Rafferty, Baker Street sur ici Béarn Bigorre. On en profite aussi pour vous faire un petit point météo, notamment sur le côte basque et sur la côte landaise, puisqu'on le sait bien, pendant vos vacances, eh ben c'est une bonne idée d'aller partir un petit peu se rafraîchir du côté de la plage et de l'océan. Il va faire généralement beau pour demain sur toute la côte, avec des eaux estimées par Météo France Plage entre 23 et 24 degrés, idéal pour aller se baigner. Faites attention quand même aux UV demain qui sont notés entre 6 et 7.
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0: Il est 19h, merci d'être avec nous. Il est l'heure de retrouver vos informations présentées par Emeline Ferry. Bonsoir Emeline, c'est à vous.
4: Il fait déjà très chaud et ça continue demain. Ce sera même pire. Météo France étend sa vigilance orange canicule. Grégoire Localo, 78 départements seront concernés à partir de demain midi.
5: Et oui, Météo France peint plus des trois quarts du pays en orange sur sa carte de demain. Au nord, c'est délimité par une ligne Dieppe-Mulhouse en passant par Paris. Et au sud, une ligne brisée de Dax à Perpignan. Brisée car les Pyrénées-Atlantiques, les Hautes-Pyrénées et l'Ariège vont rester en jaune. Ainsi que la Lozère et la Haute-Loire au milieu de cette nappe d'orange. Il faudra monter tout au nord, dans la Somme, le nord ou le nord-Pas-de-Calais pour avoir moins chaud. Ou bien rester en altitude. Côté température, c'est surtout l'ouest qui verra les plus fortes valeurs. 39 degrés autour de Nantes et Angers et jusque vers Périgueux par exemple, 38 sur la façade atlantique ainsi qu'en Bretagne et 30 à 36 sur le pourtour méditerranéen. Cette troisième vague de chaleur de l'année a commencé il y a 14 jours dans le sud-est et les températures devraient encore grimper jeudi avec la perspective de dépasser la barre des 40 degrés.
4: Et demain, il y aura 45 départements placés en risque élevé de feux de forêt dans la moitié nord de la France, le littoral méditerranéen ainsi que la Corse du Sud. En Ile-de-France, les pompiers sont actuellement mobilisés sur un incendie dans le Val d'Oise, à quelques kilomètres de l'aéroport Roissy-Paris-Charles-de-Gaulle. Un feu dans une entreprise logistique et un important panache de fumée qui mobilise une centaine de pompiers. Le prix de référence du gaz va augmenter le 1er septembre, plus 5,6%. Conséquence du conflit au Moyen-Orient, environ 6 millions de foyers français concernés. Le public français se régale dans les gradins du bassin de Saint-Denis au championnat d'Europe de natation. Deux médailles décrochées en seulement quelques minutes. Pauline Mailleux en bronze sur le 200 mètres d'eau. Et puis il était très attendu, Maxime Grousset sur le 50 mètres papillon. Il décroche l'argent, Jérôme Val.
6: Exactement, avec cette première médaille décrochée ce soir par Pauline Mailleux, celle de pleine de larmes pour la nordiste, puisque Pauline Mailleux a connu vraiment une saison galère avec pas mal de pépins physiques notamment, et Pauline Mailleux a réussi l'exploit de décrocher cette troisième place médaille.

0: De bronze sur le 200 mètres d'eau. Et puis vous l'avez dit, juste dans la foulée, c'est Maxime Brousset qui était très très attendu, le néo-calédonien de 27 ans qui a réussi à terminer en argent derrière le russe Egor Korniev qui était intouchable ce soir. Ça s'est joué à deux petits centièmes, mais Maxime Brousset lui aussi est sorti du bassin avec un grand grand sourire sur le visage, complètement satisfait de cette performance après sa blessure au pied il y a deux mois, une préparation complètement tronquée, mais une médaille au bout pour Maxime Brousset qui va renager ce soir lors du relais du 4x100 mètres 4 nages mixtes.
1: Jérôme Val, merci beaucoup en direct du bassin de Saint-Denis pour les championnats d'Europe de natation. On va suivre dans un instant le jeune Nathan Muratori, 18 ans. Il est en demi-finale après avoir ébloui le public ce matin. Meilleur temps des séries sur son épreuve, il a fait tomber le record du monde de junior. Des nouvelles des Bleus au championnat d'Europe d'athlétisme en Angleterre. La vice-championne d'Europe en titre, Louise Maraval, s'est qualifiée tout à l'heure pour la finale du 400 mètres. Il y a du lancer de marteau ce soir à suivre avec un Français, Yann Chaussinant. Encore 24 heures de patience avant de découvrir un spectacle exceptionnel demain soir dans le ciel, la Terre, la Lune et le Soleil alignés. Partout en France, on pourra voir l'éclipse partielle parce qu'il n'y a qu'au Groenland et dans le nord de l'Espagne qu'elle sera totale, cette éclipse, pendant 1 minute 40. Alors certains Français n'hésitent pas à faire le déplacement. L'événement est tellement rare. Les touristes sont déjà nombreux au Pays Basque espagnol, à Bilbao. Rémi Brancato.
2: Dans la file pour le musée Guggenheim, Juliette patiente en famille. Elle passe une semaine au Pays Basque espagnol.
3: Ça fait un an qu'on a prévu ses vacances pour voir l'éclipse.
2: Car l'astronomie est une passion familiale, sa mère, Dominique, est évidemment du voyage.
4: Mon père nous avait offert une longue vue. J'ai transmis cette passion du ciel.
2: Histoire de rattraper avec ses petits-enfants un raté, l'éclipse de 99 en France.
4: Nous étions près de Reims et il y a eu des nuages. Et nous avons sangloté de ne pas l'avoir.
3: Mais voilà, là, le nord de l'Espagne, l'été dernier, on s'est dit, ah tiens, c'est faisable, allons-y.
2: De nombreux Français ont passé la frontière. Pierre fera en tout 2 jours de trajet aller-retour depuis Paris pour seulement 2 jours sur place.
5: C'est des événements qui se passent que quelques fois dans une ville. Et celle que j'avais vue, c'était 1999, et je devais avoir 10 ans.
2: Alors à J-1, son frère Mathieu a affiné la stratégie, repéré le lieu d'observation.
6: Un endroit un peu en altitude, avec une plaine dégagée. J'espère qu'on va être tout seul.
2: Rien n'est moins sûr car les visiteurs affluent, constate Unai, il est guide touristique.
7: On a eu plus de réservations. Hier, par exemple, il y avait beaucoup de groupes de riches américains. Ils sont venus pour ça.
2: Les autorités craignent des bouchons sur les routes, notamment dans les petits villages près de la ville de Burgos, plus au sud.
1: Toutes les infos sur l'éclipse à retrouver sur ici.fr.
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9: Et pour cette fin de soirée, Météo France nous annonce un peu d'accalmie et ça va faire du bien, surtout au sud de la Bigorre et dans les vallées béarnaises. C'est d'être le retour du soleil et des températures entre 29 et 31 degrés. Pour demain matin, nous sommes en vigilance jaune sur nos deux départements pour le phénomène orageux et aussi pour le retour des fortes chaleurs. Dès 8h demain matin, il fera entre 20 et 22 degrés. Les températures maximales seront entre 34 et 36 degrés.
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11: Bonsoir à tous, suivez le guide, on repart dans les années 80. Pas besoin d'accrocher vos ceintures, on y va au rythme des tubes qui ont fait chanter et danser ces années-là. Il y en aura pour tous les goûts et toutes les oreilles. Ça commence comme ça.

0: Jean-Jacques Goldman à l'instant avec Il suffira d'un signe.
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0: Et ça, c'est la chanson qui a véritablement lancé la carrière de Jean-Jacques Goldman. Elle a mis 6 mois avant d'être numéro 1. C'est le premier extrait de son premier album. Pour ceux qui n'ont pas suivi son histoire, Jean-Jacques Goldman avait avant cela enregistré 3 albums avec le groupe Taifong, qui ne connut qu'un vrai succès avec Sister Jane. C'est sublime. C'était avant. Elle aussi a connu des débuts difficiles. Elle aussi, elle est devenue star dans les années 80. Patricia Cass, tout de suite, elle voulait jouer cabaret.
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0: Andrea, c'était I'm a Lover. Mais oui, je sais, vous l'aviez aussi en 45 tours, celui-là, avec une pochette plutôt drôle, un petit bonhomme dessiné, costumé, gominé, affirmant dans une bulle I'm a Lover. De l'Italo Disco, il s'en est fabriqué à la chaîne dans ces années-là, ça marchait. Hein. Sixième au top 50 en janvier 86. La boîte à souvenirs en musique se poursuit dans un instant avec du rock made in France. Téléphone, un autre monde, juste après ça.
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1: Les traditionnelles fêtes de Madiran en Bigorre sont de retour ce week-end et les festivités commenceront dès ce jeudi avec un grand concours de lancer d'espadrilles l'après-midi et une soirée tapas et vin qui se déroulera jeudi soir au parc du Prieuré. Et les festivités continueront tout le long du week-end à Madiran, capitale du vin en Bigorre. Et du côté du répondeur, direction Bénéjac, avec une passeillade qui s'annonce ce dimanche.
2: L'Union cycliste bénéjacoise est heureuse de vous accueillir le dimanche 16 août à Bénéjac pour sa traditionnelle passillade béarnaise à la salle Jean Madone. Au programme, nous vous proposons deux randonnées dans les bois, un 8 et un 13 km, trois circuits VTT, un 25, un 35, un 50 km et la nouveauté de cette année, un circuit gravel de 70 km. Au cours de ces différentes randonnées, ravitaillements gourmands sont prévus. Nous attendons nombreux donc le dimanche 16 août à Bénéjac. Merci.
1: Et bonne brespade à les scouts d'ici Béarn Bigorre.
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0: Radio Gaga, c'était Queen.
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0: Et pour la suite, j'ai choisi une artiste qui nous accompagne depuis le 10 avril 1987. Ce jour-là sort son premier succès, Joe le Taxi. Et l'aventure continue puisque son dernier album, Le Retour des Beaux Jours, est sorti l'an dernier. Et que cette année, Vanessa Paradis est remontée sur scène. Ah d'ailleurs, la tournée des Zéniths redémarre en octobre. Le 15 à Pau, puis il y aura Montpellier, Grenoble, Toulon, Marseille. Retour à Paris le 17 novembre à l'Accor Arena. Et bien sûr, on retrouvera une nouvelle version de Joe le Taxi.
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0: Branigan, c'était Self Control. Ah, elle aussi, elle a marqué les années 80 avec cette reprise d'un artiste italien. Ce Self Control a été un véritable tube mondial en 84 et connu des reprises notamment par Ricky Martin et une autre légende, notre Sheila. Eh oui. Bientôt 20h, l'heure de retrouver les essentiels de Décibel avec Émilie Mazoyer. Le temps d'accueillir les Communards, le célèbre groupe de Jimmy Somerville, You Are My World, juste après ça.
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1: 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Il est 20h.
0: Ici, les essentiels de Décibel. Émilie Mazoyer et Big Flo et Oli.
2: Big Flo et Oli, c'est un premier album il y a 10 ans, mais des titres et des rêves depuis bien plus longtemps. Des tubes, comme on en entend

0: Les deux frères toulousains, palmarès et bourrifant. 1 million d'albums vendus, 9 millions d'abonnés sur les réseaux, 3 milliards de streams, 3 victoires de la musique et des concerts archi complets dans les plus grandes salles de France et les stades. Mais alors, est-ce que réaliser ses rêves d'enfant avec tant de succès, c'est l'autoroute du bonheur? C'est l'une des nombreuses questions qui se posent. Big Flo et Oli dans leur nouvel album Karma qui vient de sortir, et c'est Oli qui vient nous en parler ce soir dans Décibels. Salut Oli.
1: Salut, super intro. Ça fait toujours plaisir de te voir, tu sais. Je suis obligé de dire à chaque fois, Émilie, que t'es une des premières qui nous a interviewé. Voilà, comme ça c'est dit, j'ai dit mon petit bisou, ma petite blague du début et c'est fait.
0: Merci. Mais non, mais moi, si tu dis que ça te fait plaisir de me voir, imagine-moi à la place où je suis, de voir l'évolution du groupe Big Flo et Oli, mais aussi votre évolution personnelle à toi et à ton frère. Tu viens d'avoir 30 ans là.
1: Ça y est, j'ai passé le cap du 3. Du 3, tu sais, quand tu remplis sur les papiers, tu mets 3. Ça y est, fait drôle.
0: Tu changes de case, quoi. Ouais. C'est un truc de fou. Alors, beaucoup de gens ont l'habitude de vous voir ensemble, Big Flo et Oli. Ce soir, Oli, t'es tout seul. Alors, je vais pas te faire comme dans la chanson « Il est où ton frère ?» Mais qu'est-ce que ça dit de votre duo que, justement, sur cet album-là, sur Karma, il y a eu quelques promos que vous avez fait l'un sans l'autre. Moi, j'ai l'impression que c'est très positif, mais dis-moi ce que t'en penses.
1: Ben, moi aussi, je crois que c'est positif. Écoute, ça dit qu'il y a un côté un peu plus libre et un peu plus assumé. Peut-être que parfois on se permettait pas ces petites parenthèses solo.
0: Ouais.
1: Et ça dit aussi une volonté d'un peu plus développer. Souvent quand t'es à deux, là s'il aurait été là, ça aurait été aussi génial. Mais
0: de toute façon, tu commences une phrase, il la termine.
1: Ouais,
0: c'est la mitraillette, vous deux, quand
1: même. Mais c'est bien aussi de pouvoir parfois faire des longues phrases et pouvoir développer, laisser un silence. Sans qu'il Flo à côté.
0: Flo, il peut pas le silence. Voilà, tout de suite, il rentre dedans.
1: Flo, il supporte pas. Mais ouais, on s'est un peu réparti un peu les tâches. Et puis, pour te dire la vérité, 100% honnête, Flo, il est un peu moins.

0: à l'aise, enfin à l'aise il l'est, mais il aime un peu moins ce truc-là d'enchaîner beaucoup de promos, d'interviews.
1: C'est un exercice, et quand voilà. Tu deviens musicien, tu signes pas pour ça au départ.
0: Exactement.
1: Oui.
0: Donc il envoie le petit frère, moi j'aime beaucoup ça, c'est toujours un plaisir de pouvoir défendre l'album et en parler, donc on se répartit de temps en temps la tâche.
1: Alors, défendre l'album, c'est un grand mot, puisque franchement, il n'est pas très attaqué. La critique est unanime et dithyrambique. Karma, c'est un super album. Et alors, c'est drôle, parce que beaucoup de journalistes ont l'impression qu'il faut rajouter, il est très...

0: vous faites du rap depuis toujours. Pourquoi est-ce qu'on dit que celui-là, il est plus rap?
1: Écoute, franchement, tu me poses une colle aussi. Mais ça me fait plaisir que toi qui nous suis et qui nous soutiens depuis des années, tu le relèves. De toute façon, c'est un compliment, donc on est content. Mais c'est vrai que... on l'a un peu plus axé comme ça en promo en fait. On a un peu dit ça et les gens l'ont répété. mais je suis d'accord. On a toujours rappé. Mais allez, je vais pas être de mauvaise foi. C'est vrai que quand on entendait les morceaux que t'as mis au début,
0: les gros tubes,
1: plus tard, dommage.
0: Vieux, ouais.
1: Quand tu nous connais de loin, sans être forcément rentré dans notre univers musical, c'est vrai que ça peut être étonnant si tu te prends karma. En ayant juste découvert Coup de Vieux, Dommage, Sur la Lune ou Papa.
0: Oui,
1: donc il y a cette petite différence-là. Mais en effet, on a toujours été rap et de la famille rap, accepté aussi. On a toujours fait des collabs avec des rappeurs. C'est notre ADN pur et dur. Mais c'est vrai qu'il y a un retour quand même, un truc un peu plus essentiel, un retour aux sources, dans la manière de composer, un peu moins formaté aussi. Il y a un côté un peu plus rough, quoi, j'ai l'impression, dans cet album-là.
0: C'est intéressant. Alors, on a vu par moments, grâce aux réseaux sociaux, comment vous l'avez fabriqué, ce disque. J'ai notamment souvenir d'avoir été hyper jalouse d'une villa en Espagne.
1: À Cadaqués,
0: vous étiez pas mal, là.
1: On était bien. C'est Flo qui a choisi la villa, tu te doutes.
0: Oui, il a toujours très bon goût, Flo, tout ce qui est voyage, etc.
1: Confort.
0: Ça, c'est sûr. Donc, c'est un album que vous avez fabriqué à plusieurs endroits, sur plusieurs périodes. C'est ça aussi le grand succès dont je parlais au début. Alors, je ne sais pas si ça vous mène sur l'autoroute du bonheur, on en parlera en écoutant des chansons, mais en tout cas, ça vous laisse le choix et les moyens de prendre tout le temps que vous voulez pour faire votre musique.
1: Ouais, ça c'est un luxe qu'on a grâce à notre public aussi, qui nous a toujours suivis. Ouais. Et on fait partie des rares rappeurs, surtout dans le rap. C'est important de le souligner, parce que dans la variété ou dans la pop, c'est un peu plus courant de mettre des 3-4 ans entre les albums. Dans le rap, c'est quasiment tous les 6 mois que ça sort un projet. Et on a la chance d'avoir un public qui nous suit et qui est toujours présent. Ouais.
0: Ils vous attendent.
1: Ils nous attendent, ils comprennent aussi le processus. Et puis aussi, on a aussi la chance de faire des tournées un peu infinies.
0: Oui, c'est vrai, vous êtes tout le temps là.
1: C'est-à-dire que souvent, on sort là, on avait sorti l'album en 2022 et la tournée, elle s'est finie mi-2025. Donc, ça a été du non-stop. On rajoutait des zéniths partout à chaque fois. On a fini en stade, tournée inter. Donc, c'est aussi un luxe qu'on a, un confort qu'on a.
0: Alors, Oli est là sans Big Flo, mais il y a aussi des moments de l'album où vous n'êtes pas ensemble. Mm-hmm. Et ça chante. Parce que oui, c'est un album très rap. N'empêche que ça chante aussi. Là, c'est Flo. C'est pas le meilleur moment de sa journée ou de sa vie, mais il le partage. Et c'est ça qui est beau. Il est dans un hôtel de luxe au Japon.
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0: triste et mélancolique, les deux chansons qu'on vient d'entendre. Elles se suivent aussi sur Karma. Vous avez eu envie de vivre chacun ces petits moments de...
1: Ouais, et puis souvent, duo, quand l'autre ne trouve pas sa place dans le récit, dans la narration, par exemple, le morceau qu'on entend là encore en fond, il s'appelle « Tu me manques ». Et c'est une déclaration d'amour à une dame, une vieille dame avec qui je me suis lié d'amitié. On aurait dit un récit de Marcel Pagnol, un peu dans notre quartier à Toulouse.
0: Une quand dame t'étais qui
1: a,
0: gamin.
1: Quand j'étais enfant, une femme en plus qui a jamais réussi à avoir des enfants. Donc il y avait toute une symbolique très forte entre les lignes. Et c'est vrai que c'est mon histoire avec elle d'amitié de gamin que j'étais. Et c'était pas du tout l'histoire de Flo. Donc souvent quand il trouve pas sa place, il se met de côté ou il prend un pas de recul. Et moi pareil. Là, il parle de sa dépression un peu, de son spleen d'artiste et de grand frère qui a eu beaucoup de pression sur les épaules. Tout seul, un peu, il parle de ses antidépresseurs dans un hôtel où il est censé normalement être le plus heureux du monde vu que c'était son rêve. Ben là, je m'y voyais pas non plus, à part raconter, je vois mon frère,
0: ouais.
1: Et il m'écrit, il n'y avait pas grand-chose à raconter. Donc parfois, c'est bien aussi de s'accorder ça. Ouais.
0: Alors, l'album s'appelle Karma, moi. Perso, le karma, c'est un truc qui me fait peur. Quand je fais un truc pas très propre, je me dis, méfie-toi, le karma va te retrouver et va te rattraper par le callback et tu vas payer ce que tu es en train de faire. Donc le karma, pour moi, c'est plutôt un truc qu'on redoute.
1: Ouais.
0: Karma, c'est ça.
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0: Alors pour vous, le karma, pour Big Flo et Oli, est-ce que c'est comme moi un truc qu'on redoute? Est-ce que c'est quelque chose qui a à voir avec la religion, avec la superstition? C'est un mot fort, karma.
1: Ouais, c'est un mot fort qui nous a beaucoup accompagnés. Tu sais, quand tu passes beaucoup de temps avec une personne, tu commences à rentrer dans des délires, tu crées ta propre mythologie.
0: Sure. Oui.
1: Ton langage, tes blagues de frères, tes running jokes, tout ça, et ça a été vraiment le cas avec Flo autour du karma. C'est vrai qu'on s'est souvent répété ce mantra-là, en se disant t'inquiète, laisse faire le karma.
0: Ah, donc vous, c'est plutôt
1: c'est
0: 100%, un karma positif.
1: 100% positif.
0: Qui vient réparer les injustices dont vous avez été victime.
1: Exactement.
0: Que les gens comme moi ont fait, parce que moi j'ai peur, donc moi c'est toutes les saletés que j'ai fait, et vous, c'est toutes les saletés qu'on vous a faites.
1: Non, on voit plutôt le verre à moitié plein, quoi.
0: C'est bien, bravo,
1: ouais,
0: les gars.
1: On voit, sur le karma, en tout cas, mais. Oui. Mais ça marche dans les deux sens. Et d'ailleurs, ce qui était assez marrant, c'est qu'on l'a sorti un vendredi 13. Et pareil, ça a créé débat chez nos potes. Il y en a pour qui c'était ultra chanceux, ultra positif.
0: Oui.
1: Et d'autres qui disaient, faites gaffe à vos chiffres, les gars, ça porte malchance. Mais en tout cas, pour revenir au karma, c'est vrai qu'on s'est rattaché à ça. Et je crois qu'on n'est pas les seuls dans une société qui vacille un peu et où on manque parfois de repères. Là, tu vois, on regardait les news à la télé, on était assez choqués de ce qu'on lit, de ce qu'on voit, de ce qu'on entend. Donc, je crois que parfois, on se rattache à des religions un peu intérieures, à des superstitions.
0: Quand on se sent impuissant.
1: Quand on se sent seul, impuissant, parfois, ou perdu. C'est une sorte de phare un peu au loin. On essaie de se fabriquer un peu d'espoir, quoi. C'est ça, être humain, j'ai l'impression. Donc ouais, le karma nous a accompagnés et c'était aussi une métaphore sur notre carrière de se dire voilà, on a planté une graine. Tout le monde ne croyait pas en nous. Ça a été parfois un peu dur. On était un peu marginalisés, mis de côté, incompris dans ce qu'on voulait raconter, dans qui on était. Et on se disait attends, une carrière c'est long, pas à pas. Et finalement, le karma et le public a été de notre côté. Donc, il y avait une métaphore assez symbolique. Il y a un morceau qui s'appelle Remontada,
0: ouais.
1: où on dit aussi voilà qu'on a réussi avant la fin du match, avant à remonter au score, quoi. Donc, ça marchait bien.
0: Oli, on va reposer la question que j'ai posée au début en introduction. Alors, est-ce que réaliser ses rêves d'enfant, avoir autant de succès, vendre 1 million d'albums et remplir des stades, ça rend forcément heureux?
1: Alors, tu t'as Oli et t'as pas Flo, donc moi je vais te répondre oui.
0: Toi oui, ça te rend heureux, ça te nourrit suffisamment.
1: Oui, après il y a plein de phases dans le bonheur, c'est-à-dire qu'il y a plein de couches. Il y a des moments où bien entendu derrière l'artiste il y a un homme, donc il y a des doutes, il y a des moments un peu plus durs, mais en tout cas j'ai l'impression que ça m'a rendu plus heureux que ce qui était prévu de base dans la vie un peu qui m'attendait hors musique, quoi.
0: Bon karma.
1: Donc bon karma, oui. Après c'est une question qui est toujours compliquée, je trouve, à répondre pour les artistes, parce que à la fois il faut être élégant et assez doux dans la réponse, parce que les gens en général, et par exemple si je compare à mon groupe de potes ou mon entourage, ont une vie entre guillemets difficile ou un peu plus difficile, une réalité. J'ai plein de potes qui font des métiers qu'ils aiment pas ou qui se lèvent le matin pour faire un taf qui leur plaît pas.
0: Oui, ou ceux qui ont pas de sous.
1: Ceux qui sont un peu plus en galère, etc. On a plein de potes à Toulouse comme ça. Et c'est vrai que si je me vois d'un regard extérieur, c'est toujours un peu compliqué d'entendre des artistes, et je le reconnais, je l'entends, se plaindre, entre guillemets, ou dire que la vie est difficile ou un peu fatigante. Mais c'est le cas, c'est le cas. C'est vrai que parfois... ça peut être déroutant, cette vie-là d'artiste. On est mis en lumière, beaucoup critiqué aussi. C'est une vie qui s'arrête jamais.
0: Ouais.
1: C'est-à-dire que nous, on est tout le temps en train de réfléchir au projet Big Flo Lee. On est tout le temps sollicité.
0: Oui, puis même si tu n'y penses pas, dans la rue, tu vas croiser quelqu'un qui va dire « Hey, Big Flo Lee !»
1: Ouais, c'est ça.
0: Oui.
1: Même quand je suis tout seul, il me dit ça, d'ailleurs. On n'a jamais compris.
0: Et même quand, il paraît, même quand vous êtes au bout du monde, l'un ou l'autre, il y a toujours un touriste français qui vous reconnaît, qui vient
1: exactement,
0: vous parler.
1: Bah,
0: oui, c'est rigolo, ça.
1: Mais en tout cas, voilà, pour revenir à ta question, je crois que le bonheur, c'est... dans le bonheur, il y a la liberté, quoi. En tout cas, c'est pour moi une des définitions. Et je me sens libre quand je fais de la musique. Et je me sens de plus en plus moi-même en grandissant et en faisant de la musique. Donc, je vais te répondre un petit oui.
0: Ouais,
1: mais derrière se cachent plein d'autres couches et plein de moments plus difficiles. Ouais.
0: Des nuances. Alors, dans l'album, il y a des réflexions hyper intéressante et profonde aussi sur l'ascension sociale. Alors ça rejoint un petit peu ce qu'on vient de dire,
1: ouais.
0: Sur le fait que bah voilà, t'as pas aujourd'hui la même vie, et ton frère non plus n'a pas la même vie que les gens avec qui il a grandi. Vous n'avez pas la même vie que celle que vos parents avaient à votre âge.
1: Exact.
0: L'ascension sociale, elle est par exemple dans la chanson 44D. elle est matérialisée par bah, à quel rang tu es quand tu prends l'avion. Il y en a qui sont en 2A et il y en a qui sont en 44D.
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0: Alors, à la fin, je rajoute, je rigole. Ça m'intéresse parce que j'ai trouvé que cet album, c'était sans doute un de vos plus mélancoliques depuis le début,
1: c'est
0: en tout
1: vrai,
0: cas dans
1: ouais.
0: les textes.
1: C'est vrai.
0: Et pour autant, vous n'avez jamais été aussi gaulerie en promo. Je vous ai vu faire
1: des
0: folies chez Alice Moitié, chez McFly et Carlito, et vous êtes vraiment comme pour vous excuser d'avoir fait des textes aussi poignants. J'ai l'impression que vous avez mis les bouchées doubles pour être très marrant en promo.
1: Ouais, ben tu vois là, tu m'as débloqué un truc dans ma tête. C'est ça. C'est aussi parce qu'on se connaît très bien. Je te vois un peu comme une grande cousine qu'on croise de temps en temps en repas.
0: Ta première babysitter.
1: Mais c'est vrai. C'est vrai. En effet. Je pense que c'est ça, et puis c'est aussi une part de notre personnalité aussi,
0: ouais.
1: Que les gens ne connaissaient pas vraiment. Nous, paradoxalement, on est des mecs aussi très drôles et très légers, très marrants. En plus de des textes parfois très profonds.
0: Vous êtes même un peu
1: profonds.
0: Zinzin. Ça se voit dans les vidéos. Dès qu'il y a un événement à annoncer, c'est jamais juste une bête annonce. Vous faites toujours des choses. Oui, bien sûr, vous avez cette fantaisie.
1: On est créatif et ouais, voilà, fantaisie, ouais. Ça nous va bien. Mais c'est vrai que peut-être il peut avoir un petit complexe ou alors de la pudeur. Je mettrai ça sur la pudeur en fait. On passe beaucoup de messages par les blagues et Flo justement c'est le spécialiste de dire un truc super profond et de vite casser le malaise en faisant une blague ou quelque chose de totalement bizarre quoi. Mais c'est vrai, c'est une belle analyse. Je suis d'accord avec ce que tu dis.
0: Il y a aussi le cul entre deux chaises. Ça, c'est un truc qui vous caractérise beaucoup et dans tous les domaines de la vie. La chanson, c'est le retour du texte.

0: l'hôpital.
1: À peu près.
2: Ça fait beaucoup de chaises hein, pour deux petits culs.
0: Ouais. Eh bien, ça fait plaisir que tu en parles parce que c'est vrai que ça a été une position toujours particulière pour nous.
2: Ouais.
0: Dans notre vie, même dans notre vie en société, même avant le succès.
2: Ouais.
0: On a toujours été à la croisée des mondes, quoi. Et j'ai l'impression que dans notre société actuelle, c'est un truc qui est de moins en moins compris ou accepté. Et nous, on a mis du temps à faire comprendre qu'on pouvait être fier d'être français, mais fier d'être algérien, fier d'être argentin, et avoir plein d'influences mélangées à la maison, oui. Qu'on pouvait être fan de variété, mais aussi fan de rap, qu'on pouvait avoir un festival, mais aussi faire une expo. Et c'est vrai qu'on a toujours eu ce sentiment d'être au carrefour de plein de choses, et ça vient de notre éducation. Nous, on a grandi dans un quartier populaire, on n'avait pas d'argent, on se galérait pour enregistrer dans les studios de rap, mais à la fois, on était inscrits au conservatoire.
2: Ouais.
0: Donc, on traînait qu'avec des mecs blindés, de bonnes familles, qui jouaient du violon. Donc, il y avait toujours ce paradoxe, et on s'est construit dans le paradoxe. Mais pour nous, c'est une richesse et une fierté, mais c'est vrai que ça peut souvent être pas compris dans une ère où tout est noir ou blanc.
2: Ah, il faut choisir ton camp dans cette époque dans laquelle on vit, qui est terrible.
0: Un peu, ouais.
2: On te demande tout le temps. De choisir un côté ou l'autre. Et c'est pour ça qu'elle est intéressante, la place de Big Flo et Oli, dans la musique, dans le rap, mais même la société. Mais c'est parce que vous l'avez fabriqué, en fait. Mais il y a des vents un peu contraires, quoi.
0: Oui, il y a des vents un peu contraires, mais là, comme tu le disais, on a enfin la sensation, qu'on faisait le bon choix, en tout cas, d'être nous-mêmes, quoi. On s'est toujours senti nous-mêmes. En tout cas, ça n'a jamais été forcé qu'on soit sur une radio un peu quali, comme je dis en rigolant, Intello, ou le lendemain avec McFly et Carlito dans un truc un peu plus gaulerie sur YouTube. On s'est toujours senti nous-mêmes. Et là, ça y est, les gens ont mis du temps, mais j'ai l'impression qu'on nous a compris. Ça y est, ouais.
2: Je vous ai compris. Ouais. Pardon. Oh là là, la blague de vieille personne du 20e siècle.
0: Ça va, ça va. J'ai 30 ans, tu sais, maintenant, ça y est.
2: Vite un peu d'espagnol.
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0: Assaut sur Kerama. Faut l'envoyer à Bad Bunny d'urgence. Hein. Vous allez vous retrouver sur scène avec lui pour ses concerts en France.
1: On aimerait bien, on aimerait bien. Mais on est content, ça aussi. C'est une part de notre univers depuis le début, en vrai. Oui. Si tu réécoutes Dommage ou des morceaux comme Plus tard, il y a toujours eu cette petite touche hispanique.
0: Il y a Papa.
1: Ouais, Papa aussi. Et on est super heureux. Et je crois que c'est une direction vraiment qu'on va de plus en plus assumer et prendre. Tu vois, ce morceau-là, on aimerait bien l'étirer.
0: Il est beau. Hein.
1: Et merci. Ouais. Et on aimerait bien en faire un projet entier. Peut-être de 10 titres avec beaucoup de touches espagnoles, avec des collaborations.
0: Tu as joué de la trompette.
1: Ouais, j'ai joué de la trompette dessus et je vais en jouer. Et c'est une envie qu'on a de plus en plus d'assumer ce côté-là. Je vais te dire une vérité aussi qui est assez marrante, c'est aussi les latinos sont revenus à la mode.
0: Donc c'est devenu beau gosse maintenant.
1: Donc nous, ça fait quand même du bien, quoi. On attendait depuis 20 ans, que ça soit, avec tout le respect que j'ai pour mon père, mais la salsa, il y avait un côté un peu old school, quoi.
0: C'est vrai.
1: Et là, on a vu Bad Bunny, donc là, on est tous contents. Et même les potes à mon père, ils sont là, putain, ça fait plaisir. Les gens, ils se remettent à danser un peu. Et c'est vrai que, au-delà de la mode, l'oreille du public français, c'est aussi ouvert à ça. Et un morceau comme Picasso, là, il est en train de cartonner. Je pense que ça va être notre gros morceau de l'album. Il aurait été peut-être un peu moins accueilli et compris il y a 5, 6 ans ou 7 ans. Là, on a eu les Rosalia, les Setangana, Bad Bunny récemment. Donc, ça fait du bien. Donc, on y va à fond. Ouais.
0: Oui. Madame Rivérol, est-ce que ça te dit quelque chose?
1: Bien sûr, c'est un classique de notre histoire, de notre mythologie familiale.
0: Madame Rivérol, qui était CPE dans votre lycée, quand vous étiez petit.
1: Ouais, qui fait partie de ces gens-là dans l'éducation nationale, qu'on remercie. Alors souvent on critique parce qu'il n'y a pas toujours des profs et des gens bien, c'est vrai, c'est une réalité. Mais aussi des gens qui sont visionnaires et qui ont l'ouverture d'esprit et de cœur de faire plein de choses. Elle avait mis en place la Semaine des Arts. C'était une semaine entière où tout le monde pouvait faire des concerts, des expos, photos, dessins. C'est une dame qui a beaucoup fait bouger notre lycée de musiciens. Ouais.
0: Ouais, c'est vrai. Et alors, les équipes d'ICI Occitanie, Sébastien Bretenoux en tête, sont allées rencontrer Madame Rivérol parce que elle est comme nous, elle est enchantée par votre succès et elle se souvient de quand vous étiez scolarisée et toi, Oli, frère Flo, et que vous aviez énormément d'absence puisque vous vous lanciez évidemment dans la musique.
1: Surtout moi, ouais.
0: Elle raconte.
2: Un enseignant, il doit faire passer un programme et quand ses élèves sont trop souvent absents, là, ça passe plus du tout. Et je me souviens de moments d'échanges avec un professeur de mathématiques qui me disait « Non, mais là, ça suffit, il faut les coller maintenant, il faut les punir, moi, j'en peux plus, ils sont jamais là. » Mais je t'assure qu'ils sont malades, je me disais. En fait, je savais qu'ils faisaient une première partie à l'Olympia, donc bon, ils étaient déjà très vite, ils ont atteint une sacrée notoriété et mener les choses de front devenait difficile à ce moment-là.
3: Et vous aviez des contacts avec la maman aussi?
2: Ah oui, la maman aussi. La maman voulait qu'ils aient le bac. Et elle a réussi. Elle disait sans le bac, non, je les lâche pas. Bon, après, elle était bien obligée de lâcher quand même, une fois qu'ils sont majeurs. Elle aussi, elle s'est retrouvée dans mon bureau à examiner les absences. Et vraiment, ils peuvent remercier Patricia, leur maman, qui m'a dit déjà, mais voyons, ça, c'est pas justifié, ça, c'est pas justifié, ça. Non, là, je compte sur vous, vous les punissez, c'est pas possible. Bon. Et elle veillait au grain et elle avait bien raison.
0: Oh là là, Madame Rivérol!
1: Elle défend un peu trop ma mère, quand même. Il y a Anguille Sourage dans cette histoire.
0: Déjà, c'était le plaisir de la retrouver. Merci.
1: Non, c'est hyper touchant, bravo.
0: Occitanie.
1: Ouais, merci les gars, trop bien.
0: Et ce qui me plaît, moi, c'est que, encore une fois, album après album, c'est le cas dans Kerama, mais c'est le cas dans les albums précédents, l'adolescence, la famille, les parents, les gens qui étaient là au moment où ce rêve dingue qui est devenu réalité est arrivé dans vos têtes, ces gens, ils sont toujours là dans vos textes. Parfois, c'est juste une petite punchline, parfois c'est plus, mais ils sont toujours là. En fait, vous pensez toujours à eux.
1: Ouais, alors on va savoir. Ouais, pour moi c'est normal. Je trouve ça me fait même bizarre ta question, mais
0: pourtant il y a tellement de gens qui passent leur vie à essayer d'oublier d'où ils viennent.
1: Ouais, je vois ce que tu veux dire, mais nous ça a été salutaire pour nous. C'est notre crew, un peu notre famille, et on est toujours avec les mêmes équipes. Mais quand je le dis, c'est vrai que je vois dans les yeux des gens que c'est assez rare.
0: Ouais.
1: Est-ce que c'est un truc propre aux sudistes un peu à Toulouse? Il y a ça, non? Peut-être, je sais pas.
0: Est-ce que les gens du sud se serrent plus les coudes? Je sais pas. Est-ce que c'est aussi une protection justement parce que quand le succès arrive, il y a peut-être des gens qui arrivent pour de mauvaises raisons et tu te dis ceux-là, ils m'aimaient quand j'avais pas un rond.
1: Exactement. Il y a aussi ce truc-là d'avoir vécu ce succès à part très jeune.
0: Ouais.
1: Et d'avoir eu la chance d'être protégé, accompagné quoi. C'est un accompagnement qui rassure, c'est vrai. Ouais.
0: Merci Oli d'être venu nous voir.
1: Merci Émilie, toujours un plaisir. Franchement, j'ai l'impression que c'est Noël. Tu sais, les gens que tu vois peu, parce qu'on en a mille trucs à chaque fois, mais qu'on est toujours heureux de croiser. Merci pour ton soutien depuis le début. Ouais.
0: Bisous, merci.
1: Gros bisous, merci.
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0: Ah là là, les frissons. Angélique Kidjo, 45 ans de carrière, 5 Grammy Awards, figure incontournable des musiques du monde et voix politique aussi pour le continent africain. Sa pensée est sollicitée, écoutée, respectée des grandes universités européennes et américaines jusqu'aux instances de l'UNICEF. Angélique Kidjo est ce soir dans Décibel à l'occasion de la sortie de son nouvel album Hope, ça veut dire espoir, et elle y met 2 points d'exclamation. Angélique Kidjo est dans le studio, bonsoir.
1: Ah, moi je danse déjà sur le...
0: Sur la musique de l'émission.
1: Ah ouais, c'est bien.
0: J'aime bien la musique dans la peau. Angélique Kidjo, moi ce que j'aime, c'est qu'à chaque fois que je vous vois, j'ai l'impression de recevoir une dose d'énergie incroyable. Vous communiquez ça dès que vous êtes dans une pièce. Et alors parfois la pièce est très grande, hein, puisque vous jouez évidemment dans un endroit immense.
1: Heureusement.
0: Et voilà, que ce soit dans le petit studio ou sur la grande scène de Solidays, par exemple, j'ai le souvenir de vous avoir vu là-bas, vous rayonnez de la même manière. Il y a quand même des moments où vous faites un peu la gueule, où vous êtes un peu éteinte.
1: Ah, j'aime pas la colère, j'aime pas faire la gueule parce que ça me fatigue.
0: Ah oui.
1: Ça me plombe. Moi, je peux pas. Voilà. Me mettre en colère, c'est ce que je déteste le plus.
0: Ou alors juste être un peu boue.
1: Ah oui, mais quand je suis décalée, moi, je parle plus à personne. Ah, il y a 2 choses. Quand j'ai faim et quand je suis fatiguée, il faut pas me parler. Les Anglais disent hungry.
0: Ouais, c'est ça.
1: Moi, quand je suis hungry, là, il faut pas me parler du tout, là.
0: Tout à l'heure, je parlais de votre rayonnement international. Et c'est vrai, hein, vous êtes quand même récompensé 5 fois aux Grammy Awards, qui sont les Oscars de la musique. Et puis, cette année, vous devenez la première chanteuse africaine à recevoir une étoile sur le Hollywood Walk of Fame, cette fameuse étoile là au sol. Est-ce que les honneurs de ce type, comme les statuettes, les récompenses ou les étoiles, ça vous touche?
1: Ça me touche surtout cette étoile parce que je m'attendais pas à ça. Je me suis réveillée le matin, mon mari me dit « Ah, tu auras une étoile sur le Hollywood Boulevard ». J'ai dit « Écoute, si c'est une blague, ça m'intéresse pas. Non. Je viens de me réveiller, ne commence pas avec tes blagues à la mort moelleux là. » Et il me dit « Mais non, tu me crois pas, regarde, c'est sur Internet ». J'ai dit « Encore, c'est encore pire. Internet, j'y crois pas non plus. »
0: C'est vrai que tout n'est pas vrai sur Internet, mais là, c'est vrai.
1: Et là, c'était vrai. Et là, il a fallu un moment pour que je l'absorbe. Je l'ai pas encore complètement absorbé, mais en fait, c'est des gens qui vous proposent et ça veut dire que les gens écoutent et prêtent attention. Et je ne peux que dire qu'une chose, je suis honorée de le recevoir et j'espère que ça va ouvrir la porte à d'autres artistes du monde entier.
0: Hope, espoir, c'est une notion, l'espoir et une énergie qui est partout sur le disque. Parfois, c'est aussi simple que dans les paroles et dans le titre de la chanson, You Can, tu peux.

0: The Voice, je vous dis, Angélique Kidjo dans le studio d'ici, qui chante avec elle-même hein, cette chanson You Can. Ça donne effectivement de l'espoir, de l'énergie. Est-ce que c'est quelque chose qu'on vous a beaucoup répété quand vous étiez petite? Est-ce que c'est quelque chose que vous répétez à vous-même à chaque défi, à chaque épreuve?
1: Mon père avait l'habitude de dire, si tes rêves ne sont pas assez grands, ferme-la. On n'a pas envie de t'entendre.
0: Ok, papa.
1: Okay. Et cette chanson, en fait, a été. C'est l'inspiration de cette chanson, c'est ma fille, qui un matin, je crois que c'est en octobre ou novembre dernier, elle se réveille le matin, elle descend pour le petit déjeuner et elle me fait: Maman, tu sais, je viens de réaliser que je dois faire le deuil du monde qui nous a été promis. Et ça, c'est quelque chose qui m'a plombée.
0: Oh, wow.
1: Ça m'est tombé sur la tête comme une pierre. Et ma fille n'a pas l'habitude de parler comme ça et je me suis dit: Tu ne peux pas parler de ça. Elle dit: Non, les mots, j'en veux pas. Parce que c'est ce que je ressens en ce moment. Donc pour moi, la seule solution, c'était d'écrire une chanson pour elle et pour les jeunes d'aujourd'hui, de ne pas perdre espoir parce qu'ils sont capables, ils ont la possibilité de créer le monde dans lequel ils ont envie de vivre. Et que s'ils ne le croient pas maintenant, ce monde n'existera jamais.
0: You can, vous pouvez. Alors, c'est carrément un message à une génération. Et puis, quand je parlais tout à l'heure de transmettre l'espoir, ce fameux hope, le titre de l'album, c'est parfois juste par le fait que vous existez, Angélique Kidjo, et que vous rayonnez. La jeune chanteuse nigériane Aera Star, par exemple, petite fille, elle vous regardait à la télévision recevoir un Grammy et elle se disait: Ah, bah alors, moi aussi, peut-être un jour, je serai sur cette scène-là. Et elle partage avec vous une chanson sur l'album.

0: Est-ce que c'est pas encore plus fou ça qu'une étoile sur le Walk of Fame d'Hollywood, de se dire il y a une grappe d'artistes, garçons, filles, de tout plein de pays différents, qui ont cru en leur rêve de musique en vous voyant.
1: Ça c'est dément.
0: Ouais. Hein.
1: Ça,
0: vous pouvez être fière de ça.
1: Ça c'est dément.
0: C'est beau.
1: Mais en fait, je m'en suis rendu compte en 2002 quand je suis devenue ambassadrice de l'UNICEF et quand j'ai commencé à aller en-delà des pays que je connais, le Togo, le Ghana, le Nigeria, le Bénin, que j'ai commencé à aller vers l'Est, le Centre, un peu partout. C'est que t'arrives dans les villages, les gens arrivent et ils t'appellent pas par ton prénom ni ton nom. Ils t'appellent par les titres de tes chansons.
0: Oh, wow.
1: Je dis, alors là, si je porte les titres de mes chansons, la vie est belle. Et là, tout d'un coup, c'est un moment de reconnaissance de ce qu'on a fait. Et ça vous rend humble. Parce que je n'ai jamais pensé à ça. Je me dis, bon, mais chez moi, on me connaît. Bon, mais c'est à l'Afrique de l'Ouest, tout va bien, quoi. Et en dehors de l'Afrique de l'Est, de l'Ouest, tout le continent africain connaît ma musique. Et ça, c'est une responsabilité. C'est une joie. C'est une célébration de tous les instants pour moi, parce que chaque fois que je monte sur scène, je sais que je porte ce continent sur mes épaules.
0: L'Afrique, je vous avais interviewé par téléphone, puisqu'à l'époque, on n'avait pas le droit de se voir pendant le Covid, où vous aviez, pour l'UNICEF, enregistré une version d'un classique, hein, Pata Pata, pour faire passer le mot à toutes celles et tous ceux qui n'avaient pas forcément accès à Internet, etc., à propos du Covid et des mesures d'hygiène, et se laver les mains, etc. Quand vous parlez de responsabilité tout à l'heure, c'est ça, prendre vos responsabilités aussi, c'est utiliser votre voix parfois pour des messages qui sont pas artistiques.
1: Moi, je suis responsable de ma vie et ma vie dépend des autres. Donc, la responsabilité doit être commune. Donc, Quand les filles de ma fondation Batonga en panique disent qu'est-ce qu'on fait, c'est quoi, comment on peut sauver nos communautés, je leur explique ce qui se passe et on leur donne de l'argent pour fabriquer des masques. Déjà, au départ, elles fabriquaient des savons. Donc, qu'est-ce qu'elles ont fait? Elles ont fabriqué les masques, le savon, elles ont mis de l'eau à disposition et elles ont pris d'assaut toutes les radios locales de leur communauté, dans les langues différentes, pour leur dire, gardez de votre distance, lavez-vous les mains, ne vous touchez pas le visage. C'est-à-dire qu'elles ont sauvé leur communauté parce que, pour moi, mon rôle en tant que grande sœur dans cette histoire, c'est de leur donner les outils pour qu'elles puissent se protéger.
0: Et la chanson faisait partie des outils aussi.
1: Ah oui, c'est clair.
0: Et voilà, parce que même quand on lit pas le journal ou même si on n'est pas connecté à Internet, la chanson qui passe à la radio...
1: Ça fait plus d'effet.
0: Ça fait plus d'effet. Sur votre album, Angélique, vous avez rassemblé des artistes d'origines différentes, de générations différentes aussi. En fait, comme point commun, ils ont que vous les aimez beaucoup et qu'ils ont énormément de talent. Alors, par exemple, sur Oyaya, je ne vais même pas vous dire qui est le guitariste. Vous allez entendre trois notes et vous allez comprendre. Eh oui, c'est Monsieur Nile Rodgers. Et il y a aussi une artiste qui s'appelle Isa.
1: Du Brésil.
0: Nile, tout le monde le connaît, vous aussi. Isa, pas encore.
1: Ah, mais
0: c'est ça aussi le kiff, c'est faire découvrir des artistes.
1: Absolument, moi j'ai rencontré Isa il y a longtemps, elle devait avoir 15 ans, elle est venue voir mon concert à Rio et on a parlé. Moi je m'en souvenais plus, elle me l'a rappelé, tout d'un coup ça fait tilt dans ma tête. Et on s'est rencontrés aussi il y a pas longtemps ensemble et on a parlé avec plein d'artistes. Un ami à moi avait rassemblé des acteurs de très connus, de la nouvelle vague. C'était incroyable ce moment-là.
0: Ouais.
1: On a passé ensemble l'art qui nous réunit, la musique qui nous réunit. Bon, forcément, je me suis dit, avec Niles, je parle de la joie. Comment on célèbre la joie? Comment au Brésil on célèbre la joie? Par le carnaval.
0: Bien sûr.
1: Alors, donc, on va mettre le carnaval en plein dedans. Voilà.
0: On va parler des mamans. Avant de parler de la vôtre, on va parler de la maman de Dadju. Dadju, c'est un des artistes les plus populaires en France aujourd'hui. Franco-congolais, Dadju, c'est sa maman qui lui a fait découvrir votre musique. Et vous partagez une chanson ensemble sur l'album, une chanson qui s'appelle Superwoman.

0: Woman sur Hope avec Dadju. Donc, votre maman, Angélique Kidjo, qui est un personnage hyper important. Alors ça, vous allez dire c'est pour tout le monde, mais pour vous particulièrement, il y avait une connexion très très forte avec votre maman qui a quitté ce monde, effectivement. Et pour ses obsèques, vous vouliez chanter sa chanson préférée, c'est Malaika. Vous étiez terrassé par le chagrin, vous n'avez pas réussi à la chanter ce jour-là, mais vous l'avez réenregistrée, cette chanson, elle est sur l'album Malaika, et vous avez choisi de la partager avec qui ?
1: Florent Pagny.
0: Florent Pagny. Vous pouvez m'expliquer votre parcours avec cette chanson, et du moment où vous n'arrivez pas à la chanter jusqu'au moment où vous allez en studio la réenregistrer ?
1: Cette chanson, je la chante pour maman depuis que j'ai 9 ans. C'est sa chanson préférée. Et elle me l'a dit à plusieurs reprises. Le jour où je partirai de cette terre, avant qu'on me mette en terre, j'aimerais que tu chantes tes chansons. J'ai pas pu. Et comme je sais que ma maman est amoureuse des chanteurs et des chanteuses à voix, et je me suis dit, elle connaît forcément Florent. Malheureusement, elle n'est plus là pour qu'on ait cette conversation, parce que si elle était encore là, et que j'ai fait ça, elle m'aurait demandé le numéro de Florent pour l'appeler. Ça, c'est ma maman, ça. Pour lui dire, mais bien fait, mon garçon. Maman, c'est le numéro, je te dis. Voilà. Donc, c'est vrai que je suis fan de la voix de Florent. C'est pas seulement qu'il a une voix, c'est que ce qui transmet avec sa voix est plus que sa voix. En fait, quand on chante, même on se rend pas compte de ce qu'on donne. Moi, c'est ce que je reçois de la part de Florent. Et on avait envie de faire quelque chose ensemble. Donc, on a regardé dans le répertoire et cette chanson, c'était son coup de cœur. Et je vous assure, je dis, si ma maman n'est pas aux manettes, il y a un truc qui va pas. Parce que je me demandais comment réinventer aussi Malaika sans me répéter. Et qu'est-ce que je peux amener de plus pour que ça touche l'âme de ma maman qui n'est même plus là. Et donc, c'était la voix de Florent. Et quand on était en studio, à chaque instant, j'ai senti la présence de ma mère. Et c'est pour ça que j'ai voulu que l'album finisse par Malaika. Parce que c'est que comme ça que je peux faire un clin d'œil à mon maman en disant, hey, tu vois, tu voulais que je te la change, j'ai pas pu, mais j'ai ramené du renfort, là.

0: Malaika, cette nouvelle version sur votre album Angélique Kidjo, cette chanson que vous chantiez pour votre maman depuis l'âge de 9 ans. Là, ça y est, elle est dans une version qui peut tout traverser. Là.
1: Ouais, ouais, bravo. L'entendre toujours, c'est émouvant. Parce que...
0: Oui, je sens que vous êtes touchée, émue, et à la fois vous avez dépassé, finalement, en enregistrant, vous avez dépassé ce blocage que vous aviez.
1: Donc il fallait.
0: Il fallait le faire.
1: Il fallait le faire.
0: Ouais. Il faut écouter Hope, l'album d'Angélique Kidjo, si justement vous trouvez qu'on traverse une période où l'espoir est pas forcément facile à toucher du doigt. Un truc important que vous dites, Angélique Kidjo, et vous connaissez bien le sujet, hein, je rappelle que vous êtes ambassadrice de bonne volonté pour l'UNICEF, donc vous avez fait le tour du monde pour l'UNICEF, vous êtes très très consciente de tout ce qui va mal dans le monde. Vous dites, l'espoir, c'est pas de la naïveté. L'espoir, en fait, c'est un muscle, on choisit de l'activer ou pas. C'est ça que vous dites.
1: Exactement. L'espoir est l'ennemi de la peur. Et quand on a le courage de s'accrocher et de s'approprier l'espoir, on est invincible. C'est-à-dire que la peur, c'est très facile de se construire une prison de peur. C'est beaucoup plus compliqué de se construire une maison d'espoir. Parce qu'avec l'espoir, personne ne peut vous atteindre. Et c'est ça qu'il faut qu'on comprenne. De ne pas dire l'espoir, c'est un mot, c'est non. Parce que quand on commence à dire ça, on est déjà cynique. Et quand on devient cynique, on n'a plus de perspective d'avenir qui est brillant, qu'on peut partager avec l'autre. L'espoir, c'est la vie. L'espoir, c'est l'amour. Il faut se lever tous les jours en se disant, eh ben aujourd'hui, ça peut être une journée pas mauvaise, mais il y aura quelque chose que je pourrais apprendre de cette journée. Il faut toujours voir la beauté dans tout, même dans les moments les plus difficiles.
0: Album, il y a une chanson qui s'appelle Big Heart et qui vous a été inspirée par une phrase de Michelle Obama. Alors vous, Angélique Kidjo, qui êtes un espoir pour tout un tas de gens, on en a parlé depuis le début de cette conversation, quelqu'un qui vous donne à vous de l'espoir, c'est genre une Michelle Obama.
1: Mais parce qu'elle, c'est une femme incroyable. Moi, je l'ai rencontrée, on s'est rencontrés souvent, on s'est parlé beaucoup.
0: Ouais.
1: Elle a une mère aussi forte que la mienne. En fait. Et c'est ça qu'on retrouve chez les femmes qui ont été nourries par l'amour de leur père et de leur mère, qui arrivent dans des positions très très difficiles et qui puisent dans cet amour et dans cette force qu'on leur a donnée pour tout se transcender et être absolument au-dessus de la mêlée. Et ça, c'est quelque chose qui est pas facile, surtout quand on est la première dame des États-Unis. Et quand on est noire, bonjour les dégâts. Dès le départ, on a commencé à regarder comment elle s'habille. Toutes les mesquineries, elle dit, when they go low, I go high.
0: Oui. Plus ils sont petits et par le bas, plus moi, je m'élève.
1: Voilà, exactement. Ouais. Et c'est ça qui est dans ça. Quand il devient cruel, moi, je deviens gentille. Et quand ils vont en bas, moi je vais en haut.
0: Ça s'appelle cette chanson Big Heart.

0: J'adore cette chanson.
1: Vous pouvez, nous aussi, on a craqué sur Big Heart. Angélique Kidjo, chanteuse exceptionnelle, dans tellement de langues, en français, oui, en anglais, en espagnol, en italien, en yoruba, en swahili. Voilà, qu'on entend d'ailleurs en swahili sur cet album. On va terminer en allant faire un tour à Soweto, avec le Gospel Choir de Soweto, donc, qui vous accompagne, Angélique, sur une chanson qui s'appelle Sunlight to My Soul. Alors là, voilà, c'est la lumière du soleil sur mon âme. On touche encore une fois à cet espoir, hein, que vous déclinez dans plein de chansons sur ce nouvel album. Est-ce que vous pouvez me raconter l'histoire de cette chanson et de votre collaboration avec cette chorale incroyable?
0: Mais la première fois que je les ai rencontrés, c'était pour le premier concert de la fondation de Nelson Mandela, qui s'appelait 4664. C'était le numéro de sa cellule de prison. Et c'était à Cape Town. Et c'est un truc, un moment, je m'en rappellerai toujours, où Nelson Mandela est venu saluer la main de tout le monde. Il y avait Peter Garvey, il y avait plein d'artistes. Et moi, je ne sais pas pourquoi, peut-être parce qu'avant qu'on fasse le concert, on a été visiter sa cellule à Robben Island. Et on était beaucoup dans une petite pièce. C'est vrai que quand on rentre dedans, on est en colère ou on a envie de pleurer. Parce que c'est tellement un traitement inhumain qu'on se dit, comment est-ce qu'il a passé 27 ans là? Et ce qui est dingue, c'est que au moment où on était tous dans l'émotion et tout, il nous dit, welcome to my palace. Et tout le monde a commencé à rigoler.
1: Bienvenue dans mon palais.
0: On a commencé à rigoler. J'ai dit, mais il est fou. Il a eu un humour pas possible. Donc, on est sorti pour prendre la photo. Tout le monde était là en train de... Moi, j'essayais de me planquer. Il est venu me chercher. Il m'a pris par sa main, il m'a mis à côté. Et il est venu le soir du concert, il m'a pris dans ses bras. Et quand je suis montée sur scène, j'étais sur des ailes. Je ne savais pas, j'étais là, ouais, j'ai vu Nelson Mandela. Oh d'accord, bon, je vais me calmer.
1: Et en même temps, quelle icône, Nelson Mandela, ah, oui. Évidemment.
0: Et puis ce qu'il a dit ce jour-là a résonné en moi, il nous disait, la personne qui vous fait du mal, si vous ne lui pardonnez pas, il vous possède toute votre vie. Donc, quand je suis montée sur scène avec le Soweto Gospel Choir, et quand j'ai commencé à chercher maman, j'ai dit aux filles, allez-y, donnez-moi tout ce que vous avez. Les filles, les hommes, et puis la chorale, c'était comme un mur de son. C'était incroyable, j'adore. C'est un des moments les plus touchants pour moi.
1: Sunlight to my soul. Eh bien, merci Angélique Kidjo.
0: Merci de m'avoir invité, c'était super.
1: Merci beaucoup.
0: Merci.

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2: Aujourd'hui, je suis au château d'Ars. Alors, il se trouve près de la Châtre. Ce château a connu de nombreux propriétaires, de nombreuses vies. Mais alors, c'était quoi avant ce château? Vous allez le savoir tout de suite.
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2: Ce château d'Ars a connu de nombreux propriétaires.
5: Oui, alors malheureusement, on ne connaît pas le premier. C'est-à-dire qu'on ne sait pas exactement qui a été le premier propriétaire qui a fait construire ce château d'Ars. Alors on espère toujours découvrir l'archive mystérieuse qui va répondre à cette question. Pour l'instant, non. On connaît quand même ensuite, à partir du 14e, 15e siècle, les autres propriétaires. C'est une famille qui s'appelait Perrin de Bourges qui ont fait construire ce château. Et on arrive à le lire sur la façade. En fait, toute l'évolution du château, c'est l'intérêt aussi de connaître un peu l'histoire de l'architecture. Donc on a une tour qui date du 15e siècle. On a un escalier qui date plutôt du 16e siècle, une façade du style Renaissance. Il a eu des propriétaires un petit peu prestigieux. On a Louis d'Ars qui était le maître d'armes du chevalier Bayard.
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5: Et puis ce château va passer de main en main. On connaît d'autres propriétaires au 18e. Au 19e siècle, on a un propriétaire prestigieux, en tout cas pour les amis de Georges Sand, puisqu'il s'appelle le docteur Papé. C'est l'ami de Georges Sand qui va être propriétaire du château et qui va accueillir dans ses murs Georges Sand, un certain Frédéric Chopin, puisqu'ils sont voisins. Et puis, au début du XXe siècle, la famille a vendu le château. Et c'est une autre histoire un peu étonnante. C'est la société Pont-à-Mousson, qui est installée dans l'Est de la France, qui achète le château pour en faire son lieu d'archivage. Parce que Pont-à-Mousson, eh bien, ils ont, entre les deux guerres mondiales, notamment après la Première Guerre mondiale, ils ont eu peur d'avoir leurs archives pillées. Ils se sont dit, on va chercher un lieu plutôt en sécurité au centre de la France. Alors, patrimonial, un beau lieu. Donc, ils achètent un château. Ils vont le revendre dans les années 90. Et c'est la ville de La Châtre qui l'achète à ce moment-là, qui fait des gros, gros travaux de restauration et qui en a fait un lieu culturel. Alors, on peut le louer aujourd'hui pour des soirées privées, lors des mariages ou autres. Mais il est surtout aussi le lieu qui accueille eh bien, des grandes festivités. Et principalement, celle qui est le plus connue aujourd'hui, c'est le Festival du Son Continu, qui, pendant le 14 juillet, eh bien, accueille plus de 20 000 festivaliers autour eh bien, de la musique traditionnelle.
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6: Caroline Oscari, cadre de production audiovisuelle et accessoirement présidente de l'association Le Vrac, café de Champnétrie.
7: Les Limousins sont formidables. Stéphane Pigato.
6: Une enfance plutôt classique, mais avec un bagage d'immigration, d'un côté l'Italie et de l'autre la Croatie.
8: Votre première envie dans la vie, c'était d'être traductrice internationale. Est-ce que c'est ce côté fille d'immigré qui vous a donné cette envie d'être traductrice?
6: C'est effectivement ce bagage fait d'immigration qui m'a ouvert les yeux sur le monde. Et puis, en bonne belge que je suis, j'ai évidemment lu Tintin. Et ça m'a confirmé dans l'idée d'ailleurs, de voyage.
8: Premier voyage, entre guillemets, premier départ aux États-Unis pour apprendre l'anglais.
6: Voilà, donc à 17 ans. Un regard à la fois critique et admiratif de ce que sont les États-Unis. J'ai fait le tour des États-Unis. Voilà.
8: Et comme ça ne vous suffisait pas et que vous êtes pour le rapprochement des peuples, Caroline, vous avez décidé de faire la même chose cette fois-ci, mais en Russie.
6: J'ai entamé des études de philologie slavistique à l'Université libre de Bruxelles à l'époque, à l'issue desquelles j'aurais dû me rendre effectivement à Moscou. Et puis ben, l'histoire en a décidé autrement, puisqu'en 1991, je ne peux pas partir en URSS et donc je suis obligée de revoir mes plans.
8: Alors qu'est-ce qui se passe à ce moment-là dans la tête de la jeune Caroline?
6: Je décide de quitter la Belgique pour une formation plus professionnalisante, information et communication, et j'atterris à Bordeaux.
8: Et là, vous travaillez dans l'audiovisuel?
6: À l'issue de mes études en information et communication, je suis recrutée à France Télévisions, donc sur le site de Bordeaux, France 3. Puis, ben, un jour, j'en ai eu marre de la ville. Ça faisait très longtemps qu'on rêvait de vivre autre chose et de redonner du sens à nos vies. J'ai été mutée, effectivement, à la station de Limoges.
8: Aujourd'hui, donc, à Champnétrie, avec Le Vrac.
6: Voilà.
8: Cette épicerie, plus qu'une épicerie, un vrai lieu de vie au centre du village. Comment vous est venue l'idée et l'envie d'ouvrir ce lieu ici à Champnétrie?
6: Alors, c'est effectivement l'aboutissement, on va dire le couronnement.

0: de toute une vie d'engagement et de désir de solidarité, de main tendue vers l'autre, qui date effectivement de mon adolescence. J'ai été très soucieuse très vite des injustices et des inégalités territoriales. J'ai souhaité effectivement donner à Champnétry un lieu de vie, un lieu de rencontre, un lieu où tout un chacun pouvait s'exprimer librement, un lieu de vie, un lieu de joie.
1: Si on se replonge un petit peu dans le temps et qu'on rencontre la jeune Caroline de 18 ans, des envies de voyage à travers le monde plein les yeux, qu'est-ce qu'elle penserait de la un peu plus vieille Caroline d'aujourd'hui qui vit en Limousin?
0: J'étais en plus très citadine, voilà, très avide des bars, des cafés, des théâtres, du cinéma. Je me dis qu'on peut aussi voyager en rencontrant toutes ces riches personnalités locales qui font aussi la richesse du territoire. Je pense que c'est vraiment l'aboutissement d'un cheminement, de réflexion, de désir, de goût, de... Non, je ne changerai rien. Je pense qu'il y a une forme de cohérence entre ce que j'étais à 18 ans et ce que je suis aujourd'hui.
1: Champnétry jusqu'au bout, quoi.
0: Champnétry à fond.
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3: Nous partons à la découverte des Maranges, ce petit territoire partagé entre trois villages. Chéilles-les-Maranges, Sampigny-les-Maranges et Desize-les-Maranges, au lieu de la prochaine Saint-Vincent tournante 2026. Alors, avec Plus belle la vigne, on zoome sur ce territoire viticole caché dans une petite vallée. Ici, les coteaux font partie de la côte de Beaune, mais en Saône-et-Loire. Explication avec Élodie Roy, viticultrice et vice-présidente du comité d'organisation de la Saint-Vincent.
4: La côte de Beaune s'étale d'une même exposition, mais il y a une faille géologique à Santenay et les Maranges, on est une vallée un petit peu à part, je dirais.
3: Alors là, Santenay, c'est dans quelle direction ?
4: Santenay, c'est juste en face. Voilà,
3: là-bas. C'est dans le petit creux, là-bas ?
4: Là, vous voyez des bâtiments en face. Oui. Là, c'est tout le début de Santenay.
3: D'accord, voilà. Et donc après, il y a les hauteurs, en fait, il y a les collines.
4: Les coteaux, voilà. Les coteaux. C'est une vallée, en fait. Les Maranges, vous avez la vallée de la Causanne et la vallée de la Deune. Donc la Causanne, c'est une petite rivière qui circule sur Chéilly, sur Sampigny, qui prend sa source, en fait, à Vauchignon, au bout du monde. Donc c'est un nom qui, ça s'invente pas.
3: C'est joli.
4: C'est une petite rivière qui fait 14 km et qui se jette dans la Deune, juste à la sortie de Chéilly. Donc cette rivière, elle passe au milieu, là. Le petit village de Sampigny qui est ici, très étriqué, très enclavé, et sur les hauteurs, vous avez Desize, et tout en haut, le petit hameau de Borgy. Et la montagne des Trois-Croix qui est en face de nous, connue aussi sous le nom de Mont-de-Seine. Alors, bon, moi je les vois les croix, mais je connais. C'est vraiment juste en face de moi, je ne sais pas si vous voyez.
3: Non, mais
4: le petit point culminant.
3: D'accord.
4: Oui, là, on est à 521 mètres d'altitude, je crois. Et le vignoble des Maranges est vraiment devant nous.
3: Alors, qu'est-ce qui fait que ça reste tout de même la côte de Beaune? Alors qu'on décroche quand même de cette côte de Beaune.
4: On décroche de cette côte de Beaune, légèrement, hein, c'est quand même pas... Parce qu'après, une fois passé la côte de Beaune, on est sur la côte chalonnaise. Mais la côte chalonnaise, on est sur la plaine de Saône. Nous, on est quand même très éloigné. La côte chalonnaise, elle est vraiment derrière cette colline-là.
3: D'accord.
4: Avec le village de Bouzeron qui commence la côte chalonnaise, Ruilly, Mercuré, etc. On a des terroirs distincts. Là, on a une carte géologique. Vous voyez qu'il y a beaucoup de couleurs différentes en fonction du type de sol.
3: Ah oui, je vois, jurassique, plutonique.
4: Donc ça, ce sont des niveaux géologiques. Donc là, on parle de millions et de millions d'années. Pour faire simple, c'est argilo-calcaire, mais pas que. On est un vignoble assez tardif. On vendange souvent plus tard que les autres appellations de la côte de Beaune.
3: Vous êtes entre la côte de Beaune et les hautes côtes, finalement.
4: Oui, exactement.
3: C'est ça.
4: Les Maranges, ils sont exposés sud-sud-est, on va dire. Les hautes côtes, moi, personnellement, j'ai des parcelles, elles sont exposées vraiment plein sud.
3: Nouvelle confirmation de la définition hyper millimétrée des terroirs bourguignons.
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1: Et Adi Ougoujat, et Adi, c'est à toutes. Mon cher France.
2: Oui.
1: Vous ne connaissez pas la dernière?
2: Non.
1: Ah, hier, Nathalie, la collègue, eh bien, n'est pas au travail.
2: Quoi?
1: Hier, Nathalie, ma collègue, ne s'est pas rendue au travail. La pauvre autre. La pauvre. Vous savez ce qui lui est arrivé?
2: Bah, elle s'est pas réveillée, peut-être, ou?
1: Mais non, même pas. Comme au cas d'autre, n'a bien pris la bicyclette pour venir au travail. Comme tous les jours, Nathalie avait pris quoi? Ben, son vélo pour venir au travail, sauf que tout ne s'est pas passé comme prévu.
2: Elle a eu un accident?
1: Mais hop, quand elle est bien, oui, hélas.
2: Oh là là.
1: Granga opéré, elle a bio cargado casque. Heureusement pour elle, elle portait son casque.
2: Bien.
1: Mais je ne vous dis pas comment elle est tombée de son vélo. Plutôt si, je vais vous raconter. Elle a glissé en freinant et elle s'est amourée.
2: Hein?
1: Ah, ben, j'ai entendu?
2: Oui, j'ai entendu, oui.
1: Mais vous avez compris?
2: Non.
1: Peut-être pas, voilà. En francitan, en français régional, on dit s'amourer ou en lingo nostro, s'amourra.
2: Mais qu'est-ce que ça veut dire, s'amourra?
1: Eh, l'amour, regardez-moi, en occitan, c'est la gueule, la figure. Par conséquent, s'amourer ou s'amourra, ça signifie se casser la figure. Nathalie, la collègue de travail, s'amourette en bicicletto. Elle est tombée sur le visage. M'a dit que l'unas lui fait jodol, le nez lui fait mal, mais aussi la bouche, la bouche, et tabé la egaotos, et également les joues. Elle s'est pas manquée, hein. Alors, je souhaite un prompt rétablissement, Nathalie, que c'est requin qu'il y ait, et qu'elle revienne en forme au travail.
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3: Et aujourd'hui, dans les histoires insolites, on va découvrir le parcours d'une femme exceptionnelle du forêt, une historienne résistante, pionnière, Marguerite Gonon. Bonjour Jessica Vial.
4: Bonjour.
3: De l'Office du tourisme Forêt Est. Qui était-elle, cette Marguerite Gonon?
4: Alors Marguerite Gonon, c'est vraiment une figure incontournable du forêt. Elle naît en 1914 à Saint-Étienne, d'un père, Joanny, issu d'une famille de chapeliers de Chazelles-sur-Lyon, et d'une mère, Marguerite, de famille de meuniers à Poncin. Elle grandit dans cette commune, une enfance plutôt simple, mais qui annonçait ses futurs intérêts.
3: Oui, car elle ne va pas rester très longtemps dans l'ombre des moulins.
4: Non, pas du tout. Elle devient institutrice à Artin, et là, elle rencontre le comte de Neubourg, qui l'encourage dans sa passion pour l'histoire médiévale. Elle entre alors à la Diana, la grande société historique du forêt, et rejoint l'équipe des chartes du forêt. Un travail titanesque qui a consisté à lire, traduire et publier plus d'un millier de textes datant d'avant 1300.
3: Ce qui frappe surtout, c'est qu'elle ne s'est pas contentée de fouiller les archives. Elle a aussi pris part à l'histoire qui était en train de s'écrire.
4: Exactement. Quand son frère est tué en 1940, elle entre dans la résistance. Elle organise une filière d'évasion pour des officiers de la France libre. Et en 1943, elle devient même l'une des responsables de l'armée secrète du secteur de feu. Une femme vraiment de courage.
3: Et après la guerre, elle poursuit sa carrière d'érudite et devient même la première femme à être nommée au sein du CNRS.
4: En effet, elle devient donc docteur en lettres, ingénieure dans cette institution. Elle passe même un doctorat au sujet de la vie familiale en forêt au XIVe siècle et sera récompensée par le Grand Prix Gobert de l'Académie française.
3: Ouais, c'est une résistante, une historienne, une pionnière. On n'a pas beaucoup parlé de cette Marguerite Gonon.
4: Non, c'est vrai. Elle meurt en 1996 à Feur et elle nous laisse en fait une connaissance immense de l'histoire et de la langue du forêt. Marguerite Gonon, c'est un peu la mémoire vive de notre territoire.
3: Merci beaucoup Jessica Vial. À bientôt.
4: À bientôt.
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5: C'est bien Laetitia, c'est mieux.
6: Ça fait décharger toute la semaine là.
5: C'est
6: très
5: vrai?
6: Bien. Ah oui.
5: Mais qu'est-ce que tu me fais alors?
6: C'est pas évident, hein.
5: Oui.
6: Le faire de la contrée, c'est pas évident.
5: Est-ce que tout le monde est OK?
7: Virginie et vous.
8: La danse country est arrivée en France dans les années 90. Et depuis, les chiffres augmentent. En 2022, il y avait 4 millions d'amateurs en France, plutôt dans les campagnes et autour des villes. Qu'on se le dise, la country est une danse populaire. La preuve, à Saint-Pargoire, gros village de 2500 habitants dans le canton de Gignac. C'est là, dans la salle Max Pox, que Céline Cabel donne ses cours hebdomadaires. 3 cours d'une heure, le soir, du plus simple au plus avancé. Quand on arrive, le cours a déjà commencé, zut! Thierry, le technicien, va vite poser sa perche au-dessus de la tête de l'animatrice. En face d'elle, une vingtaine de femmes de 35 à 75 ans, pantalons, petites bottines et chapeaux de cow-boy sur la tête. L'ambiance est à la fois joyeuse et studieuse.
5: Est-ce que tout le monde a compris les pas, la danse?
9: Si vous devez parler, c'est maintenant.
10: Vous vous taisez à jamais.
9: Je mets la musique.
8: Je m'approche rapidement de Régine, Josiane et Séverine.
11: Bonjour mesdames.
8: Toutes les trois, vous avez déjà le t-shirt. C'est obligatoire quand on est là, on a le t-shirt. Let's go girls.
12: C'est-à-dire nous, ça fait 3 ans déjà.
13: Et puis on fait des démonstrations dans la rue, pour le carnaval, les associations.
8: Et le t-shirt, c'est très drôle, c'est un chapeau de cow-boy sur des Santiago, il y a marqué Let's Go Girl, c'est le titre de Shania Twain. Et alors vous, c'est venu comment la country? Parce que vous dites que ça fait 3 ans, donc dès qu'elle est arrivée, vous avez tout de suite embrayé.
12: Oui, ça m'a tenté, je suis venue.
8: C'est génial. Hein.
13: Je fais les 3 premiers cours gratuits. Pour voir si vraiment ça nous plaît ou pas, il faut quand même. C'est pas évident, hein.
8: Oui.
13: Le faire de la country, c'est pas évident.
12: Puis il y a une bonne ambiance, donc voilà.
8: Oui, puis la salle, même la salle, je la trouve sympa. Elle est très haute de plafond, la salle. Il y a des poutres en bois. Ça fait pas la salle un peu où tu te gèles au mois de novembre.
13: Figurez-vous que l'année dernière, on était dans une salle comme ça.
8: Ah, moche.
13: Une grande salle moche.
9: Allez, on y va. En ligne, nickel. Mon premier cours de country, il y a 22 ans, c'était cette danse-là, Duchesse. J'en ai les larmes aux yeux, parce que ça me fait nostalgique.

0: Yes. Alors, ça, ce sont les nouvelles du mois de septembre.
1: Ah ouais.
0: Et le reste, ce sont des anciennes. On est sur notre troisième année d'association Country Saint-Parois. Troisième année. Année.
1: Donc ça finit par se savoir.
0: Oui.
1: Il y a du monde.
0: Le bouche à oreille fonctionne bien dans les villages.
2: Alors que le premier cours est terminé, les filles enchaînent avec le deuxième. Visiblement, personne n'a envie de partir.
0: Comment on reste au niveau 2? Yes.

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1: Chaque année, près de 800 000 personnes montent sur un bateau à Strasbourg, soit plus de la population entière de Marseille qui ferait la queue pour voir la petite France. Aujourd'hui, je teste pour vous les coulisses de Batorama. On est bien évidemment à Strasbourg, embarcadère du Palais Rohan. Et il est tôt, il est très tôt. Hein. La ville s'éveille tout doucement et je monte à bord d'une navette Batorama avec Dylan et les capitaines. Autour de nous, l'île est particulièrement silencieuse et on entend juste les clapotis de l'eau contre la coque. Pendant que les premiers touristes dorment encore, eh bien, l'équipage, lui, prépare déjà la journée. J'ai comme l'impression que je vais prendre part au spectacle que je vois défiler tous les jours devant les fenêtres des studios d'ici Alsace. Et une fois à bord de la navette, direction le port du Rhin, dans les locaux techniques de Batorama. Avant même qu'un touriste monte à bord, ah bah les bateaux passent par une vérification technique complète. Et Dylan m'explique que chaque navette est contrôlée quotidiennement. Hein. Les niveaux, la sécurité, les systèmes électroniques. Normal, on peut transporter jusqu'à 135 passagers par bateau. En fait, Batorama appartient au port autonome de Strasbourg. C'est le deuxième port fluvial français. Et à l'origine, les visites servaient surtout à montrer la puissance industrielle du port aux investisseurs. C'était pas vraiment pour les touristes. Aujourd'hui, la visite dure environ 1h10. Et on traverse la petite France, la Neustadt et le quartier européen. Et selon le capitaine, la difficulté principale, c'est de réussir à anticiper d'une part le courant, mais aussi les écluses et les autres embarcations. Hein, dans un espace, il faut le dire, relativement petit. Et ça prend pas mal d'entraînement pour réussir à passer un aussi long bateau sous les ponts de Strasbourg. Et moi, eh ben je me fais trimballer et je dois avouer que depuis l'avant du bateau, la ville est encore plus belle. On voit les rues et les façades des bâtiments complètement autrement. J'ai adoré ça. Aujourd'hui, la flotte compte une dizaine de bateaux. Parce que oui, hein, y a du monde. Et pour gérer l'afflux des visiteurs, eh bien j'ai rencontré Lucie. Lucie, elle est agent de quai. Et elle m'explique que ce sont plusieurs centaines de personnes par heure qui montent et descendent des navettes en haute saison. Et le timing est super précis, parce qu'un bateau part environ toutes les 30 minutes. Alors moi, pour montrer ma bonne volonté, eh bien j'ai tenté d'aider à amarrer le bateau. Ah bah c'était une mauvaise idée. J'ai tiré la corde, mais dans le mauvais sens. Bref, le bateau ne bougeait absolument pas, mais ça a eu le mérite quand même de lancer un fou rire général. Bon, le capitaine m'a même dit que ça arrivait aussi aux marins. Bon, je me dis qu'à travers ça, je viens d'être officiellement adopté par la marine alsacienne. Youhou ! En tout cas, je réalise que derrière l'image romantique des bateaux qui défilent tranquillement le long de l'île, eh bien se cache surtout une organisation quasi aéronautique. Car finalement, Strasbourg, vu d'en haut, c'est sûr, c'est beau, mais vu d'en bas, depuis l'eau, eh ben c'est encore plus beau.
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3: Un enfant a-t-il le droit de ne pas être d'accord avec ses parents ?
4: Oui, et d'ailleurs, ils n'acceptent pas ça. On fait des choses qu'on n'a pas le droit et eux, ils le font devant nous. Nous, on doit se coucher tôt et eux, ils doivent se coucher tard.
5: Moi, je dis, oui, on a le droit de ne pas être d'accord parce que c'est pas tout le temps eux qui décident, parce qu'on a le droit de prendre un petit peu l'avis. Par exemple, si nous, on mange un truc qu'on n'aime pas et eux, ils mangent un truc qu'on aime bien,
6: c'est un peu injuste. Hein.
7: Bah, en fait, quand, par exemple, nos parents, ils ne sont pas d'accord avec quelque chose, et que, en fait, nous, on a raison. Ils acceptent pas qu'on a raison. C'est les plus grands et ils veulent toujours avoir raison.
8: Et surtout, parlons de trucs familiales, le plus embêtant avec les parents, c'est que quand t'es l'aîné et que t'as toujours une petite dispute avec ta sœur, ils vont croire au plus petit. Pourquoi ? Je ne sais pas. Mais alors ça, c'est un truc qui me saoule vachement, en vrai.
9: C'est totalement vrai. Alors, la dernière fois, mon petit frère, il a mis ma chambre en bazar, alors j'avais tout rangé, mais j'ai pris.
3: C'est toi qui as été disputée ?
9: Oui.
3: Et tu as réussi à expliquer à tes parents ou pas ?
9: Oui, au bout d'un moment, ils ont réussi à me croire. Donc ça va, c'est mon frère qui a été puni, pas moi, heureusement, mais c'est de l'injustice.
10: Pour moi, on obéit tout le temps à ses parents, même si c'est un truc grave et tout, j'obéis.
3: Mais quand vous n'êtes pas d'accord avec vos parents, est-ce que vous échangez ? Est-ce que vous arrivez à discuter ?
9: Oui,
11: mais en fait, ils font ça pour notre bien, c'est pas parce qu'ils veulent pas.
3: C'est toujours pour votre bien ?
9: Non, c'est pas vrai.
7: Quand par exemple je suis pas d'accord avec ma mère et elle me laisse m'expliquer, mais à la fin elle dit toujours son dernier mot, du coup c'est moi qui ai tort et c'est elle qui a raison alors que c'est moi qui ai raison.
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12: Aujourd'hui, j'ai testé le musée de bonbons Haribo à Uzès. Je vous emmène dans un lieu où le sourire avant même d'avoir commencé la visite. Une sortie gourmande, colorée, joyeuse. Un ami aventurier de Koh-Lanta est venu me rendre visite et on s'est dit, bon, après la survie, les épreuves, la faim, les îles désertes, et si on testait un endroit un peu plus doux et surtout beaucoup plus gourmand ? Dès l'arrivée au musée, on est happé par les couleurs, des bonbons géants, des vitrines pleines de formes et de couleurs, une ambiance ultra joyeuse. Et cette odeur sucrée dans l'air, juste incroyable, impossible de pas retomber en enfance. La visite est vraiment ludique et interactive. On avance de salle en salle, on découvre l'histoire Haribo, les premières fabriques, les anciennes machines, les affiches publicitaires vintage.
13: Un bonbon Haribo.
12: Et ça, c'est juste magique. Et là, un moment plus drôle, mon ami, habitué à compter les grains de riz sur l'île déserte, s'amuse à reconnaître les bonbons, les yeux fermés, juste à l'odeur. On touche, on observe, on compare. Chacun défend son bonbon préféré comme un vrai débat sérieux, ou presque. Et puis, on arrive sur le moment préféré de tout le monde. Bien évidemment, la dégustation. Les fraises Tagada, Dragibus, Ourson, Chamallow, Réglisse, les yeux brillent, le sourire s'installe. On goûte, on commente, on rigole et on se replonge dans les souvenirs d'enfance. Ce que j'ai adoré, c'est cette ambiance simple, joyeuse, sans pression.
14: Je vous ai apporté des bonbons.
12: On ressort détendu, plein de bonheur, une bonne humeur, avec la sensation d'avoir fait une vraie pause, avec beaucoup de nostalgie, des bonbons qui nous ont accompagnés depuis plein d'années. Ce n'est pas juste un musée classique, c'est une expérience vivante, pleine de couleurs, de bonne humeur, et ça fait clairement du bien au moral. Le musée de bonbons Haribo se trouve à Uzès, dans le Gard, à environ 30 minutes de Nîmes. Il est ouvert presque toute l'année, du mardi au dimanche. L'entrée est aux alentours de 12 euros pour les adultes et un tarif réduit pour les enfants. C'est une sortie parfaite en famille, entre amis, ou même pour des aventuriers en reconversion gourmande. J'ai testé, j'ai adoré le musée de bonbons Haribo. C'était Béatrice et on se dit à très vite pour une nouvelle chronique pleine de joie, de découvertes et de bonne humeur.
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1: Impossible de ne pas céder à la tentation des macarons de Boulet, la plus ancienne enseigne de la ville depuis 1854. Et la transmission est aussi une affaire de famille puisque Jacques-Alexandre vient de passer la main à sa fille. Bonjour Mathilde.
2: Bonjour.
1: Les macarons de Boulet sont fabriqués dans la tradition de manière artisanale. Il y a une volonté de garder une production de qualité.
2: Moi, c'était vraiment une priorité pour moi, comme ça l'a été pour mon père il y a 31 ans, quand il a pris la suite donc de sa maman, donc ma grand-mère. C'est de perpétuer le savoir-faire et donc bien sûr la qualité et l'artisanat. Donc je modifierai absolument pas du tout la façon de les fabriquer, ça restera tel que ça l'est depuis le début.
1: Quels ont été les mots de votre papa ?
2: Pour être honnête, ça fait quelques années qu'on en discute, hein, que le sujet est sur la table, mais ça lui tenait bien sûr à cœur voilà, qu'il y ait une suite. Il m'a mis aucune pression, hein, ça s'est fait d'une manière très naturelle, très douce également. Je pense qu'il est fier et surtout tout heureux de savoir que je vais conserver ce savoir-faire et pas faire de changements majeurs qui puissent entacher notamment la qualité de nos macarons.
1: Les macarons de Boulet, ils sont célèbres, Mathilde, dans le monde entier. L'export peut être encore plus performant.
2: Ça peut être encore plus performant parce qu'aujourd'hui, avec Internet, les possibilités sont illimitées. Mais j'ai surtout à cœur de maintenir notre ancrage dans la région parce que c'est tout de même essentiellement en Lorraine, hein, qu'on a nos clients de plus longue date. Donc l'export fait partie de mes projets, mais je tiens surtout à trouver de nouveaux distributeurs dans la région et à continuer de les faire connaître autour de nous.
1: Vous êtes en possession d'un secret de fabrication. Qu'est-ce qui fait ce petit goût si particulier des macarons boulageois pour qu'on les aime tant ?
2: Ce qui fait vraiment leur particularité, c'est ce goût de l'amande, parce que nous on travaille donc des amandes entières qu'on reçoit dans leur peau. C'est pas de la poudre d'amande, hein, c'est des amandes qui arrivent entières chez nous et qu'on va ensuite aller émonder. Du coup, on ne casse pas la fibre de l'amande lors de la fabrication. Donc ça permet vraiment à nos macarons d'avoir un goût très fin, très subtil, le goût de l'amande qui se développe très longuement dans la bouche après l'avoir mangé, et le dressage à la cuillère. Qui est une technique très rare, hein, sur les macarons. On a quand même beaucoup de macarons aujourd'hui posés avec une dresseuse. Les nôtres sont faits un par un à la main à la cuillère en argent et donc ils ont un moelleux que vous trouverez sur aucun autre macaron.
1: Vous représentez la 7e génération à travailler dans l'entreprise. Est-ce que c'est une pression supplémentaire de faire perdurer cette tradition ?
2: Comme voilà, toute reprise d'une société d'aussi longue date, il y a une pression, aussi beaucoup, beaucoup de fierté. Puis je resterai bien entourée par mon papa, ta compagne qui travaille ensemble depuis longtemps, ne seront pas très loin. Donc je suis quand même bien entourée, donc assez confiante tout de même.
1: Question gourmande, Mathilde, comment aimez-vous déguster le macaron de Boulet ?
2: C'est vrai qu'avec un petit café à 16h, pour moi c'est l'idéal. Mais honnêtement, même avec une coupe de champagne, il n'y a pas d'heure pour en manger. Ça passe toujours très bien.
1: Un grand merci d'avoir été notre Lorraine du jour et très bientôt à Boulet pour goûter ces magnifiques macarons.
2: Avec grand plaisir, à bientôt.
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1: Arnaud Fromage, bonjour, bonjour.
4: Bonjour, bonjour.
1: Oh, ça fait beaucoup de bonjour, dites-moi. Bon Arnaud, aujourd'hui, quand le général de Gaulle vient en Franche-Comté ?
4: Eh bien, il se passe toujours quelque chose. D'autant qu'il y est venu plusieurs fois dans la région, trois fois déjà à l'automne 1944, pour préparer la libération de Belfort, lors d'une réunion secrète avec le général Delattre de Tassigny et Churchill au château de Montalembert, à Metz, après la libération. Ensuite, quand de Gaulle est venu saluer les villes libérées, Besançon, Morteau, Grandcombe, Châteleux, mais ce n'est pas la dernière fois que de Gaulle va venir dans la région. En 1959, sur la route qui le mène en Alsace, il en profite pour aller faire quelques petites pauses dans le territoire de Belfort. À chaque fois, le grand homme descend de sa déesse noire et passe quelques minutes à discuter avec les habitants, stupéfaits de voir le général en vrai dans leur commune. À Rope, Saint-Germain, Felon, La Chapelle-sous-Rougemont, La Rivière, Fontaine, Foussemagne et à Angeau. Angeau, 206 habitants, où de Gaulle est accueilli par la foule dans l'unique rue ornée de drapeaux et de bandeaux bleu, blanc, rouge. Anecdote amusante, le village d'ailleurs, qui ne possédait pas autant de décorations, est allé les piquer chez les voisins de Del.
1: Ah, bon, mais Arnaud, la grande tournée de Gaulle en Franche-Comté, c'était en 1962.
4: Oui, la tournée des Grands-Ducs même. Le 14 juin, il atterrit à la base aérienne militaire de Luxeuil avant de se rendre à Vesoul, puis de filer vers Dole à bord cette fois d'une Simca présidentielle. Ensuite, direction Arbois, puis Poligny, Lons-le-Saunier, où à chaque fois, il est accueilli en héros. Le lendemain, il continue sa tournée par le Haut-Jura, Saint-Claude, Morée, Morbier, Saint-Laurent, Grand-Vaux, Cise, un petit quart d'heure à Champagnole, et ensuite direction Équevillon, Onglières, Plénise et Sanzeau, avant de remonter dans le Doubs, un discours à Pontarlier, à Besançon. Bref, le marathon présidentiel se termine le 17 juin dans le territoire de Belfort.
5: Et bah dis donc, et pendant toute la durée de ce périple, il a eu un problème majeur.
4: Oui, pendant ces 4 jours en Franche-Comté, le général de Gaulle ne s'est pas contenté de prononcer des discours et de serrer des louches. Non, il a bien fallu qu'il dorme aussi. Or, Charles de Gaulle est grand, très grand même, 1m96 au garrot. Donc les préfectures vont galérer à chacune de ces étapes pour lui trouver un paddock à ses dimensions. D'ailleurs, l'Élysée a fait réaliser en avance des lits sur mesure. Alors, pour la première nuit de sa visite à Vesoul, l'on apporte donc à la préfecture le lit spécial du général. Sauf que l'année 1962 est très tendue. C'est la fin de la guerre d'Algérie. Une partie des accords d'Évian est d'ailleurs négociée en secret au Fort des Rousses pendant ce voyage présidentiel. De Gaulle a échappé de peu à l'attentat du Petit Clamart, alors son service de sécurité est sur les dents. Ainsi, il lui déconseille de dormir à Vesoul même et préfère l'envoyer à la base aérienne de Saint-Sauveur, jugée plus sûre. Mais si les hommes et les véhicules ont pu faire le transfert, le lit, lui, eh bien, il est resté à Vesoul, dans les appartements du préfet. Et il y est toujours, d'ailleurs, parce que l'Élysée ne l'a jamais réclamé. Alors, l'histoire ne dit pas si De Gaulle a bien dormi ce soir-là, mais en tout cas, c'était pas dans un lit à sa taille.
5: Non, c'est certain, ça. Merci beaucoup, Arnaud Fromage, et puis à demain.
4: À demain.
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6: Fin février et début mars 2026 ont été exceptionnellement doux. À Paris, la moyenne des températures les après-midi a atteint quasiment 18 degrés pendant 2 semaines. Et dans cette douceur, il y a eu des pics. En Champagne, on a frôlé les 19 degrés à Reims le 5 mars, 20,6 à Troyes le 6 mars, 25 degrés aussi dans le sud-ouest de la France, au Pays Basque. Une douceur agréable, certes, mais qui a tendance à réveiller la végétation trop tôt. Car d'expérience, on sait que les gelées ici sont possibles jusqu'à début mai et les fameux saints de glace. On risque donc de vite déchanter dans les vignobles, les vergers. C'est ce qu'on appelle le faux printemps, de plus en plus fréquent avec le changement climatique. Explication avec Serge Zaka, agroclimatologue.
7: Ces températures excédentaires font que les végétaux se réveillent plus tôt que d'habitude. Les arbres d'ailleurs fleurissent en moyenne en Suisse, en France, en Italie et en Espagne 15 jours plus tôt qu'il y a 50 ans. C'est-à-dire que les faux printemps engendrent cette floraison plus précoce et les arbres étant plus précoces, ils sont plus sensibles au gel parce que quand ils ont les bourgeons fermés, ils peuvent résister jusqu'à moins 10, moins 20 degrés. Alors que quand ils ont les bourgeons ouverts, à partir de moins 0,5, on peut avoir des dégâts. Donc ils entraînent des végétaux qui sont plus sensibles au printemps.
6: Et ensuite, à cause de cette douceur précoce, vient des gelées qui ont toujours existé en mars, en avril, et qui posent problème, qui font des dégâts.
7: Exactement, et c'est tout le paradoxe avec le changement climatique. Certes, le climat est plus chaud, mais il y a toujours quelques gelées en mars et en avril, plus faibles, moins nombreuses, mais sur des végétaux qui sont plus sensibles. Donc dès qu'il y a des faibles gelées qui arrivent sur les végétaux, on a des dégâts maintenant, début avril, alors qu'avant, début avril, il pouvait y avoir du gel, moins 7 sur des bourgeons fermés, ça ne faisait rien du tout. Maintenant, il peut faire moins 3 sur des bourgeons ouverts, mais ça fait plus de dégâts. Alors ces dégâts concernent surtout l'arboriculture et la viticulture. Le maraîchage, du coup, ça peut impacter, mais vu que c'est nous qui maîtrisons la date d'implantation, on peut essayer de décaler ces dates d'implantation.
6: Des hivers de moins en moins froids, pourtant, l'hiver, le gel, c'est important, c'est le meilleur insecticide, c'est aussi important pour les arbres fruitiers. Pourquoi ?
7: Alors effectivement, on a des hivers de moins en moins froids. Maintenant, quand on parle de moins 3 degrés, on parle de vagues de froid. Je rappelle que les vagues de froid à Reims, c'est moins 15, moins 20 degrés. Hein. On les a plus maintenant. Dès qu'il fait moins 5, c'est la fin du monde. Mais nos écosystèmes sont différents des humains. Nous, les humains, on n'aime pas le froid. C'est pas très agréable. Les écosystèmes, ils ont besoin de froid pour leur rythme. Et c'est très important, par exemple, si on prend le rythme des arbres fruitiers, un pommier, il a besoin de 1000 heures en dessous des 7,2 degrés pour fleurir. C'est ce qu'on appelle la vernalisation. Le manque de froid n'impacte pas que les arbres, il impacte aussi les maladies. Parce que par exemple, à l'époque des années 50, 60, 70, on attendait ce gel pour nettoyer, entre guillemets, la vermine. Pucerons, mouches, moustiques. Et vu qu'il y a moins de froid, forcément, ces vecteurs de maladies résistent à l'hiver, se reproduisent à la fin de l'hiver plus tôt, et donc peuvent provoquer des dégâts sur les cultures plus tôt.
6: Ce manque de froid, ça va pas aller en s'arrangeant? Pas de solution?
7: On a des solutions d'adaptation agricole jusqu'à une certaine mesure. Les dates de semis, les variétés, la présence des arbres aussi autour des parcelles, les haies, mais jusqu'à une certaine limite. L'agriculture française peut s'adapter jusqu'en 2050 dans le sud et 2070 dans le nord. Derrière, quand il fera plus de 45 degrés certains après-midi en été, ce n'est pas possible. La meilleure façon d'adapter l'agriculture, en fait, c'est de réduire les gaz à effet de serre pour éviter justement ces températures excessives.
6: Merci Serge Zaka.
7: Merci à tous.
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8: Empathique, sociable, chiante.
9: Moi, je file un rencard à ceux qui n'ont plus rien.
8: On m'a dit, les restos ont besoin de bénévoles. Si tu veux y aller, je te fais rentrer. Et puis voilà, j'ai mis les pieds. On m'a dit, une demi-journée, deux demi-journées par semaine, c'est très bien. Et pour finalement arriver à pratiquement 5, 6, 7 jours, des fois, 7 jours sur 7. Il y a des semaines, c'est très lourd, mais bon, on le fait volontiers et vraiment avec passion. Et puis, ben voilà, j'y suis allée, j'ai poussé la porte, et puis depuis, ben, la porte s'est jamais refermée.
10: Finalement, vous n'êtes pas à la retraite, clairement, dans le rythme du quotidien, Dominique, vous êtes à plus qu'à temps plein.
8: Oui, et c'est d'ailleurs ce que les enfants me reprochent. Là, je suis partie une semaine à Paris, là, en formation pour les restos, et ensuite pour aller voir ma petite fille et ma fille, mais j'avais l'ordinateur, il a fallu que je repasse des trucs. Oui, tu es là, et tu fais encore. Ben non, mais ça va vite, hein, t'inquiète.
10: J'imagine qu'il y a quand même un peu de fierté.
8: Oui, bien sûr, ils ne me verraient pas rester à la maison, non, parce qu'ils savent, bon, c'est pas mon caractère de rester là, à ne rien faire, ou rester planté devant la télé, ou bien sûr, ils sont très contents de ce que je fais, hein. Ils voient que ça me permet de continuer d'avoir une vie active.
10: Au-delà d'une occupation, qu'est-ce que vous en retirez de ce bénévolat au Resto du Cœur, Dominique?
8: C'est toujours le contact avec les personnes, hein, surtout de voir un petit peu cette population qui a vraiment besoin de nous, et on se sent vraiment utile de les aider. On fait un maximum pour les aider, donc pour essayer de vraiment d'améliorer le quotidien de toutes ces personnes.
10: Est-ce que vous créez aussi un peu du lien avec certaines de ces familles? Il y en a que vous accompagnez depuis un petit moment?
8: Oui, bien sûr. On ne devrait pas dire, mais des fois, de temps en temps, on a nos petits préférés, c'est sûr. Hein. On en a qui, à chaque fois, chaque distribution, nous disent merci. Et un merci, ça soulage énormément. Ça vaut vraiment deux ou trois critiques.
10: Je peux vous demander quel âge vous avez, Dominique?
8: 76. Hein.
10: Vous avez réfléchi?
8: On ne s'en rend pas toujours compte. Il faut faire le calcul, hein, depuis un certain temps, on est obligé de calculer.
10: Et vous voyez continuer jusqu'à quand?
8: Je ne sais pas. Peut-être un petit peu lever le pied. Complètement lâcher? Non. Mais un petit peu lever le pied, avoir retiré certaines casquettes quand même. Les années passent, hein, et tant que je suis encore un petit peu valide, j'aimerais bien pouvoir en profiter.
10: Vous diriez que ça vous maintient en forme aussi, cette activité?
8: Ah oui, bien sûr, on est obligé de réagir, on est obligé d'être là. Oui, ça vous booste automatiquement, parce que sinon, si vous restez à rien faire, vous faites quoi, moi, hein? Vous avachissez, vous faites là, vous réagissez plus. Ça nous permet de réagir, d'être en contact avec des gens, de discuter, d'échanger, pas toujours être d'accord, bien sûr.
10: Est-ce que ça vous a appris des choses, et si oui, quoi?
8: Je voulais dire d'être patiente, non. Si, l'empathie, oui, c'est sûr, encore plus qu'avant, ça fait du bien. Et ça se passe ici aujourd'hui. Venez, franchement, il y a une bonne ambiance, ça fait du bien d'aider les autres. C'est très prenant, mais c'est très intéressant et c'est très positif.
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11: Les médias, les réseaux sociaux, les moyens aujourd'hui sont multiples pour connaître une célébrité mondiale, mais fut un temps où l'arc était loin de posséder autant de cordes.
12: En plein dans le milieu.
11: 8 septembre 1886, des cordes, cette fois vocales, retentissent dans la maison de Félix-Philippe Valin, clerc de notaire à Montalieu-Versieux. Cette voix, c'est celle de Joséphine Eugénie, que l'on surnommera plus tard Ninon, et si c'est la première fois qu'on l'entend, ce ne sera certainement pas la dernière. D'ailleurs, la première fois qu'elle l'emploiera en spectacle, ce sera chez nous. En 1909, après un passage au Conservatoire de Lyon, sa première expérience de soliste, c'est à Bourgoin, pas encore jumelé à Jallieu à l'époque.
13: Quelle histoire, ça aussi.
11: Une histoire de maladie, figurez-vous. La première chanteuse de l'Opéra de Lyon tombe malade et Ninon la remplace pour le premier rôle, et c'est un triomphe. Cette réussite, elle poussera son entourage à l'envoyer à Paris pour tenter sa chance, mais les débuts sont difficiles. Ninon s'aguerrit, fait des rencontres, notamment l'un de ses premiers fans, un certain Claude Debussy. Et puis en 1912, c'est le tournant grâce à un deuxième fan de la voix si particulière de Ninon. Elle auditionne à l'Opéra Comique.
14: Un comique, toi, tu regardes les Simpsons le soir.
11: Et Albert Carré, le directeur, est séduit. Il l'engage aussitôt. Mais l'idylle ne durera pas. Pierre Barthélémy Gueusi succède à Albert Carré à la tête de l'Opéra Comique.
14: Ça va trancher, chérie.
11: Il déteste Ninon et lui fait subir des crasses en tout genre. C'est le cauchemar.
15: Personne ne peut être aussi con que ça.
11: Son salut viendra d'un gala. En 1916, elle chante au profit des blessés de guerre. Le destin aura voulu que dans la salle soit présent le directeur du Colonne de Buenos Aires, une salle aussi prestigieuse que la Scala de Milan ou l'Opéra de Paris.
15: Ça, c'est énorme.
11: Et Ninon, elle lui a tapé dans l'oreille au directeur. La chanteuse n'hésite pas. Elle casse son contrat avec Gueusi et s'embarque dans le plus grand voyage de sa vie.
16: Oh, ça fait du bien, ça.
17: C'est bon, ça.
16: C'est bien.
11: Pour la Montagne Hollande, c'est le début d'un triomphe de 10 ans en Argentine qui lui assure une célébrité mondiale.
18: C'est Darty mon kiki.
11: Ninon Valin est accueillie comme une star en Grèce, en Turquie. Elle donne un récital privé à la Maison Blanche pour le président Roosevelt. La reine-mère d'Angleterre réclame au président Lebrun de l'entendre pour sa venue diplomatique en 1938.
19: Soit on est quelqu'un, soit on est personne.
11: Les tournées s'enchaîneront jusqu'en 1945, date à partir de laquelle Ninon préférera rester dans sa propriété lyonnaise de Millery. Héroïne dans les opéras qu'elle interprète, Ninon Valin le deviendra aussi dans la vraie vie. Pendant l'occupation, elle cachera des juifs et sauvegardera, en la soustrayant aux Allemands, la collection inestimable de François Lang, l'un de ses amis, pianiste et mécène français qui décédera en déportation.
20: C'est des commandos anti-char, des P-51.
21: Ce sont nos anges gardiens.
11: Si sa carrière a fait d'elle une voix incontournable à l'étranger, son héritage dépasse la simple performance. Elle est à l'origine de la création du conservatoire de Montevideo, en Uruguay. Elle a tourné les cinéphonies, les premiers clips de l'histoire. Elle a été l'artiste la plus radiodiffusée dans les années 20 et 30.
22: Enfin, c'est fou! C'est fou!
11: C'est également à Ninon Valin que l'on doit l'éclosion de jeunes talents comme Georges Guettari ou encore un certain Luis Mariano. Mexico. Comme un symbole ou une reconnaissance ultime du destin, Ninon Valin décède le 22 novembre 1961, jour de la Sainte Cécile, patronne des musiciens. La plus grande cantatrice du monde a été pendant longtemps Ninon Valin, une iséroise, illustre iséroise.
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10: L'auteur du livre que je vous présente aujourd'hui dans Toujours à la page les a tous interrogés. Ce père de famille qui, après avoir tué femme et enfant, s'inquiète du sort de sa chienne. Ce japonais cannibale interpellé au bois de Boulogne, ou encore ce membre de la Société de protection des oiseaux soupçonné d'être un tueur en série. Jacques Poinaz fut commissaire de police, chef adjoint de la brigade criminelle de la police judiciaire de Paris, également chef de l'unité de coordination de lutte antiterroriste. Cet Ardéchois de naissance témoigne de sa carrière dans Le temps des aveux, Le réfrigérateur du japonais cannibale et autres récits de la brigade criminelle. Un livre paru chez Mareuil Éditions. Le retour sur 13 des enquêtes les plus marquantes de sa carrière, avec en ligne de mire, à une époque où l'ADN n'était pas encore la reine des preuves, l'obtention des sacro-saints aveux. Des aveux qui viennent ou non, et qui dissimule parfois une partie de la réalité, qui laisse aussi souvent l'enquêteur avec un sentiment de frustration. Jacques Poinaz.
23: Oui, de la frustration, parce que les aveux ne sont pas toujours totalement sincères, ou complets, ou indiscutables. Il y a souvent une fragilité de l'aveu, puisque lorsqu'on a des aveux, on se projette déjà dans le procès et la preuve devant les assises pour les homicides. Mais ces histoires, c'est aussi ce basculement de la personne qui avoue, et souvent, même si le policier avant tout est content d'avoir résolu une affaire, parce qu'une affaire criminelle est toujours un poids pour les policiers, mais il y a également parfois un peu de, sinon de pitié, du moins de tristesse de voir un homme qui parfois avait une vie jusque-là normale et qui bascule dans le monde de la prison pour une longue peine.
10: Mais quelle perception vous avez de ça quand vous êtes face à quelqu'un qui n'est pas un criminel aguerri et qui bascule pour des raisons qui paraissent en fait futiles, si on y pense bien?
23: Alors, je crois que ça reste un mystère de l'homme, un mystère de l'humanité. Comment comprendre que quelqu'un qui a jusque-là eu une vie parfaitement banale d'un seul coup, pour des raisons difficiles à imaginer, passent à des actes terribles.
13: On voit la grande diversité des affaires que vous avez traitées. C'est d'autant plus agréable à lire qu'effectivement, on ne sait jamais où vous allez nous emmener à chacune des histoires. Comment vous avez fait la sélection ?
23: J'ai pris celles qui sont restées dans ma mémoire, je dirais, qui m'ont laissé un sentiment, soit de satisfaction, soit d'échec, ou comme celles qui se passent en Ardèche, où je reviens pratiquement dans mon village natal pour enquêter sur une affaire d'explosifs dans la communauté de l'ex-tueur de l'Ardèche, Pierre Conti. Mais souvent aussi parce que ce sont des affaires qui ont quelque chose de particulier, parfois de presque burlesque, parfois de troublant, comme ces adolescents qui, pour donner un alibi à leur ami, inventent un stratagème un peu diabolique. J'ai essayé de montrer que la réalité est souvent plus surprenante que la fiction même.
13: Et c'est sans doute ce qui est le plus fascinant dans chacune des histoires que nous confie Jacques Poinas. Et ce qui est captivant, c'est ce récit au plus proche du travail de l'enquête et les impressions, les réflexions que partage l'auteur avec nous au fil de chacune. Alors si vous êtes fan de faits divers, jetez-vous sur Le Temps des aveux de Jacques Poinas, paru aux éditions Mareuil.

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